0: des équations très, très, très complexes. Et cette complexité est en lien avec notre prochaine découverte. Direction le bureau des modèles météo. Ça, c'est avec Théo. Théo, il est météorologiste et il m'explique eh bien, qu'on ne prédit pas le futur. Mais en revanche, on calcule des scénarios et leurs probabilités. Certains modèles, par exemple, simulent l'atmosphère avec comme résultat, écoutez bien, 350 prévisions possibles chaque jour. Ah bah oui, hein, la machine, elle calcule tout ce qui est possible. Hein, et c'est l'humain, enfin, qui va trancher. Parce que oui, la météo, en bout de ligne, bah, c'est pas juste une machine. Hein, c'est aussi un cerveau. Il y a un cerveau qui tranche. Et en parlant de cerveau, en voici un autre bien rempli. C'est celui de Cédric. Il est climatologue. Et Cédric, lui, va nous emmener littéralement dans un autre monde. Parce qu'avec ses analyses à Cédric, eh bien, on ne regarde pas demain. Non, on va regarder 100 ans en arrière. Car Météo France, eh bien, conserve en quelque sorte la mémoire du climat depuis plus de 150 ans. Parce que le passé, eh bien, il nous permet quoi ? De comprendre l'avenir. Surtout avec les notions du dérèglement climatique, qui nécessite une véritable expertise. Alors, après ce dévoilage d'outils, de calculs, d'équations et d'expertises en tout genre, comment se fait-il qu'en 2026, on puisse encore se tromper dans les prévisions ? Eh bien, j'ai posé la question et la réponse de mes spécialistes est claire. Prévoir la météo, c'est comme essayer de prédire la forme exacte des vagues dans une soupe qu'on remue en permanence, sauf que la casserole fait la taille de la planète et que la cuillère tourne toute seule. Et en plus de ça, il y a quelqu'un qui joue avec le feu. On continue. Bref, vous l'avez compris, hein, impossible d'être parfait, seulement de se rapprocher de probabilités, mais avant tout, le rôle de Météo France Alsace, c'est d'anticiper au maximum les risques.
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2: Ambiance nature aujourd'hui. 55 000 jardiniers, amateurs ou professionnels suivent depuis plus de 15 ans Franck Natier, un Mayennais de Saint-Plé. Il réalise des vidéos autour de la permaculture sur sa chaîne YouTube La Forêt Nourricière. Mais quelles sont ces vidéos qui touchent tant de personnes ?
3: Des fois, je vais visiter des jardins extraordinaires. Souvent, je vais montrer des tests d'association que je vais faire entre les plantes.
4: Et on voit ici, c'est les figues sont en association avec la caseille. C'est un hybride entre le groseillier à macro et le cassis.
3: Je vais parler de variétés assez rares et exceptionnelles, très résistantes aux maladies et qui se débrouillent bien seules.
4: On va voir la figue poire. C'est une figue énorme. Elle est géante. Elle pèse jusqu'à 300 grammes. Regardez un petit peu la taille de ces figues.
2: Et ce qui plaît, c'est la façon de jardiner de Franck sous forme de culture multi-étagée.
3: Donc c'est le fait de pouvoir cultiver différentes plantes alimentaires ou médicinales sur plusieurs strates de hauteur. C'est d'agencer tout ce beau monde pour que ça produise un maximum de fruits et de légumes en essayant d'en faire le moins possible.
2: Effectivement, c'est pas mal ça. Mais est-ce qu'on a une belle production derrière ?
3: Sur un petit jardin qu'on cultive comme ça, on peut atteindre à certains endroits du jardin 25 kilos de fruits et de légumes par mètre carré.
2: Là, on a de quoi nourrir la famille pour un bon moment. C'est bio, c'est naturel et c'est ça qui séduit vraiment les gens.
3: Les gens veulent revenir vers une alimentation plus saine. Et je pense que cette approche du jardin forêt, de la permaculture, répond à un besoin.
2: Franck Natier met tout son cœur à partager des expériences originales, voire même introuvables ailleurs. Mais l'une des vidéos qui a le plus marché, c'est tuer le liseron et les plantes envahissantes écologiquement. Bon, pour le coup, ça l'a un petit peu déconcerté.
3: Bah, les gens, je les invite plutôt à planter l'abondance, à faire un monde meilleur, plutôt qu'à exterminer des plantes dans le jardin.
2: Même les chardons, parce que là, non ? Bon, d'accord. En tout cas, Franck Natier cultive un message principal à travers sa fameuse chaîne YouTube La Forêt Nourricière, c'est celui-ci.
3: Bah, de prendre soin de nous, de la terre, des générations futures, entre la rivière de la conscience de l'écologie et la rivière de la destruction de l'environnement et du futur de nos enfants, quoi.
2: Pour garder ce joli rire. Merci à Franck Natier, je le rappelle, Mayennais de Saint-Plé. La Forêt Nourricière, c'est une chaîne YouTube avec une publication par mois.
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6: Un enfant a-t-il le droit de ne pas être d'accord avec ses parents ? Oui, et d'ailleurs, ils n'acceptent pas ça. On fait des choses qu'on n'a pas le droit et eux, ils le font devant nous. Nous, on doit se coucher tôt et eux, ils doivent se coucher tard.
7: Moi, je dis, oui, on a le droit de pas être d'accord parce que c'est pas tout le temps eux qui décident, parce qu'on a le droit de prendre un petit peu l'avis. Par exemple, si nous, on mange un truc qu'on n'aime pas et eux, ils mangent un truc qu'on aime bien,
8: c'est un peu injuste. Hein.
9: En fait, quand, par exemple, nos parents, ils sont pas d'accord avec quelque chose, et que, en fait, nous, on a raison. Ils acceptent pas qu'on a raison. C'est les plus grands et ils veulent toujours avoir raison.
10: Et surtout, parlons de trucs familiales, le plus embêtant avec les parents, c'est que quand t'es l'aîné et que t'as toujours une petite dispute avec ta sœur, ils vont croire au plus petit. Pourquoi ? Je ne sais pas. Mais alors ça, c'est un truc qui me saoule vachement, en vrai.
11: C'est totalement vrai. Alors, la dernière fois, mon petit frère, il a mis ma chambre en bazar, alors j'avais tout rangé, mais j'ai pris.
12: C'est toi qui as été disputé.
11: Oui.
12: Et tu as réussi à expliquer à tes parents ou pas?
11: Oui, au bout d'un moment, ils ont réussi à me croire. Donc ça va, c'est mon frère qui a été puni, pas moi, heureusement, mais c'est de l'injustice.
13: Pour moi, on obéit tout le temps à ses parents, même si c'est un truc grave et tout, j'obéis.
12: Mais quand vous n'êtes pas d'accord avec vos parents, est-ce que vous échangez? Est-ce que vous arrivez à discuter?
11: Oui,
8: mais en fait, ils font ça pour notre bien, c'est pas parce qu'ils veulent pas.
12: C'est toujours pour votre bien?
11: Non, c'est pas vrai.
9: Quand, par exemple, je suis pas d'accord avec ma mère, et elle me laisse m'expliquer, mais à la fin, elle dit toujours son dernier mot, du coup, c'est moi qui ai tort et c'est elle qui a raison, alors que c'est moi qui ai raison.
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0: 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Wikizef, petit guide à l'usage des étrangers du sud du péage d'Arras en vacances dans notre belle région.
1: Dimanche matin, levé avant le soleil, vers 9h, vous descendez prendre un café que vous pensez amplement mérité. 8h de sommeil, franchement, on mérite une pause café. Et devant la cafetière, votre cousin regarde attentivement le café couler. Ça s'appelle une sentinelle de cafetière. Et là, il se retourne et dit « Bon, t'es déjà debout ? Il fait corps noir, t'as qu'est ta lit ou quoi ?» Ne paniquez pas, Wikizef est là pour vous aider. Taquer un lit. C'est une réflexion semi-désagréable, parce qu'il y a plusieurs niveaux de réflexion désagréable. Ça dépend de l'heure qu'il est, du temps qu'il fait. Admettons, il fait 27 degrés à l'ombre, et ben c'est l'heure de « fais pas chier ». Ou alors, il y a 3 grammes à quart. Et ben c'est pas la peine de se demander pourquoi il est désagréable d'un seul coup, c'est parce qu'il n'y a plus de canette.
0: Exemple.
1: Vous avez la réflexion désagréable qui serait « t'es déjà debout ? Ah, retourne te coucher, c'est pas de jour à me faire quiller du côté de la cafetière hein. ». La réflexion pas désagréable, t'es déjà debout. Oh bah alors, j'ai fait du café pour un régiment de soldats, t'inquiète, assis-toi, je te ramène un jatte. Réflexion semi-désagréable, bah t'inquiète, t'as lit ou quoi ? Petite phrase qui présuppose que pour que vous parvinciez à vous lever tôt, il faille forcément que vous fûtes tombé du lit. Vu que vous n'êtes pas totalement du Nord et que forcément tout ce qui est au sud du péage d'Arras possède un degré de fainéantise qui augmente au fur et à mesure qu'on s'approche de la Côte d'Azur. Ou là-bas, pour se lever tôt, bah faut pas qu'ils quittent leur lit, hein, mais qu'ils descendent en rappel. Allez, au revoir hein, et anne baisse à marraine.
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2: Parfois dès l'enfance, on connaît son destin. Lionel Terray est à Grenoble le 25 juillet 1921. Sa famille, aisée, envisage pour lui un futur bourgeois, alors que lui n'a déjà que la montagne en tête. À 3 ans, il chausse les skis. À 5 ans, il cherche à escalader tout ce qu'il croise. Durant sa jeunesse, le grenoblois sèche régulièrement l'école pour aller crapahuter en montagne. Son déménagement à Chamonix pour accompagner son père malade ne va pas arranger les choses. À seulement 12 ans, il devient chef de cordée pour la première fois. Parallèlement, il se lance dans les sports de glisse et se taille en grandissant un petit palmarès, notamment en combiné descente slalom.
3: Ça c'est mes skis, ils ont fait deuxième à Grand Montana, c'est ce qu'il a. Oh, j'ai une pêche les gars. Wouh !
2: Nous sommes alors en 1941, la future légende de l'alpinisme rentre à la formation Jeunesse et Montagne, ancêtre de l'UCPA. En plus de vivre pleinement sa passion, c'est là qu'il va rencontrer l'un de ses futurs grands amis, Gaston Rébuffat. C'est une nouvelle conception de la montagne que Lionel Terray découvre. Rébuffat, en avance sur son temps, anticipe déjà les ascensions de grands sommets. Pendant plusieurs années, les deux hommes alterneront expéditions en montagne et travail dans la ferme de Lionel. Leur coopération prendra une pause à la fin de la guerre. Lionel Terray entre dans la résistance où il intègre la mythique compagnie Stéphane.
4: Et bonjour !
2: Un groupe spécialisé dans le combat en montagne, encadré par les meilleurs alpinistes du moment. Leurs actions durant le conflit deviendront d'ailleurs une référence dans le domaine de la guérilla.
5: C'est le genre de type qui boirait un bidon d'essence pour pouvoir pisser sur ton feu de camp.
2: Après la guerre, la libération pour Lionel Terray, elle est autant politique que professionnelle. Il se lance définitivement et complètement dans l'alpinisme. Instructeur à l'école de haute montagne, moniteur de ski, puis guide de haute montagne, il aspire à protéger ce qu'il y a de plus important pour lui, sa liberté.
6: Belle activité, beau projet.
2: Il s'associe à cette époque à celui qu'il découvre lors d'une ascension et qui ne le lâchera plus, Louis Lachenal. Alliance de l'audace de Lachenal et de la réflexion de Terray, le duo démarre une des plus grandes épopées de l'ascension des Alpes.
7: Je vais faire le maximum, je me lance, je suis prêt.
2: Cette des mythiques enchaînent les performances et les records. La face nord des Grandes Jorasses, l'éperon nord des droites, la terrible face nord de Lager en Suisse qui leur prend seulement 2 jours.
8: Plus que quelques kilomètres et bientôt nous serons dans une bonne auberge.
2: Après ce dernier exploit, il est alors temps pour le duo de fusées alpines de se tourner vers un autre défi, direction l'Himalaya. Il participe à la seconde expédition pour tenter de monter au sommet de l'Annapurna, soit la première fois qu'un homme marcherait au-dessus de 8000 mètres. L'expédition est un succès. Si Herzog et Lachenal sont les seuls à atteindre le sommet, Lionel Terray jouera un rôle considérable de soutien, notamment en portant son ami qui avait les pieds gelés pendant la descente du sommet. Les Français rentrent à Orly et sont accueillis en héros.
9: J'avais des papillons dans le ventre, c'est comme ça.
2: Pendant les 14 années qui suivront, Lionel Terray continuera de réaliser des exploits. Que les sommets impossibles soient dans les Andes ou dans l'Himalaya, il laissera sa marque dans l'histoire de l'alpinisme.
10: Ce Lascar est une légende comme le grand Manitou.
2: Et quelle que soit l'altitude ou l'expérience, le danger est toujours là. Le 19 septembre 1965, dans le Vercors, Lionel Terray chute avec un ami lors de l'ascension des arêtes du Gerbier. Leurs corps sont retrouvés quelques jours plus tard. Le monde de l'alpinisme se rendra à Chamonix, où le grenoblois sera inhumé pour lui rendre hommage. Lionel Terray, l'un des plus grands alpinistes de l'histoire, est un Isérois, illustre Isérois.
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4: Bonjour, mon nom, évidemment, c'est Joseph Fragomène, en italien Giuseppe Fragomène, alias Mazarin. Messieurs, dames, bonjour. Le musée que vous allez visiter, c'est toute ma vie.
11: Le musée dont nous parle Joseph Fragomène retrace des centaines d'années de costumes. Il a été créé de toutes pièces à l'Espar Médoc et il est à l'image de cet homme de 90 ans. Joseph est né en Italie, mais son cœur bat pour la France depuis 70 ans. Il a été couturier de stars à Paris avant de poser ses valises dans le sud-ouest et au cœur du Médoc. Il nous reçoit dans son musée, habillé tout en bleu.
4: Regardez la photo avec Michou, je suis là avec Michou, c'est moi qui ai donné la couleur en 70. Il n'avait pas les moyens de se payer le costume chez moi. Il rentre dans la boutique à Place des Vosges et il m'a demandé, monsieur Mazarin, pourriez-vous me faire un costume? J'ai regardé ses yeux, je dis, vous savez, tellement des yeux bleus, jolis et beaux, franchement, vous devrez vous habiller en bleu ciel, ça vous va très bien. Et c'est à partir de ce jour-là qu'il s'habillait tout le temps en bleu.
11: Qu'est-ce que vous avez fait à Paris de beau? Parce que là, je vois face à nous des tas de photos de stars, d'Alain Souchon à Karen Cheryl, de Philippe Chevalier à Ariel Dombal.
4: Tous les stars de cinéma de France des 70 en 2000 venaient chez moi.
11: Pourquoi venaient-ils chez vous? Est-ce que c'était pour leur costume personnel ou pour les rôles qu'ils allaient jouer?
4: C'était pour le cinéma. J'étais obligé d'habiller l'artiste.
11: Charles Aznavour est en photo.
4: Il était très content de s'habiller chez moi parce qu'on avait la même taille. Et d'ailleurs, on mettait des talons tous les deux à l'intérieur de la chaussure pour s'agrandir.
11: Qu'est-ce que ça fait d'habiller les gens, les stars, les personnes célèbres? Est-ce qu'on a un petit peu de pression?
4: Oui, une seule fois, avec un seul comédien, un Italien, qui s'appelle Michel Piccoli, figurez-vous, je croyais qu'il était gentil, non, pas du tout. Ce monsieur, il voulait un costume près du corps. Et une fois fini, oh monsieur, il est trop serré, et surtout, je n'osais pas lui dire, mais monsieur, vous savez la tête en avant, vous savez les épaules basses, vous savez le dos rond, franchement, vous êtes mal foutu, mais je ne pouvais pas le dire.
11: Est-ce qu'on peut dire que vous avez, depuis Paris, habillé toutes les stars et les politiques, et depuis l'Espar Médoc, créé un musée du costume aussi? C'est-à-dire que c'est le fil conducteur de votre vie, tout ça?
4: C'est un musée que j'ai mis sur scène tous les costumes du cinéma et le théâtre.
11: Dans le musée, Joseph, il y a une partie consacrée à la Révolution française. C'est l'époque où on coupait des têtes, et vous avez reconstitué cette partie de notre histoire avec les costumes dédiés.
4: Vous savez, Marat, Danton, Robespierre.
11: Qu'est-ce qu'on voit là? Parce que...
4: Là, c'est une guillotine avec la tête de Marie-Antoine et qui tombe, je peux faire même le bruit de la lame, comme il tombe. Alors évidemment, il y avait le bourreau qui tirait.
11: C'est ça qui est bien dans votre musée, c'est qu'effectivement, il y a les costumes et les accessoires. C'est vraiment une exposition très complète.
4: Regardez la lanterne, d'où vient la chanson. L'aristocrate, la lanterne. L'aristocrate, le pondera.
11: Le palais du costume Mazarin est plus qu'un musée. Il est un lieu de culture et d'histoire. Il est aussi un endroit de témoignage, incontestablement celui d'un homme dont la passion a toujours été dévorante pour le travail du tissu, l'art de créer des vêtements et finalement des costumes.
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1: Juan Manuel Fangio a débuté et terminé sa carrière de pilote de F1 sur le circuit de Gueux. Et en 1958, c'est le Grand Prix de Cuba, un pays secoué par l'insurrection menée par Fidel Castro contre le dictateur en place. La veille de la course, le 23 février, Fangio fait les derniers essais sur le circuit. Il a 47 ans, la retraite sportive est proche, mais il est très attendu. C'est la star. Le soir, il est à son hôtel quand il est enlevé par des membres du mouvement révolutionnaire cubain. Une manière d'embarrasser le régime et d'attirer l'attention sur la misère du peuple. La course est finalement lancée dans un climat tendu. Fangio, lui, qui sera retenu 26 heures, sera bien traité. Il sera libéré sain et sauf. L'enlèvement fait la une des journaux du monde et sert la cause révolutionnaire. Après la révolution de 1959, la F1 disparaît de Cuba, jugée incompatible avec le nouveau régime communiste. Fangio est né au début du XXe siècle en Argentine. Il arrive tard en Europe. Il approche des 40 ans quand il se lance dans le premier championnat de F1 en 1950. Il va rapidement impressionner par son talent exceptionnel. Il se distingue par son intelligence de course, sa régularité, sa maîtrise de la mécanique, capable de préserver une voiture tout en restant incroyablement rapide. Fangio court pour les plus grandes écuries de l'époque, Alfa Romeo, Maserati, Mercedes-Benz et Ferrari. À une époque où les voitures sont extrêmement dangereuses et les circuits bordés d'arbres, de bottes de paille ou de simples barrières, sa constance force le respect. Parmi les circuits marquants de sa carrière figure notre légendaire tracé de Gueux à côté de Reims. Un circuit ultra rapide, composé de longues lignes droites sur route nationale, où les voitures dépassent souvent les 250 km/h. Fangio y brille dès le premier Grand Prix de France, le 2 juillet 1950. Il est champion du monde l'année suivante. Il va remporter 5 titres de champion du monde jusqu'en 1957. Un record qui va tenir près d'un demi-siècle. Et même quand il ne gagne pas, il impressionne par sa combativité et son sens tactique. Fangio prend sa retraite en 1958 avec un palmarès exceptionnel. 24 victoires en 51 Grands Prix. Aujourd'hui encore, c'est une référence absolue. Juan Manuel Fangio sur le circuit de Gueux, c'est l'un des trésors de Champagne Ardenne.
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2: Itinéraire bis à Saint-Fargeau cette semaine. Aujourd'hui, j'ai décidé de m'arrêter chez Europe Militari. Antoine Guyot, bonjour.
3: Bonjour.
2: Europe Militari, c'est quoi Antoine ?
3: Europe Militari, c'est une entreprise que j'ai créée il y a plus de 15 ans, l'année de mes 20 ans, et où nous rachetons du matériel militaire aux armées françaises que nous reconditionnons et que nous vendons majoritairement à l'export.
2: Ici, on ne parle pas de surplus militaire. Hein.
3: Non, on ne parle pas de surplus militaire parce qu'on ne vend pas d'accessoires, d'habits, de treillis ou autres. Nous, on stocke des véhicules et de la pièce détachée.
2: On peut donner une idée à nos auditeurs, combien de véhicules, qu'est-ce qu'on a comme véhicules également ?
3: La gamme de véhicules va de la moto au blindé, en passant par les véhicules logistiques. Tout dépend des flux entrants et sortants, mais on peut stocker en moyenne entre 500 et 800 véhicules.
2: Voilà. Qui sont vos clients ?
3: Pour les petits véhicules, on a beaucoup de clients, agriculteurs, chasseurs, résidents secondaires pour ce qu'on appelle les Peugeot P4, un petit véhicule polyvalent 4x4. Ça, on en vend, c'est constant, on en vend une soixantaine par an en France depuis une quinzaine d'années. Et tout le reste, c'est l'export. C'est l'export hors Europe, donc pour des pays souvent en voie de développement, majoritairement en Afrique, où les routes sont totalement impraticables et où on a besoin de véhicules rustiques à forte motricité, donc 4x4, 6x6, et qui ont fait leurs preuves pendant leur service aux armées pendant maintenant plus de 35 ans. Et que, d'ailleurs, l'armée française a toujours ces véhicules-là, qu'elle reprolonge sans cesse parce que ce sont de bons véhicules. Voilà.
2: Vous fournissez en temps de guerre ? Mais vous fournissez également après, en temps de paix.
3: Oui, effectivement, nous avons plusieurs clients, dont l'ONU, qui a plusieurs bataillons et détachements partout dans le monde, et notamment en Afrique. Et effectivement, on intervient, on leur vend des véhicules, sont sans électronique, à forte motricité, qui peuvent aller partout, et y compris la pièce détachée.
2: L'armée française est client également chez vous ?
3: Oui, absolument. Alors nous, on achète depuis longtemps à l'armée française, quand elle vend, donc on achète, on stocke beaucoup de choses, et il arrive quand même parfois, effectivement, elle ait besoin, alors pas forcément de véhicules, mais de pièces détachées, parce que le véhicule ne va pas sans la pièce détachée, et on a développé, on a fait fabriquer énormément de pièces détachées, et quand on peut rendre service à l'armée, on le fait, voilà.
2: Oui, ça c'est un autre marché, c'est la pièce détachée également chez vous.
3: Hein. Et oui, vous pouvez pas décemment dire à un client, quel qu'il soit d'ailleurs, français ou à l'export, qu'on vous vend un véhicule et que vous n'avez n'avez pas la pièce pour le réparer, ça n'a pas de sens. Donc il faut ce qu'on a développé depuis 6 ans, une vraie infrastructure avec du palettier, un magasinier, et donc on a un vrai service de pièces détachées, on exporte tous les jours, on envoie palettes, petits colis, ainsi de suite. Voilà.
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2: Itinéraire BIS à Saint-Fargeau cette semaine, et aujourd'hui j'ai décidé de m'arrêter à la boutique Art d'ici. Aurélie Boulomier, bonjour.
4: Bonjour.
2: Cette boutique Art d'ici, Aurélie, expliquez-moi, elle est juste à côté ou dans l'office de tourisme de Puisaye-Forterre ?
4: Elle fait partie intégrante de l'office de tourisme de Puisaye-Forterre depuis 2021. Anciennement, c'était un espace d'exposition et on a décidé de créer un espace dédié à l'artisanat d'art local qui est une réelle identité de la destination touristique et de la Puisaye-Forterre. On compte plus de 130 artisans d'art installés en Puisaye-Forterre, ferronniers, encadreurs d'art, céramistes évidemment. C'est l'identité artisanale locale, des luminaires en papier, des travaux de couture, récemment découvert du dessin à la loupe et le mobilier en béton.
2: Comment vous choisissez les artisans que vous exposez ici ?
4: On lance un appel à candidature à la base de données des artisans d'art qu'on a créé avec la communauté de communes. Et à cet appel de candidature répondent environ une quarantaine d'artisans d'art. Et on les insère soit dans la boutique de Saint-Fargeau, soit dans la boutique de Saint-Amand-en-Puisaye.
2: Alors ici par exemple, autour de nous, quels sont les artisans d'art ? Allez, on va en citer quelques-uns. Je vois de très très beaux luminaires juste en face de moi.
4: Effectivement, Ale Casanova qui est basée à Toussy, l'atelier galerie, est là en permanence avec ses luminaires. Elle est la seule sur le territoire à créer ce type d'objet d'art. On a également Isabelle Delin, céramiste en Puisaye-Nivernaise et formatrice au CNIFOP. Coralie Rago, qui est couturière sur le petit village de Trény. Pour la première fois, nous accueillons Annie Carcaillon, qui fait du dessin à la loupe.
2: Et puis des meubles en béton, c'est étonnant ça.
4: C'est assez étonnant, c'est assez exceptionnel. C'est Rudy Baucher, la bétonnerie à Aiglenie.
2: J'imagine que les expositions ventes qui se font ici, elles tournent.
4: On décline 3 sessions d'exposition par an. On a novembre, mars, avril, juillet et août, octobre.
2: On est à quelques jours de Noël. Ici, on peut trouver un cadeau original et à tous les prix.
4: Oui, effectivement. Et réalisé localement, c'est ça l'important.
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2: Itinéraire BIS à Saint-Fargeau cette semaine, et c'est la pause gourmande, comme chaque semaine. J'ai choisi de m'arrêter chez Fléchet, pâtissier, chocolatier, glacier, biscuitier. Mélanie, bonjour.
5: Bonjour.
2: Cette maison, est-ce que vous pouvez nous la présenter ?
5: Alors, c'est mes beaux-parents qui ont créé donc la maison Fléchet, donc Monsieur Patrick Fléchet et Madame Lucette Prost, donc il y a 34 ans de ça. Ensemble, ils ont tout d'abord repris le côté juste pâtisserie. Ça s'est agrandi après un salon de thé. Et dernièrement, en 2019, ils ont ouvert donc le côté boutique des spécialités, où là, on peut retrouver tous nos produits ainsi que des produits locaux, régionaux, pour agrémenter un peu, faire des paniers garnis, tout ça.
2: Nous sommes dans cette boutique qui est magnifique, avec, on a quelques jours de Noël, pas mal de chocolat et autres gourmandises. Il y a des pièces très particulières que vous faites pour Noël ?
5: Oui, alors bon, la pièce maîtresse que j'adore, c'est le sapin qu'on fait en chocolat au lait ou chocolat noir dans sa belle petite boîte avec son beau petit nœud. Après, on fait toujours les bonbonnières de différentes manières, en forme de cabosse, en forme de bonbonnières rondes et ovales, qui ont chacune leur particularité de garniture. Après, on peut retrouver le croquet phare des fêtes, c'est le croquet de Noël. C'est un biscuit, donc comme les croquets qu'on fait habituellement, qui est très tendre et friable en bouche, mais avec des épices de Noël dedans, des amandes, de l'abricot et de la figue. Et ça peut très bien accompagner le foie gras, comme un petit thé ou un petit café.
2: Vous parlez des croquets, c'est l'une des spécialités de la maison, avec le macaron de Puisaye, c'est ça ?
5: C'est ça. Alors, on a les croquets tendres qui sont sur différentes versions, noisette raisin, mande orange, citron, chocolat, cranberry ou noix. Et on a le macaron de Puisaye qui est là vraiment le produit phare de la maison. Donc, une macaronade à l'ancienne aux amandes, très moelleuse, sur un petit biscuit sablé.
2: Et on ne donne pas la recette, c'est un secret de fabrication.
5: C'est ça, c'est un secret de fabrication. À part Monsieur Fléchet, donc père et fils qui connaissent la recette, sinon personne ne la sait, même pas moi. Je sais juste les ingrédients, mais je ne sais pas la recette exacte.
2: Dites-moi Mélanie, quand on vit dans un univers aussi gourmand, est-ce qu'on résiste encore ?
5: Pas toujours. Ça dépend. Bien sûr, on a tous nos petites faiblesses. Moi, ça va être le chocolat, ça va pas être forcément les biscuits. Mais bon, après, il faut quand même goûter un peu pour pouvoir conseiller le client.
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2: Itinéraire Bis à Saint-Fargeau cette semaine et à quelques jours de Noël, eh bien, il fallait que je vous parle jeu. Je suis à Château de Cartes, la boutique Château de Cartes à Saint-Fargeau. Yanis, bonjour.
6: Bonjour.
2: Le Château de Cartes, Yanis, c'est quoi ?
6: Le Château de Cartes, donc, c'est une boutique où vous trouverez des jeux de société, principalement, des jouets, un peu de jouets pour les petits, pour premier âge. Vous trouverez également aussi quelques produits cadeaux, comme des bougies de charroux.
2: Ces jeux de société, moi je suis restée à l'époque du Monopoly. Il y a eu une grosse, grosse avancée dans ces jeux de société.
6: Ah oui, complètement, effectivement. Donc l'avancée a commencé dans les années 2000 déjà, où de nouveaux jeux comme Catan, qui ont révolutionné le genre, sont arrivés. Et depuis, en fait, ça n'a pas arrêté de s'accroître, en fait. Chaque année, on a une quantité phénoménale de jeux de société qui sortent. Ça n'arrête pas. Donc maintenant, il y en a pour tout le monde. En fait, ce qui est bien, c'est qu'il y en a pour tout le monde, tous les âges, des joueurs, des non-joueurs, des enfants, des personnes âgées. Tout le monde y trouve son compte, en fait, maintenant.
2: Il y a combien de jeux ici, dans cette petite boutique sous la porte d'entrée de Saint-Fargeau ? Est-ce que vous les avez comptés, Yanis ?
6: Il y en a environ dans les 400 ou 500, ça dépend du roulement en boutique, mais oui, on doit être dans ces eaux-là. En tout cas, du nombre de références depuis le début qu'on a ouvert cette section, oui, il y en a eu beaucoup en tout cas.
2: Et ça veut dire que chaque jeu, vous le connaissez. Vous connaissez les règles, à qui il peut s'adresser.
6: Alors, on essaie d'en connaître le maximum possible. Une grosse partie des jeux qu'on propose, effectivement, on essaie de les connaître. On en a testé une partie. On ne peut pas tout tester non plus, c'est impossible. Mais évidemment, ce qu'on ne peut pas tester, on se renseigne dessus, on regarde des vidéos, on se renseigne vraiment sur les jeux, qui nous permet après, effectivement, de conseiller au mieux tel jeu pour telle personne.
2: En fait, les jeux qui sont là devant moi, j'ai l'impression que je ne les vois qu'en boutique et dans des boutiques comme la vôtre, qui sont spécialisées.
6: Alors oui, effectivement, ce qu'on essaie de faire en boutique, dans la nôtre, comme la nôtre, c'est de proposer des jeux qu'on trouve idéalement pas en hypermarché ou dans, on va dire, les boutiques un peu, voilà, hypermarché classique. On essaie de proposer des jeux qui ne sont pas forcément connus du public et qui, justement, méritent de l'être.
2: Il y a des jeux pour tout le monde.
6: Ouais, il y en a pour tout le monde. C'est ça qui est bien maintenant, c'est qu'en fait, tout le monde peut y trouver son compte.
2: Contrairement à Internet, le jeu, ça rassemble. C'est ça qui est important à dire aussi.
6: Ah, complètement, oui. L'avantage, c'est qu'on passe de très bons moments en famille, entre amis. Voilà, on vit des sacrés moments qu'on ne vivra jamais forcément sur Internet.
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2: Itinéraire Bis à Saint-Fargeau cette semaine. Et aujourd'hui, eh bien, j'ai décidé de m'arrêter dans un endroit totalement merveilleux. C'est le théâtre du Picuccio. Florent Amar, bonjour.
7: Bonjour.
2: Ce théâtre, racontez-moi son histoire.
7: Son histoire, elle a démarré maintenant, oh là là, il y a 20 ans. En ce qui me concerne, j'ai repris cette salle qui était une salle de cinéma à l'époque et je suis arrivé avec l'envie de transmettre du livre, théâtre. Et du coup, on a commencé à monter une pièce, deux pièces, trois pièces, quatre pièces. Ça a touché des enfants, des adolescents et des adultes. Et aujourd'hui, je suis plus axé sur les adultes, c'est vrai. Mais ce théâtre est merveilleux parce qu'il est parti de zéro. Et que maintenant, il a une petite histoire et qu'il y a des gens qui l'envient.
2: Effectivement, là, on est juste derrière le château, dans un endroit assez magique. Lorsque vous avez poussé la porte de ce tout petit théâtre, qu'est-ce que vous vous êtes dit ?
7: Tout de suite, il y a une harmonie entre le bois, l'ambiance et la disposition de la salle qui offrait, juste pour celui ou celle qui avait un peu d'imagination, de quoi faire, puisque ça fait 20 ans que ça existe. Voilà. Et qu'il y a eu 20, 21 comédiens qui déambulaient sur cet espace qui est magnifique, qu'on appelle la scène.
2: Vous avez commencé avec des ateliers pour les enfants. Aujourd'hui, vous m'avez dit que ce sont plutôt les adultes qui viennent à vos ateliers. Que viennent chercher ces gens dans vos cours de théâtre ?
7: Au début, le plus souvent, ils venaient chercher, régler un peu des comptes avec une certaine timidité. Pour les parents, il y avait deux versions. Ils me prenaient pour un orthophoniste, pour être honnête, pour certains. Et en plus, je pouvais permettre de sortir d'une inhibition, de bouger, de calculer, de mieux phraser, de mieux s'exprimer. Donc du coup, voilà, il y avait cet aspect-là. Pour d'autres parents, c'était plus radical. C'est moins cher que le cheval, c'est moins cher que le tennis. C'était aussi bête que ça. Mais c'était génial parce qu'il permettait quand même à des gamins d'aller voir une activité. Par contre, pour les adultes, eux, ils venaient chercher quelque chose de différent. Déjà du plaisir.
2: Au bout de 20 ans, Florent, vous avez créé de vraies générations.
7: Ouais, il y a eu de tout. Il y en a qui sont devenus artistes, d'autres qui ont ouvert des portes du conservatoire, d'autres qui produisent, d'autres qui font de la scénographie. Puis j'en ai qui deviennent des merveilleux comptables, des merveilleux bouchers. Il y a eu de tout, mais ça a permis vraiment d'impulser, de gagner en assurance pour certains, de découvrir le plaisir du mot, du verbe. Si jamais un jour je devais faire la fête avec tous ceux qui sont passés au Picoussio Théâtre, je crois que ça ferait une bonne moitié du village.
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1: 6h19, c'est votre rendez-vous les gens d'ici. Tous les jours, nous mettons en lumière une personnalité qui fait briller notre région. Elle se confie au micro de Romain Bruno et aujourd'hui, sortez vos crayons de couleur à l'honneur. Une personne qui, grâce à son invention, transforme les dessins de vos enfants en véritables dessins animés. Direction le 11e arrondissement pour retrouver Romain Bruno. Romain, vous êtes avec cette créatrice de génie.
9: Eh oui, je suis avec Claire Failly. Elle est artiste et auteure. Claire, bonjour.
10: Bonjour.
9: Vous donnez vie aux dessins des enfants avec cette collection de livres, cahier de dessin animé. On ouvre ce livre, qu'est-ce qui se passe? Expliquez-nous un petit peu votre idée.
10: Alors c'est magique, ça marche très simplement. C'est un livre à lire et colorier qui se transforme en dessin animé. Je colorie ma page, je la prends en photo à travers l'application Bling Book et instantanément, mon coloriage se transforme en dessin animé qui me raconte une histoire. La page d'après fait la suite du dessin animé et quand on a tout colorié, ça crée un dessin animé complet de 4 minutes pour les petits livres, de 8 minutes pour les grands livres qui raconte une histoire continue.
9: Il y a plein de thèmes.
10: On a plein de thèmes. On a par exemple les sciences avec les dinosaures ou la mer. On en a sur les contes avec les fables de La Fontaine. On en a sur les héros avec le petit prince, le petit Nicolas, les schtroumpfs, etc. Et puis on en a sur les artistes avec Monet, Van Gogh, Picasso et plein d'autres.
9: D'où vous est venue cette magnifique idée de cahier de dessin animé?
10: L'idée de départ, c'était de donner un nouveau souffle au livre sans le remplacer. Et là, on va ramener la force du numérique avec la force du travail de l'auteur et qui rassemble les générations, puisqu'on travaille même avec des EHPAD. On a 300 EHPAD en France qui utilisent nos livres pour faire colorier les grands-parents avec les petits-enfants de passage, tous ensemble y créer des dessins animés.
9: J'ai même entendu dire que ça va encore plus loin que l'animation du dessin, puisque même l'enfant qui colorie peut apparaître au final dans le dessin animé.
10: C'est ça qui est formidable, c'est qu'une fois qu'on a fait son dessin animé, l'enfant peut aussi, avec l'application Bling Book qui est gratuite, faire un selfie et même enregistrer sa voix. Et là, il devient le héros du dessin animé. C'est lui l'acteur, il va répondre aux questions que ses propres coloriages lui posent. Donc, il écoute l'histoire qu'on lui raconte, ou bien, en plus, il peut raconter la sienne et jouer tel un acteur.
9: Une idée comme ça, création de ce cahier de dessins animés, c'est forcément récompensé?
10: Alors, nous avons été récompensés par le concours Lépine. On a eu la médaille d'or du concours Lépine en 2018. Donc, merci pour la médaille d'or.
9: Cahier de dessins animés, Blink Book. On avait avec nous Claire Failly. Merci Claire.
10: Merci beaucoup.
9: Maintenant, je vais prendre mes petits crayons de couleur et je vais m'attaquer à créer un dessin animé. Promis, je ne déborde pas en plus.
10: Ah, si vous débordez, ce n'est pas grave, puisque la technologie va reconnaître le dessin. Et donc, au final, le résultat est très beau, même si l'enfant de 3 ans a gribouillé son dessin.
9: J'ai 40 ans.
10: Ça marche aussi.
1: Merci beaucoup Romain Bruno et merci à votre invité Claire Failly, artiste et auteur des cahiers de dessins animés. Et pour voir ce que ça donne, et c'est vraiment très étonnant, n'hésitez pas à aller retrouver dès maintenant la vidéo étonnante de ce cahier animé filmé par Romain sur nos réseaux sociaux, Instagram et Facebook, ici Paris-Île-de-France. Vous tapez ça dans la barre de recherche et vous allez nous trouver très très vite.
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0: Est-ce que vous êtes capable de résister à une daube qui a mijoté pendant des heures et qui embaume à la maison?
1: C'est
0: un morceau de gâteau des rois au frit confit bien pégueux. Ouais. Êtes-vous capable de résister? Ça, je sais que non. Un chichi fraîchi tout chaud et bien sucré. Et voilà. Alors, je parle que des désirs gustatifs, que du plaisir de la chair. Car je pourrais aussi vous poser des questions sur les plaisirs de la chair et vous interroger sur votre capacité à résister à la tentation. Mais ce n'est pas mon rôle. Je ne suis ni confiseur, ni confesseur. En revanche, certains en entendent de belles. La semaine dernière, plusieurs temps forts religieux ont commencé, le ramadan pour les musulmans, mais aussi le carême pour les chrétiens. C'est dans ce cadre que l'on m'a envoyé un lien vers le podcast Carême dans la ville, réalisé par des dominicains, avec l'épisode du 22 février, au titre forcément alléchant, Confession marseillaise. Et je n'ai pas résisté à la tentation, j'ai écouté. Et vous aussi, vous allez écouter. C'est le frère Clément Binachon, du couvent de Saint-Lazare à Marseille, qui parle. Et voilà cette drôle de confession marseillaise, avec l'accent, ou pas.
2: Confession marseillaise. Après avoir jeûné 40 jours et 40 nuits, Jésus eut faim. Matthieu, chapitre 1, verset 2. Marseille, il y a quelques années, dans un confessionnal. Bénissez-moi mon père parce que j'ai péché. Je dois vous confesser, mon père, que j'ai peur que d'avoir été infidèle. C'était la semaine passée. Je prenais mon café tranquille à mon poste habituel en terrasse au-dessus de la plage des Catalans. Et là, il y a une petite que le bon Dieu avait drôlement bien proportionné, qui a eu la mauvaise idée que d'aller piquer une tête là, sous mes yeux. Eh bien, je ne vous cache pas que ce spectacle m'a un peu émotionné. Et c'est ça que je voudrais confesser. Vous me pardonnerez cet exemple pagnolesque, mais il me semble éclairer une confusion courante.
0: Ah, la petite des Catalans. Alors voilà, oui, je vous résume l'essentiel de cet épisode. Ce n'est pas un péché que d'éprouver la tentation, le désir, l'envie, tant que vous n'y succombez pas. Bon, on en parle de l'accent. On sent que frère Binachon essaie d'imiter l'accent marseillais, mais sans se lâcher totalement. Ça donne l'accent, avouons-le, très bizarre, une imitation pas trop réussie, mais il faut savoir faire preuve de clémence, et donc on pardonne volontiers à frère Clément Binachon. Vous remarquerez qu'il est resté sobre. Il aurait pu se laisser aller à répéter ce que l'on peut entendre, souvent de très mauvais goût, voire très sexiste. Ça peut aller de « Oh, vé la petite comme elle est charmante, Fada !» à « Tiens comme elle est bonasse !» en passant par « Oh, elle est bien tankée, celle-là !» Voire, en mode chanson, « Il y a une petite, la belle de mai, coquin de sort, qu'elle me plaît !» Ou « Il y a une petite au catalan, vous pouvez faire ça aussi. » Et ça peut marcher dans plein de sens. Des filles qui parlent de mecs, des mecs qui parlent de mecs, des filles qui parlent de filles, chacun s'y retrouvera. Merci à Sophie pour l'envoi de ce podcast et le bonjour à toutes les femmes folles à la messe, comme le disait Rabelais. Bon carême à toutes et tous, Ramadan Mabrouk si c'est le cas, et méfie à la tentation, espenché. Oui, pécho, c'est péché.
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1: Je ne vais pas vous apprendre que la vie est injuste. Ne vous inquiétez pas, je vais bien, mais force est de constater que la vie est injuste. Prenez par exemple la silhouette des gens. Il y en a toutes sortes, des petits, des grands, des roux, des blonds, des crépus, courts, longs, carrés, minces, gros ou ronds. Viens avec nous chez les barbapapas. Mais pour certains, la vie est plus dure que d'autres. L'exemple le plus frappant que la vie est injuste, c'est quand ma grand-mère disait en parlant d'une de mes matantes qui essayait à toute fin de maigrir, mais sans succès, quel malheur. Elle peut faire ce qu'elle veut, mais chez elle, tout fait penche. Ne paniquez pas, Wikizef est là pour vous aider. Tout fait penche. Rassurez-vous, il n'y a rien qui penche et qui va peut-être caire. Non. Tout fait penche.
0: Traduction.
1: Tout fait ventre. Ventre, une panse, un penche. Pour illustrer ce que c'est qu'un penche, il suffirait que je me mette de profil. Et vous verrez que là, il n'y a pas que pour ma tante que tout fait penche.
0: Définition.
1: Tout lui fait penche, tout lui profite. C'est le malheur des bons vivants. Quel rapport avec la justice de la vie? Il y en a des. Ils peuvent manger ce qu'ils veulent et ils grossissent pas. Je n'ai même vu manger des tartes au chuc à longueur de journée. Elles et Thomas, elles pouvaient passer derrière une affiche en la décollée du mur. Et d'autres, ils regardent la vitrine du pâtissier, ils prennent un kilo. Alors, je vous dis pas si on en mange. Le pire, c'est que dans mes prises de sang, les triglycérides, impeccable, c'est le seul truc qui est pas en gras. Alors, je sais pas ce que je range là-dedans, moi. Mais ce qu'il y a de plus sûr, c'est qu'il y a plein de trucs. Un penche, c'est un logement social. C'est en cela que la vie est injuste. Et en même temps, peut y avoir une sorte de résignation. À la question, t'aurais pas un peu grossi? C'est mieux de répondre, qu'est-ce que tu veux? Chez Mie, tout fait penche que de se vexer.

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2: Bonsoir Serge.
3: Bonsoir.
2: Merci beaucoup de nous accueillir.
3: Ben, je vous en prie.
2: Je vois qu'il y a un sacré gang autour de vous. Il y a Louana qui est là, que vous découvrirez dans le film. On en parlera tout à l'heure, c'est votre épouse. Il y a David Serrero, bonsoir.
4: Bonsoir, je suis l'autre épouse.
2: Dans vos rêves, David.
4: J'aurais adoré. Mais...
2: Vous êtes le réalisateur d'un film qui sort demain, un grand film documentaire sur vous, Serge Lama.
3: Oui, c'est un biopic. Il a réussi, David, à faire que ce soit. C'était une interview poussée très loin, et qu'il a tiré au biopic. Il l'a amené jusque, il a accouché au-delà des mots, avec les images, à faire des choses formidables. Et ça a été un moment où je suis sorti de cette interview qui a duré 4 heures, un peu fatigué, mais je crois que j'ai jamais dit autant de choses depuis que je suis interviewé, depuis mes débuts.
2: Je veux bien le croire, parce qu'effectivement, dans ce film, de manière très naturelle, j'ai l'impression, vous revenez comme ça sur le grand film de votre vie, votre carrière, et j'imagine que vous avez souvent été sollicité pour ce genre de projet. Mon petit doigt me dit qu'avec grâce, mais fermeté, vous avez souvent refusé. Qu'est-ce qui a fait que vous avez accepté le projet de David ?
3: Mais parce qu'on a fait une interview d'abord, et que je savais qu'on avait un matériel formidable, et que, à partir de ce matériel, avec le caractère que j'ai deviné chez David dès le premier jour, le professionnalisme, j'ai su que ça serait un beau projet de le faire comme ça.
2: David, vous y avez cru, vous, au moment de le demander, au moment de dire à Serge Lama, je ferais bien un film.
4: Déjà, je prends une seconde pour absorber ce qu'il vient de dire.
2: Oui.
4: Parce que c'est quand même un monument, ce grand monsieur. Effectivement, c'est quand vous avez une chance de parler à un grand maître, vous devez d'être à son écoute. Et surtout, j'ai un grand respect pour son CV, pour tout ce qu'il a fait. C'est quelqu'un qui fait partie du patrimoine, qui fait partie de l'histoire française et l'histoire de France. Il y a un tel public qui va des jeunes de 20 ans, il y a des rappeurs qui me disent « Waouh, tu fais un film sur Serge Lama !» et qui me disent qu'ils ont écouté vraiment les musiques de Serge, qui ont grandi en écoutant les musiques de Serge, parce que justement, on croit que le rap, c'est l'opposé de la chanson française, alors en fait, c'est l'inverse.
2: C'est la continuité.
4: C'est la continuité, c'est une évolution, c'est comme de Picasso à Rembrandt avant, quoi. C'est une évolution de cet art. Et bien entendu, quand vous avez une opportunité comme ça, quand vous avez déjà un grand contact, et je rends hommage vraiment à l'épouse de Serge, Louana, qui, où j'avais une petite alarme, où tous les 2 jours, je la relançais, et qui finalement a capitulé, a cédé, et c'est vrai que Serge, un jour, je pense que c'était, vous savez, c'était le bon moment, la bonne période, le bon projet, la bonne personne, et il a été, dans le film, vous le verrez comme vous le verrez jamais.
2: Vous aimez passionnément le travail de Serge Lama. Je vous sens évidemment fan dans ce que le mot a de plus joli, hein, de plus tendre. Est-ce que c'était une difficulté pour vous de l'interviewer, parfois à la dure, parce que vous lui faites parler de moments de sa vie terribles, des drames, des deuils, des pertes, etc. Vous l'adorez. Vous aviez pas envie de lui faire de peine, mais vous aviez envie d'être complet. Comment vous avez fait ?
4: C'est une très bonne question. Mais en fait, c'est tout l'art, en fait, de l'interview. En fait, vous connaissez ça très bien. Vous faites ça magnifiquement bien. C'est
2: merci.
4: En fait, parce que j'approche pas Serge comme un, comme un journaliste, avec tout le respect que j'ai pour les journalistes, mais je l'approche vraiment comme un réalisateur qui écrit le film de sa vie au moment où il parle. Parce qu'en fait, on ne sait pas ce qu'il va dire. Ça, la beauté du documentaire, moi qui viens du théâtre, c'est ce qu'il y a de plus théâtral, c'est dans le documentaire, parce que tout est spontané. Et Serge qui a fait du théâtre, Sacha Guitry, qui a toujours été un homme d'une fougue théâtrale, de grands mouvements, de grands gestes.
2: Et le sens de la formule,
4: que voilà, on a envie d'écrire sa vie. Et en fait, Serge aujourd'hui, c'est le résultat d'une équation. Et on peut pas comprendre le résultat de l'équation si on n'a pas compris tous les chiffres. C'est pour ça que je pose un moment dans le film, est-ce que il aurait eu la carrière qu'il a eue s'il n'avait pas eu cet accident?
2: On parle de l'accident de l'été 1965, voilà, sur la route, en tournée, où malheureusement votre compagne est décédée, le frère d'Enrico Macias, qui était le chauffeur de la voiture, est décédé également. C'est un souvenir évidemment terrible, mais ce qui est fou dans le film, c'est qu'on réalise à quel point de cette situation si noire, si désespérée, naît quelque chose de magnifique, notamment un concert de soutien. Je n'avais pas connaissance de ce concert.
3: Oui, c'est hallucinant parce que toutes les stars de l'époque se sont venues faire un concert pour moi à l'Olympia, ce qui m'a permis, j'avais pas les moyens de survivre pendant,
2: parce que ça coûte cher.
3: Toutes les opérations que j'ai eues, à chaque fois, j'ai eu 15 ou 16 opérations, c'est faux, à chaque fois, c'est lourd, hein, il faut faire venir des ambulanciers qui me descendaient, enfin, ça a été une période très dure et grâce à ce mouvement de gens, que je ne connaissais pas.
2: On va les citer, Serge. Il y avait Brassens, alors que vous connaissiez.
3: Par rapport à Brassens, oui.
2: Et donc Enrico Macias, Charles Aznavour, Barbara, Marcel Amon, l'Olympia.
3: Oui,
2: ben,
3: tout
2: complet.
3: Oui, c'est une affiche à l'époque, on n'aurait pas pu les mettre ensemble.
2: Ben c'est ça.
3: Tellement ça aurait été cher.
2: Ouais.
3: C'est extraordinaire. Malheureusement, j'ai pas vu le concert. Et ça m'a fait de la peine. Mais ils sont tous arrivés
2: dans
3: le petit appartement de mon ami Marcel Gobineau, qui était mon ami, mon maître, pour une chanson que vous connaissez peut-être, et qui me préservait de mes parents, en quelque sorte, dont il savait que si j'allais chez mes parents, ben c'était la cata pour moi, c'était la fin, parce que je serais mort, parce que j'avais quitté ma famille, et c'était pas pour y revenir, et ça aurait été un drame pour moi de revenir. J'ai été 15 jours, et ma mère, au bout de 15 jours, en avait marre, elle était très contente que je reparte chez Marcel.
2: Et pour vous, c'était aussi le premier pas vers la guérison, puis le fait de rechanter.
3: Oui, oui.
2: Ça, c'était important.
3: C'était une grosse bagarre, parce que j'avais quand même de gros handicaps. Mais la volonté, on peut dire que la volonté fait tout quand on veut. J'ai couru, j'ai marché, j'ai fait tout ce qu'il fallait faire pendant toute ma rééducation, puis dans Paris, j'ai metté les bouchées doubles, je montais en haut de l'Olympia pour chanter dans un tout petit cabaret avec Yves Gilbert, enfin, j'ai fait toutes des choses insensées, si je vous racontais, ça serait trop long, et donc, voilà, c'est ce qui, et puis l'enthousiasme, le désir, l'envie que j'avais, la volonté que j'avais, une volonté qui s'est démultipliée avec l'accident, parce que là, d'où des interviews d'ailleurs après l'accident, qui étaient parfois où je disais je vais devenir vedette, je vais devenir star, je vais devenir, ben, où on aurait pu me prendre pour un prétentiaire, alors que je, non, mais je voulais, et j'avais tellement besoin de le lire pour me persuader moi-même que j'allais y arriver, et j'y suis arrivé.
2: Le public, on s'en rend bien compte dans le film de David, Serge, vous le dites, c'est pour eux que vous avez fait, que vous faites, que vous ferez absolument tout. Donc, ils n'ont pas la parole, mais ils sont là, vraiment, dans le film. Est-ce que vous pouvez tenter de m'expliquer votre relation quasi amoureuse avec le public ?
3: Ben, c'est une passion, vous savez, c'est comme une passion dans la vie. C'est j'ai la passion des gens déjà. J'aime les gens et j'ai la passion de ce public qui est pas obligé de venir tous les soirs. On est étonné qu'ils soient là parce que c'est ils sont pas obligés. Ils payent les places. Et c'est dur pour eux. Et ils viennent. Et là, vous avez tout à leur donner et tout à leur apporter. C'est mystérieux, cette sorte d'entente qu'il y a entre celui qui fait et ceux qui écoutent et qui entendent et qui applaudissent. C'est une sorte de mystère très grand, mais qui est magnifique.
2: J'ai l'impression, en vous écoutant là et en me rappelant de vos paroles dans le film, presque vous aimez plus le public que la musique.
3: Ah, je croyais que vous alliez dire que le métier.
2: Oui, alors que le métier, ça je m'en doute un peu.
3: Alors oui, que le métier, oui.
2: Ouais, et que la musique.
3: Et que la musique, c'est-à-dire...
2: Une chanson. Est-ce que vous aimez plus parlons de satisfaction.
3: J'aime écrire. Je suis jamais satisfait, forcément, comme tous les chanteurs vous le diront, ouais, de ce que j'écris. Mais à l'arrivée, quand je donne au public, c'est le public qui décide. Et donc, c'est le public qui gagne la partie à tous les niveaux. Pour moi, à mes yeux, sans le public, tous autant qu'on est, et tous les gens d'ailleurs qui sont dans ce docu, sans le public, ils seraient rien. C'est le public qui décide de même un homme de télévision comme
2: Nikos,
3: ouais, même lui, c'est le public qui a fait ce qu'il est, et on doit tous être reconnaissants à ces braves gens qui viennent vous ou vous applaudir ou vous regarder à la télévision. Et c'est un mystère extrêmement grand que tout ça.
4: Je trouve que, si je peux pas juste d'ajouter
2: David,
4: un mot par rapport,
2: oui,
4: à ça, c'est que je trouve que les musiques de Serge, les paroles de Serge, c'est pour moi une plateforme pour montrer tout son amour. Je parle en mon nom, hein, je parle pas au nom de Serge, mais je trouve que c'est une plateforme de l'amour qu'il a envers le public, parce que la façon avec laquelle il a démarré son métier n'a rien à voir avec les chanteurs d'aujourd'hui. C'est justement, les chanteurs d'aujourd'hui n'ont pas l'art et le travail avec le
2: cabaret ou ces choses-là.
4: Il a démarré,
2: ouais,
4: au cabaret. Vous avez, ouais, comme il dit Patrick Sébastien, 5 personnes qui t'écoutent pas.
2: C'est et, ça. Et il dit ça dans le film, c'est très vrai.
4: Il a appris à monter, à descendre, à revenir. On en parlait juste avant que vous arriviez, à des tunnels. Donc
3: à conquérir. En permanence, parce que sur une carrière aussi longue que la mienne, rien n'est jamais acquis. C'est toujours une conquête permanente. C'est-à-dire que vous avez des zones plates, des zones formidables, des zones plates, des zones formidables. Et une carrière de 60 et quelques années comme la mienne, c'est comme ça. Mais néanmoins, je faisais quand même des 250 et des 300 dates par an. Alors, le public, je le rencontrais. Et c'est comme ça que je l'ai conquis et conservé. Parce qu'ils venaient me voir. Et puis, du coup, ils achetaient mes disques.
2: Et puis, oui, ils en avaient aussi pour leur argent quand ils allaient vous voir sur scène. Il y a le témoignage, alors son nom m'échappe, mais vous allez le retrouver, de votre accordéoniste sur la...
4: Serge Thomassy,
2: voilà, qui dit qu'il a fait 500 concerts avec vous, 500 fois la même chanson, jamais la même version.
3: Oui, ben oui.
2: Vous avez fait ça toute votre carrière, réinventer vos titres, vous renouvelez chaque soir, il n'y a pas une once de paresse en vous.
3: Non, ben c'est ma nature. Puis vous savez, le public est différent tous les soirs et il faut que nous soyons à l'aune de ce qu'on ressent du public. Le public n'est pas pareil un soir sur l'autre et vous êtes différent grâce et à cause du public. Donc oui, puis le bonheur de il y a toujours deux ou trois façons de chanter une chanson, ouais, et il faut, selon le public, ben vous chantez comme ça ce soir-là, puis comme ça un autre soir, et puis encore une autre façon, un autre soir. Alors, tout ça, ça se travaille, ça, c'est à l'intérieur de vous, et c'est l'instinct. Moi, je suis un mec d'instinct. Moi, j'ai toujours travaillé avec l'instinct, là, un truc qui me pousse, quoi.
2: Ouais, c'est de la chanson artisanale, pas industrielle.
3: C'est ça,
2: hein. Eh oui, mais c'est ça.
4: C'est du made in home.
5: C'est fait à la maison.
2: Cher Serge, dans ce film, il y a des artistes qui viennent parler de vous, des amis. Il y a Michel Drucker, il y a Carla Bruni, et il y a Lara Fabian qui pose une très bonne question. Lara se demande si vous avez conscience de l'influence immense que vous avez sur la chanson française dans tout ce qu'elle a de plus divers. Est-ce que vous avez conscience de ça ?
3: Alors je vous réponds tout de suite non. J'ai pas conscience. Là, je vois que le métier m'a rendu plusieurs hommages extraordinaires depuis 6 mois. Alors, j'ai conscience donc qu'il a dû se passer quelque chose, mais j'ai du mal, moi, à avoir conscience de ça. Et heureusement, parce que sinon, ça serait, à mon âge, c'est pas trop grave, mais ça serait quand même un peu catastrophique.
2: D'avoir le melon, oui, maintenant, en même temps, ce serait dommage.
3: Oui, ça serait un peu tard. Oui, quoi, oui. Pour avoir le melon, oui. Oui, oui.
2: Ce serait dommage, mais Lara Fabian et tout un tas d'autres artistes vous citent systématiquement, et c'est vrai ce que David disait, vos paroles, votre écriture, forcément ça parle à des rappeurs. Dans le documentaire, on vous entend dire que vous êtes irrémédiablement auteur. C'est ça votre premier métier ?
3: Oui, c'est ça mon premier métier. Je suis un auteur classique. Je suis un auteur qui j'ai refusé de me laisser mener par la mode de l'époque, hein, qui était au rock, à tout ça. J'ai dit, moi, j'ai pas ma place là-dedans, je peux pas. Alors, j'ai continué à labourer mon champ de vieux paysans, du texte français, de la chanson française, de la beauté des mots, de la résonance, des sujets aussi qui étaient parfois borderline, mais c'était aussi dans mon tempérament, parce que j'étais comme ça.
2: C'est le rôle des poètes, hein.
3: Et donc voilà, donc je crois que j'ai fait tout ce que j'ai pu dans l'écriture à mon niveau, quoi.
2: Bon, ben on a vérifié, non, Serge Lama n'a pas le melon. Attendez, je tente un truc. Serge Lama, 60 ans de carrière, 25 millions d'albums vendus, 1 million de spectateurs pour votre comédie musicale Napoléon, toujours pas le melon ?
3: Non, j'ai eu un peu le melon pendant Napoléon, c'est parce que ça a été un événement tellement incroyable que tout le monde venait me chercher, jamais personne n'était venu me chercher comme ça, et j'ai eu un poil, ça a monté là, mais c'est redescendu très vite, parce que c'est pas dans ma nature d'avoir le melon, je suis trop lucide.
2: C'est peut-être à cause du personnage aussi,
3: oui,
2: Napoléon
3: peut-être,
2: Bonaparte.
3: C'est un personnage qui est lourd à porter. Ouais. Oui, c'est pas un personnage anodin, c'est quelqu'un qui vous laisse des traces, et qui vous poursuit même, je dirais. C'est quelqu'un qui vous court après. Alors, voilà, c'est comme ça. Je suis passé, mais je m'en suis sorti.
2: Alors, il y a une exclue dans votre film, David. On voit pour la première fois le manuscrit d'une grande chanson, Je suis malade. Alors, à qui on dit merci ?
4: Alors, on dit merci à Louana. On dit merci à Serge d'avoir écrit, mais on dit merci à Louana, parce qu'effectivement, on a sorti ce manuscrit. C'est très intéressant, surtout qu'il n'y a pas de rayures.
2: Il n'y a pas une rature.
4: Ça rejoint ce qu'il disait, cette spontanéité, ouais, de l'écriture.
2: C'est... Mais alors, pour une chanson...
3: Il y a certaines chansons, effectivement, que j'ai... pas toutes, hein, mais que j'ai... écrit d'un G, on peut dire, quasiment d'un G, et Je suis malade en fait partie, D'aventure en aventure en fait partie, et il y en a comme ça une dizaine, une quinzaine, parce que j'avais la plume facile, et puis quand j'avais une idée, que j'étais pressé parce que j'avais quelque chose à faire, c'est souvent ça qui poussait, j'écrivais, et je me posais pas de questions, donc j'écrivais j'écrivais bien. Quand je me pose des questions, j'écris plus lentement.
2: Ouais.
3: Les questions vous empêchent d'avancer. Alors, il vaut mieux trouver les réponses.
2: Alors, ceci dit, je suis malade, c'est fou, parce qu'évidemment, tout le monde la connaît, on est content quand le moment du film arrive pour parler de Je suis malade. Oh, il y a votre chat qui est arrivé, Serge. Comment il s'appelle ?
3: Il s'appelle Esprit.
2: Esprit, salut. Qu'est-ce qu'il est beau ?
3: Mais on l'appelle Pichou.
2: Hein, ça, c'est moins chic, mais c'est plus mignon.
4: Oui. Mon ex m'appelait comme ça, Pichou.
2: Oui, Pichou.
3: Ah, oui.
2: Alors, comme
4: mais
2: Pichou.
4: Mais t'as combien d'ex, toi ? Avant toi, j'en avais pas.
2: Ça fait plaisir d'avoir votre complicité.
4: Je me permets juste de dire un petit truc, mais j'ai tellement d'amour pour ce monsieur, mais j'aimerais... Tellement, vous avez posé une question exceptionnelle quand vous dites, est-ce que vous vous rendez compte ?
2: Ah, c'est Lara.
4: C'est Lara,
2: la question de Lara Fabian.
4: Je crois qu'il ne se rend pas compte.
2: Non. Voyez.
4: Mais moi non plus, parce que sinon jamais je peux faire un film sur ce monsieur. Mais j'ai tellement d'amour pour ce monsieur, de respect et d'admiration pour ce monsieur que, voilà, c'est juste extraordinaire, quoi. Donc, le chat, là, je vois, il est tombé, il me fait un peu...
2: Vous avez rendu un homme heureux, hein, Serge, en acceptant ce film, hein.
3: Oui, oui, mais j'en suis content, mais il faut se rendre compte sans se rendre compte. Tout est là. Parce que c'est toute la difficulté est d'être à la fois spontané et d'être à la fois travailleur, bosseur, et arriver à cet équilibre entre la spontanéité et l'exigence, soit pour l'écriture, soit pour chanter dans un disque, quand on fait des prises. C'est pour ça que mes disques sont moins bons que moi sur scène, parce que je chante dans un canevas, on est pris dans un prisme on est obligé de chanter droit, on est obligé de chanter bon. Voyez, je suis malade, j'ai fait une prise.
2: Une prise.
3: Donc je suis malade, c'est vraiment écrit d'un coup, et j'ai fait une prise dans le studio et elle a été bonne tout de suite.
2: Et elle a changé trois carrières, la vôtre, celle de Dalida, celle de Lara Fabian.
3: Exact.
2: Il y a de la magie, là.
3: Oui, dans cette chanson, il y a sans doute une sorte de magie qui me dépasse. Hein. Ouais. Parce que moi, je n'ai fait que l'écrire.
2: Mais en tout cas, oui, la version studio, la version qu'on passe, nous, à la radio, par exemple, vous aimeriez qu'en fait, il existe une multitude de versions pour chaque fois que vous l'avez chantée en concert, plutôt qu'une version studio.
3: Ah non, elle est parce non. que je suis assez contente de la façon dont j'ai chanté Je suis malade en studio. J'étais avec les musiciens, il y avait tout le monde. J'ai balancé la purée, comme on dit dans notre jargon.
4: C'est-à-dire, t'enregistrer, excuse-moi Serge, quand t'enregistrais à l'époque comme ça, il y avait...
3: J'étais enfermé dans un petit...
2: Une cabine.
4: C'était avec l'orchestre en live ou c'était d'abord l'orchestre qui enregistrait et après tu faisais la voix ?
3: Je suis malade, j'ai fait musique en live, et moi en live, et la prise, Jean-Claude Petit était là, il a dit ok, quand Jean-Claude Petit lève le doigt, c'est que... c'est parce que c'est un...
2: Oui. Break.
3: Voilà. Alors...
2: donc en fait, c'est une version...
3: Une
2: en
3: seule
2: concert,
3: version, voilà.
2: Sans public, mais
3: fallait
2: en
3: perdre,
2: concert.
3: Fallait pas perdre la bande. Je dis ça parce que ça arrive.
2: Vous voulez que je vous dise, moi non plus, faut pas que je perde la bande, parce que là, je crois que c'est la fin de ce moment qu'on passe ensemble. Et si je rentre à la radio et que j'ai oublié la bande, eh ben, ça va mal se passer. Hein. Oh là là, je vous jure. Serge, la dernière question, elle est pour vous. À la fin, vous vous adressez au public et vous dites, je vous remercie de penser à moi un peu de temps en temps. J'ai trouvé ça très beau, très humble et très touchant. C'est vraiment comme ça que vous envisagez le rapport avec le public aujourd'hui. Vous pensez à eux un peu de temps en temps ?
3: Oui, je pense à eux un peu de temps en temps. Et c'est ce que j'ai de plus chaud en moi dans une période où on est plus âgé, plus... Tout est derrière, je ferai plus de scène parce que je peux plus. Et donc, oui, c'est ce que je ressens profondément. Le public m'apporte encore, par écho, quelque chose de très fort.
2: Merci beaucoup.
3: Un écho d'amour.
2: C'est beau comme tout. Merci beaucoup. Le film, sobrement intitulé, David, on n'a pas fait Star Wars.
4: Tout est dans le titre, voilà. Serge Lama. Tout
2: Serge
4: est
2: Lama.
4: Il n'y a rien à rajouter.
2: À partir de.
4: Mais je leur ai appelé, si je devais trouver un titre vraiment autre chose que Serge Lama le film, je leur ai appelé La Force du Destin.
2: Ah, c'est beau aussi. C'est un opéra en plus.
4: Il y a La Forza del Destino.
2: Oui, hein.
3: Oui, c'est un film.
4: Et je trouvais que voilà, La Force du Destin. Le destin et la force, c'est deux choses qui lui vont très bien.
2: David Serrero, réalisateur de ce film.
3: On sent que tu le regrettes d'ailleurs.
2: On peut encore changer, non?
4: On va changer. On peut refaire l'interview.
3: Non, mais La Force du Destin, on sent que tu le regrettes de ne pas l'avoir mis. C'était une bonne idée. C'était une bonne idée. La Force du Destin, parce que c'est un peu ça.
2: Ouais.
3: C'est même ça.
2: C'est complètement ça.
3: Oui, c'est complètement ça.
2: Merci beaucoup, Serge Lama.
3: Merci à vous.
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7: Bonsoir Émilie.
2: Bienvenue dans Décibel. Ah là là, Yves Bigot, un CV absolument incroyable, en plusieurs tomes, hein, vraiment. Vous avez présenté des émissions, Yves, autant à la radio qu'à la télévision. Vous avez aussi été le patron de chaînes, de radio, de télévision. Mais en fait, votre vraie passion depuis le début, c'est le rock'n'roll, malgré tous ces jobs très importants.
7: Oui, bien sûr.
2: Oui, hein, c'est ça. Ça n'a pas changé. Alors, dans votre dernier livre, donc Jim Morrison, Strange Days à Paris, qui vient de paraître aux éditions Le Mot et le Reste, vous enquêtez sur ces quelques mois que Jim Morrison a passé à Paris. Et Strange Days, jours étranges, c'est le nom d'une chanson des Doors.

0: drôlement bien choisi, parce qu'évidemment, il y a une période très étrange de sa vie, Jim Morrison, quand il débarque à Paris. Vous expliquez dans le livre qu'il débarque en deux fois. D'abord en juin 70, et puis ensuite vraiment en 71. Et vous faites d'ailleurs dans le début du livre une salutaire remise en contexte. Il en est où dans sa vie de rockstar, Jim Morrison, quand il débarque à Paris?
1: Il ne veut plus être une rockstar, justement. Il considère que c'est quelque chose de léger, que c'est trop facile pour lui. Il est tellement beau. C'est le sex god de Los Angeles, un Adonis, etc. Et puis il dit, j'ai 27 ans, c'est trop vieux pour être une rockstar. Il veut être reconnu comme un poète, comme un écrivain, comme un cinéaste aussi. Il a fait ses études à UCLA, donc l'université de Los Angeles, dans la section de cinéma. Donc il vient à Paris aussi... Donc pour poursuivre ce double rêve du cinéma, il est fan de Truffaut, il est devenu ami avec Agnès Varda et Jacques Demy à Los Angeles, deux poètes sur la trace des écrivains de la génération perdue, Hemingway, Gertrude Stein, Francis Scott Fitzgerald.
0: Tous à Paris.
1: Et compagnie. Et puis aussi, il fuit la justice américaine et le FBI qui le poursuit. Il a été condamné dans un procès à la suite d'un concert à Miami où il est accusé de s'être exhibé face au public. Alors, sans preuve, parce qu'il y a plus de 200 photos qui ont été prises ce soir-là et aucune ne montre qu'il aurait montré son sexe. Et on imagine qu'un photographe ne l'aurait pas raté.
0: Ah bah non. Surtout que d'après ce que disent certaines personnes dans votre livre, c'était difficile de le rater, le sexe de Jim Morrison.
1: Oui,
0: il prenait beaucoup de place sur l'écran.
1: Oui, oui. D'ailleurs, voilà. Les autres membres des Doors disent s'il avait sorti, il aurait trébuché dessus.
0: Voilà, enfin, voilà, c'est bon, voilà. Ça la citation. Non, mais c'est pour dire. Et vous dites, a priori, vous avez lu tous les rapports et tout, vous dites, il a sans doute ouvert sa braguette et il a mis son doigt pour faire une blague. Et en fait, ça a suffi, en tout cas, à la police pour lui tomber dessus. Mais de toute façon, il l'avait dans le collimateur. Vous dites que comme c'est un héros de la contre-culture américaine, de toute façon, il n'est pas en odeur de sainteté là-bas.
1: Le FBI a créé, sous la houlette de son fameux président Edgar Hoover, un programme qui s'appelle Contelpro. Et ça, c'est officiel, c'est pas du complotisme, qui est destiné à lutter contre les leaders et éliminer les leaders de la contre-culture. Et Jim Morrison est un de ses leaders. Il est un des plus provocants. C'est la plus grande rockstar américaine depuis Elvis Presley.
0: Et puis il est férocement antimilitariste aussi. Donc
1: oui, il vient de publier un morceau qui s'appelle The Unknown Soldier, avec un clip où il se met en scène comme ça, où il est criblé de balles, comme Saint-Sébastien était criblé de flèches. Et ce procès peut le conduire à un certain nombre de mois de prison dans un des plus dangereux pénitenciers des États-Unis, dans le comté de Dade, en Floride. Et son avocat a reçu des informations selon lesquelles, en fait, le but du FBI, ensuite, ça serait de faire en sorte qu'il soit assassiné en prison. Donc, pour lui, évidemment, fuir, c'est une évidence, et fuir en France, c'est encore plus évident, parce que c'est le pays dont la culture le fait rêver depuis toujours.
0: Un dernier clou, pardonnez-moi, dans le cercueil de Jim Morrison, alors qu'il n'est pas encore mort, mais qui finalement file vers Paris et donc vers sa mort, c'est une dispute avec les autres membres des Doors au sujet de cet énorme tube. Oh.

0: qu'ils ont fait, Yves Bigot, dans son dos, le dos du chanteur, du poète du groupe, dans le dos de Jim Morrison, les Doors?
1: Bon, il faut dire que Jim Morrison n'a pas écrit cette chanson Light My Fire, qui est de la plume du guitariste Robbie Krieger. Et donc, pendant que Jim est parti à Londres rechercher son infernal petit ami...
0: Vous la détestez. Hein. Alors, il y a tous les qualificatifs dans ce bouquin. C'est vrai, vous ne l'aimez pas, Pamela Courson.
1: C'est pas tellement moi, hein, c'est tout l'entourage de Jim Morrison à l'époque, son entourage parisien, aussi bien que son entourage californien.
0: L'infernal, vous l'appelez.
1: Et oui, parce que d'abord c'est une junkie et ensuite elle passe son temps à lui échapper. Ouais. Elle le trompe avec son dealer qui est aussi donc son amant, qui est un franco-marocain du nom de Jean de Breteuil, qui est un personnage absolument incroyablement sulfureux.
0: Et oui, donc Jim s'était absenté.
1: Voilà, et pendant qu'il n'est pas là, ben les trois autres Doors et leur manager acceptent la proposition des voitures Buick de utiliser Light My Fire dans une publicité télévisée. Comme Jim n'a pas écrit cette chanson, il ne voit pas pourquoi il serait contre. Sauf que Jim, c'est un hippie. Et que les Doors ont décidé, dès leur début, de tout partager en quatre parts égales, quelle que soit la contribution de chacun. Et quand Jim revient, il est absolument furieux parce qu'il estime que leurs idéaux ont été trahis en cédant à la publicité, donc à ce qui à l'époque est l'établissement commercial américain.
0: Ouais, c'est terrible pour lui, c'est vraiment le... Ouais, c'est un affront. Donc, voilà pour le contexte. Jim Morrison, oui, rockstar, mais plus envie de l'être, fâché avec son groupe et à la colle avec Pamela Courson, qui a un stock de conneries voilà, quasiment illimité à faire. Tout ça arrive à Paris. Les Strange Days, les jours étranges de Jim Morrison à Paris vont commencer. Donc, il arrive en 1971 pour rejoindre sa chérie Pamela Courson.

0: infernale, Pamela Courson, comme vous l'appelez, Yves Bigot, dans votre livre, qui donc le mène par le bout du nez, parce qu'en fait, il est quand même très très amoureux d'elle, et il la suit, il la piste un peu partout dans le monde. Et là, à Paris, donc, elle vit à moitié avec un type... que nous, on ne connaît pas, mais que vous avez bien observé, sur lequel vous avez beaucoup enquêté. C'est donc ce Breteuil, qui est un type qui est un dealer, alors en plus de sinistre réputation, puisqu'on dit que c'est lui qui a vendu la dose fatale qui a tué Janis Joplin.
1: Oui, ça a été vérifié. Il a été vu quelques courtes heures avant dans le motel où était Janis, puis il a fui les États-Unis tout de suite après. Jean-Charles Marie, le tonnelier de Breteuil, comte de Breteuil.
0: On dirait un nom de guerre, c'est son vrai nom.
1: C'est son vrai nom.
0: Incroyable.
1: Son père a été le fondateur de toute la presse francophone en Afrique, donc il a fait fortune. Il est cofondateur de l'Express, Croix de Guerre, compagnon de Charles de Gaulle. Et il a acquis avec son épouse, Boule de Breteuil, la Villa Taylor, qui est un endroit incroyable à Marrakech, qui maintenant est dans la ville, mais qui à l'époque est à l'extérieur de Marrakech. Ça a été classé monument historique depuis. La Villa Taylor avec son donjon absolument incroyable. Et donc ce fils grandit là au milieu de Winston Churchill, Picasso, enfin des gens absolus, Brian Jones, Brian Goising, etc. Des gens comme ça. Et il est envoyé comme étudiant dans une famille donc richissime, à UCLA, et il devient dealer à Los Angeles d'opium et de hashish, qui lui arrive donc directement de Marrakech, le Maroc, son pays, via le chauffeur marocain du consulat de France à Los Angeles.
0: C'est quand magnifique.
1: Même, et déjà,
0: ah, ces valises diplomatiques.
1: et déjà pas mal. Et il va devenir en fait il a tout juste 20 ans. Hein. Il va devenir le dealer des stars, donc de Janis Joplin, de Pamela Courson. Il sera le compagnon et le dealer de Marianne Faithfull, avec qui il vit au moment d'ailleurs de la mort de Jim Morrison. Il est aussi le dealer des Rolling Stones quand ils sont dans le sud de la France, à Villefranche-sur-Mer, où ils enregistrent le double album Exile on Main Street.
0: À la Villa Nellcote, la fameuse.
1: Exactement, ouais. Au-dessus de Villefranche-sur-Mer. Et évidemment, il travaille avec la French Connection et puis aussi avec les producteurs marocains.
0: Et donc lui, il fait partie de l'écosystème parisien de Jim Morrison.
1: Et lui, à travers Pamela Courson, qui ouais. donc est sa maîtresse, c'est lui qui l'accueille quand elle arrive à Paris un mois avant Jim pour préparer l'arrivée de Jim à Paris. Et elle va se maintenir comme ça dans cet équilibre en fait entre ces deux personnalités, son double cosmique qui est Jim Morrison et puis son dealer dont elle a besoin, elle est héroïnomane. Hein. C'est un personnage assez incroyable. Pamela, elle est très jeune. Hein. Quand Jim meurt, elle a 24 ans. C'est une très très belle petite rousse aux yeux bleu-vert. Elle a rencontré Jim au tout début des Doors, quand ils se produisent au London Fog, un club minuscule de Los Angeles qui n'est pas plus grand que votre ouais. studio ici à France Bleu, Émilie. Et donc, Jim a une passion pour elle qui, au moment où ils arrivent à Paris, est plus de l'ordre d'ailleurs paternel oui. que véritablement amoureux. Les quelques témoins français, dont Philippe Dalecki, le guitariste que j'ai rencontré, me disent « mais ils couchaient plus du tout ensemble à cette époque-là ». Mais Jim se sentait totalement responsable d'elle, parce qu'elle avait cru en lui quand il était rien, et elle était la seule personne qui le comprenait.
0: Alors vous racontez dans le livre, on ne va pas évidemment révéler toutes les anecdotes, mais il a fait des trucs, pas qu'à Paris d'ailleurs, en France, Jim Morrison. Il a notamment assisté au tournage d'un de nos grands films musicaux cultes, vous lirez ça dans le livre d'Yves Bigot. Lui, Jim, n'est pas héroïnomane, en revanche, ça picole.

0: Alabama Song des Doors. Alors oui, ça boit du whisky, de la bière. Voilà, il a une vraie addiction à l'alcool, Jim Morrison. Et donc, sa vie parisienne, c'est se balader, essayer quand même de visiter des endroits comme tout bon américain fan de littérature et d'art, picoler, voir ses copains. Donc vous citez, oui, Agnès Varda, Jacques Demy. Et en fait, c'est assez calme, sa vie parisienne. On se dit pas, il va mourir dans 3 semaines.
1: Non, c'est vrai qu'il boit beaucoup, mais vous l'avez dit, il participe beaucoup de la vie culturelle française. Ouais. Il va énormément au cinéma. C'est un fan de cinéma, alors qu'il ne parle pas français. Mais il va voir les films, plusieurs films par jour. Il se promène beaucoup dans Paris. Il s'arrête aux terrasses des cafés les plus célèbres de Paris. Hein. Ça va de la Palette au Flore, ouais. Les Trois Magots.
0: Il dit qu'il va chez les bouquinistes aussi. Enfin voilà, tout ça, ça l'intéresse.
1: Oui, bien
0: il va
1: sûr.
0: Sur les quais, dans le Marais.
1: Il achète du fromage, des fraises, etc., des bijoux pour Pamela. Et puis, il se rend une quinzaine de fois dans le club le plus célèbre d'Europe continentale à l'époque, le Rock'n'Roll Circus, où il va faire la connaissance, notamment alors, du patron Sam Bernett, mais aussi de Johnny Hallyday, de Richard Bohringer.
0: Alors, je me fais toute innocente ici en vous posant la question, mais pourquoi est-ce qu'il y a un mystère autour de la mort de Jim Morrison ? On est d'accord sur la ville, Paris, on est d'accord sur la date, 3 juillet 71, on n'est pas exactement d'accord sur le lieu, c'est ça ?
1: C'est encore plus compliqué que ça, puisque vous avez des gens qui, aujourd'hui, pensent que Jim Morrison est toujours vivant.
0: Oh.
1: D'ailleurs, il y a un documentaire sur Apple qui dit qu'en fait, on a retrouvé Jim Morrison dans l'État de New York, à Syracuse, grâce à un post sur Facebook.
0: Non, j'adorerais, il serait sur une île avec Elvis.
1: Non, mais justement, cette mort déclenche tous les fantasmes. C'est les fantasmes de Rimbaud à Aden, de Gauguin dans le Pacifique, Jim Morrison qui voulait fuir justement son statut de rockstar et l'Amérique. Voilà, serait parti vivre en Afrique ou dans le Pacifique.
0: Ouais.
1: Bon, il est vraisemblablement bien mort et bien enterré au Père-Lachaise. Mais les circonstances de sa mort sont incroyablement troubles et peu claires. Alors, la version officielle, c'est qu'il va au cinéma avec sa compagne, donc Pamela Courson. En sortant du cinéma, ils vont dans un restaurant asiatique. Puis ils rentrent chez eux, 17 rue Beautreillis, 3e étage droite.
0: Oh, vous êtes allé voir l'appartement ? On peut pas ? Non, c'est chez quelqu'un.
1: C'est chez quelqu'un. Alors, j'y suis pas allé récemment, mais j'y étais allé pour un documentaire filmé à l'intérieur. Appartement très bourgeois du 4e arrondissement.
0: Donc, il rentre chez lui.
1: D'après Pamela, il visionne les films des vacances parce que pendant leur séjour à Paris, ils sont allés à Londres, ils sont allés en Corse, ils sont allés en Espagne, ils sont allés à Marrakech dans la Villa Taylor, de la mère, donc du fameux Jean de Breteuil dont on parlait tout à l'heure. Et puis, ils vont se coucher. À un moment, Jim se réveille, il va pas bien, il a des problèmes pour respirer, etc. Bref, il part dans la baignoire prendre un bain pour voir si ça va mieux. Pamela se rendort. Elle se réveille, il vomit. Ça va pas, mais il lui dit, t'inquiète pas, elle retourne se coucher. Et quand elle se lève, elle le trouve mort dans la baignoire.
0: Donc ça, c'est la version officielle.
1: Ça, c'est la version officielle qui sera validée par... Alors, la version, en tous les cas, sa mort dans la baignoire, c'est les pompiers qui le sortent de la baignoire, qui essaient de le ranimer, mais c'est trop tard, il est mort. C'est la version que donne Agnès Varda et Alain Ronet, qui est l'ami franco-américain de Jim Morrison, qui habite chez Agnès Varda. Ils travaillent sur le scénario du dernier tango à Paris, ensemble. Et c'est celui qui sera validé par la police qui délivrera le
0: certificat
1: permis d'inhumer.
0: Ouais, ouais.
1: Donc, crise cardiaque dans la baignoire. Voilà, à 27 ans.
0: Après, il y a un monsieur qu'on connaît tous, vous l'avez déjà entendu dans Décibels, il s'appelle Sam Bernett, grand animateur radio, et donc vous l'avez cité tout à l'heure, directeur artistique du Rock'n'Roll Circus, ce club rock parisien, et lui, il a une autre version.
1: Oui, et où Jim Morrison donc s'est rendu très souvent, manger du chili con carne avec Johnny Hallyday en parlant de cinéma toute la nuit. buvait des vodkas et des bières au bar avec Richard Bohringer en essayant de se parler parce que l'un parlait pas anglais et l'autre pas français. Donc, voilà, mais ils arrivaient à trouver le moyen d'échanger. Et ce que raconte Sam Bernett, et tout porte à croire évidemment que c'est la bonne version, c'est que Jim serait arrivé passé minuit au Rock'n'Roll Circus. Sam l'accueille en bas des marches comme d'habitude, lui donne sa bouteille, et puis Jim est très nerveux, il regarde sa montre plein de fois, et puis il regarde l'escalier d'où doivent descendre donc des personnes, et puis arrivent deux personnes, donc des dealers hein, connus comme tels, qui lui disent la livraison de Pam est arrivée. Et plus tard, la vestiaire du Rock'n'Roll Circus vient voir Sam en disant « Sam, quelqu'un est enfermé dans la porte des toilettes hommes et depuis une demi-heure et on a beau tambouriner, voilà, on n'arrive pas à ouvrir. » Et il n'y a que Sam qui peut prendre la décision de faire fracasser la porte et ouvrir. Et quand c'est le cas, ben, il découvre Jim Morrison, qui est donc assis sur le trône des toilettes, la tête entre les genoux, donc il prend délicatement sa tête entre ses mains, la relève, la voit un filet de bave qui rose qui coule au coin de sa bouche, et un regard assez vide. Il fait appel à un médecin qui est un client de la boîte, hein, qui vient là régulièrement, et ce médecin l'examine et dit « cet homme est mort, il n'y a plus rien à faire ». Là-dessus, les deux dealers débarquent et disent « mais pas du tout, il a l'habitude, nous il fait ça tout le temps, vous inquiétez pas, on s'en occupe, hop hop hop ». Il l'emmène et il l'embarque dans une voiture, alors qu'ils sortent par l'Alcazar, qui est donc un club qui se situe au-dessus du Rock'n'Roll Circus, et ils sortent par la rue Mazarine, alors qu'il y a une rue qui est à sens unique et qui est beaucoup plus discrète, on va dire, que la rue de Seine, qui est très passante, où est l'entrée officielle du Rock'n'Roll Circus. Et là, ces dealers emmènent donc le cadavre de Jim Morrison rue Beautreillis, donc l'appartement qu'il occupe avec Pamela Courson, le mettent dans la baignoire. Là aussi, il y a encore tout un tas de choses mystérieuses. Alors, pourquoi le mettent-ils dans la baignoire et y mettent de l'eau chaude? C'est pas pour essayer de le réveiller, mais du coup, ça va masquer l'heure de la mort. Donc, pour eux, ils ont besoin de couvrir leurs traces, oui, évidemment, parce que s'il y a une enquête, ils risquent d'être inquiétés, c'est eux qui ont vendu la dose mortelle à Jim Morrison. Et à partir de là, tout va se raconter de vrai et de faux. Par exemple, la biographie la plus connue américaine, celle de Stephen Davis, raconte que quand les pompiers sont arrivés, ils auraient dû casser un carreau de la salle de bain pour pouvoir entrer. Donc ça voudrait dire que Jim s'est enfermé
0: dans la salle de bain tout seul.
1: Dans la salle de bain, ouais, tout seul, donc il était vivant,
0: ouais,
1: quand il l'a fait. Mais rien ne corrobore ça. Ça, c'est ce qui aurait été raconté. Alors, selon vraiment l'enquête très difficile à faire, hein, parce que d'abord un grand nombre de protagonistes sont décédés aujourd'hui, et puis ensuite tout le monde a menti dans cette histoire. Et on est à une époque, au printemps 1971, où le journalisme d'investigation n'existe quasiment pas à Paris, et en plus, personne ne sait quasiment que Jim Morrison est à Paris, il est là incognito. Que ça soit les pompiers, les médecins légistes ou la police qui vont venir entendre dire que ce James Douglas Morrison, ils n'ont pas la moindre idée de qui il s'agit, c'est juste un citoyen américain. Eux, ils n'ont pas idée qu'on en parlera encore aujourd'hui,
0: oui,
1: vous
0: ça.
1: Et moi.
0: Ouais. Et que c'est un des plus célèbres du Club des 27. Voilà,
1: exactement, et donc ils vont totalement bâcler l'enquête. Donc, ce qui s'est vraisemblablement passé, c'est que quand Pam découvre Jim Morrison inanimé, sans doute mort, déjà dans sa baignoire, donc amenée par les dealers déjà morts, elle appelle Jean de Breteuil, en douce, au secours.
0: Eh oui, au secours mon dealer, ouais.
1: En plus, elle ne parle pas français, Pamela, ouais, donc de toute façon, elle est totalement démunie pour ce qu'il faut faire. Et Jean de Breteuil serait venu à ce moment-là, et c'est lui qui raconte cette histoire de vitre brisée. Mais pour couvrir le fait que Jim était déjà mort, ouais, et pour se couvrir lui-même, puisque, en fait, il va tout de suite après devoir fuir à Marrakech chez sa mère, se cacher pour être au Maroc, et donc non extradable. avec Marianne Faithfull, qui était sa compagne, avec qui il vivait à l'hôtel, le fameux hôtel de la rue des Beaux-Arts. Donc très vraisemblablement, Jim Morrison est effectivement mort dans les toilettes du Rock'n'Roll Circus et a été ensuite conduit dans la baignoire de la rue Beautreillis. Maintenant, ce qui est toujours incompréhensible aujourd'hui, c'est pourquoi Jim Morrison, qui détestait l'héroïne, qui n'en avait jamais pris de sa vie, qui luttait contre, qui n'arrêtait pas de lutter avec Pamela, sa compagne, pour qu'elle cesse de se droguer. Il avait dit à Alain René dans l'après-midi qui

0: sûr, de Sam Bernett, qui est la bonne, parce que elle s'oppose à la version de Pamela Courson, qui est une junkie. On sait bien que les junkies ont tendance à raconter n'importe quoi, à vivre dans le fantasme, et surtout à vouloir couvrir leur propre vice. Après, il y a encore un dernier élément, malgré tout, qui m'a été donné par Robbie Krieger, le guitariste des Doors, et qui m'a dit, mais Jim Morrison, sans doute, ce qui explique à la fois son alcoolisme et son mode de vie extrême, qu'on peut considérer comme étant suicidaire, et qui peut expliquer aussi qu'il ait pu mourir de mort naturelle, finalement, dans les toilettes du Rock'n'Roll Circus, c'est qu'il souffrait de rhumatisme articulaire. Alors, ça n'a rien à voir avec l'arthrose ou avec des rhumatismes normaux. C'est une maladie cardiaque. Et souvent, les gens qui en souffrent meurent avant leurs 30 ans d'une insuffisance cardiaque. Donc, il y a aussi cette possibilité comme il n'y a pas eu d'autopsie, on ne saura jamais, mais qu'il soit mort ce soir-là, juste d'un arrêt cardiaque sans lien avec le fait qu'il aurait consommé l'héroïne qu'il avait achetée pour Pam.
1: Ou alors, bien vivant et bien heureux sur une île, la fin, The End, c'est le nom du chapitre dans votre livre, Yves Bigot. Vous le lirez, The End, et vous ferez une

0: Je vous recommande la lecture de Jim Morrison, Strange Days à Paris. Yves Bigot, merci. Comme d'habitude, c'était superbe.
1: Mais merci beaucoup à vous, Émilie.
0: Et bravo à votre éditeur, Le Mot et le Reste. Décidément, que de beaux choix éditoriaux. À bientôt, Yves.
1: À bientôt, Émilie. Merci encore.
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4: Bonjour à toutes et à tous, j'espère que vous allez bien en ce mardi. Nous pensons évidemment fort à vous qui êtes au cœur des incendies en Gironde, dans les Landes, le Var et ailleurs, et qui avez peut-être dû évacuer et peut-être même perdu votre maison. Bon courage également à tous les pompiers qui luttent pour stopper cette vague d'incendies. Alors dans quelques instants, nous retrouvons Valérie Damido et Eric Bastien pour vivre ou revivre les meilleurs moments au taquet et vous donner le sourire sur votre radio ici.
3: 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Et pour la musique, commençons avec Julien Clerc et un titre dont les paroles ont été écrites par Luc Plamondon, Quand je joue sur votre radio ici.

0: On est à partir de fin septembre, première date à Cannes, Montluçon et Gap, Julien Clerc, quand je joue sur votre radio ici. C'est Christophe d'ici Touraine et Virginie d'ici Azur qui jouent maintenant avec Valérie Damido et Eric Bastien. Le premier est très investi dans la vie associative et la seconde range ses lunettes dans un endroit particulier mais qui en fait est une bonne idée, c'est pas une si mauvaise idée que ça, si on n'oublie pas où c'est évidemment.
1: C'est Christophe qui est avec nous, qui a l'âge de raison, l'âge de la beauté, l'âge de la bienveillance, 60 ans. Mmh. Il aime surtout le chant parce que tu viens de monter une association de chant. Toi, tu chantes, mais tu es surtout le président.
2: Le président.
1: Eh oui, il paraît qu'on t'appelle monsieur le président, mon chichiou.
2: Voilà, donc c'est trop marrant parce qu'on a fait un petit truc au départ l'année dernière, on était 9 pour faire une cour de chant. Après, il y a une association qui s'est cassée la figure, puis nous on a remonté la même association et ils m'ont mis président et maintenant ça marche super bien, on doit être une soixantaine maintenant.
1: Eh ben voilà. Alors, elle a un nom cette association de chant?
2: Oui, c'est les Voix de Causélia. Et elle est située à Maitré en Indre-et-Loire. Et les gens peuvent aller sur les sites, tous les sites, on est référencés et ils peuvent me contacter. Donc il n'y a aucun problème. Ils peuvent venir. La première séance est gratuite pour voir. Et on passe surtout des bons moments. C'est surtout ça.
1: Bah évidemment. Alors en plus, tu es membre depuis 25 ans d'une organisation pour l'Eurovision. Voilà.
2: Je suis membre d'Eurofan au GAE. C'est voilà, j'adore l'Eurovision.
1: Et voilà.
2: Un jour, j'y suis allé comme ça pour voir, et je me suis pris de passion. Puis, ben, de temps en temps, je suis allé au Portugal, à Vienne, à Athènes, tout ça, pour suivre l'Eurovision. Tout ça.
1: Eh ben, bravo.
3: Vous tentez pas de nous impressionner, là, avec votre Marseillaise, l'Europe. On sent la chape de plomb avec Virginie sur nous, là.
1: C'est votre candidate qui est en tête, vous feriez bien de la fermer.
3: Ah bon ? Ah, c'est vrai !
1: Ah là là, mon Dieu. Allez, mon cri-cri, tu vas marquer 5 points tout de suite. Je vais te poser la question cash. Écoute bien la question, réfléchis bien, tu as 10 secondes à mon top chrono. Combien sont les petits personnages qu'on appelle les Teletubbies? Combien sont ces petits personnages qu'on appelle les Teletubbies? Combien sont-ils? Top chrono, 10 secondes.
2: Donc c'était toute ma jeunesse, je crois, alors je suis en train de tout...
1: Vite
2: 4.
1: Et oui, ils sont 4.
2: J'hésite entre 4 et 5.
1: Hey, Tinky, Wiki, Dipsy, Lala et Po. Bravo.
2: Ah voilà.
1: Ça te fait 9 points. Bravo mon cri-cri.
3: Virginie, on est effectivement en tête, Valérie l'a rappelé, on espère que ça va durer.
1: Plus maintenant.
3: Oui,
1: maintenant, vous êtes à 7, on est à 9.
3: Ouais, c'est ça. Virginie qui habite à Nice, Virginie qui a des poules chez ses parents, qui jardine un petit peu, qui cuisine très bien, notamment la truccia, voilà, qui collectionne des miniatures de parfums. Tiens, j'en avais pas parlé. T'en as combien des petites bouteilles?
4: Oh, bien 200-300.
3: Ah ouais, non, c'est quand même une belle collection déjà.
4: Oui. Voilà.
3: Et alors, t'as obtenu l'étoile de Thierry Mugler. Ok, bah écoute, ça complète
1: la collection. C'est une miniature assez rare, effectivement.
3: Oui, voilà, c'est assez rare, ça vaut sans doute un petit peu d'argent. Alors toi, dans les années 80, t'allais en colonie de vacances. Et tu perdais tes lunettes dans l'eau. Sauf que... Ah oui, non, mais elle va vous expliquer, qu'est-ce qui t'est arrivé?
4: En fait, donc j'étais en colonie, mais c'était en colonie, les vraies colonies. Il n'y avait pas de bâtiment en dur. On se lavait dans la rivière, j'avais des lunettes.
3: Ouais.
4: Et je m'étais dit, je vais les mettre à l'abri, ces lunettes, pour ne pas les perdre. Et je l'ai tellement bien mise à l'abri que finalement, j'ai jamais réussi à les trouver. Donc, la colonie s'est mobilisée pendant 2 heures pour les chercher. Donc, je me suis dit, bon, je vais laisser tomber parce que de toute façon, elles ont dû partir dans la rivière. Et je vais pour mettre mes chaussures et mes lunettes étaient dans mes chaussures.
3: Voilà. Et quelques années plus tard, t'as mis des lentilles pour te baigner exactement au même endroit. Tout le monde a cherché.
4: Non, non. C'était pour la farce. C'est-à-dire que comme j'allais en colonie toujours avec les
3: okay.
4: mêmes groupes,
3: d'accord.
4: Là, cette fois-ci, j'étais passée au
3: lentilles. Ah, tu leur as fait la blague, d'accord.
4: Pour faire le running gag, quelques années après, je leur ai fait semblant de chercher mes lentilles, ce qu'ils ont fait. Mais au bout de 5 minutes, je ne les ai pas laissés chercher aussi longtemps. Et au bout de 5 minutes, je leur ai dit non.
3: J'ai bien compris. D'où l'humour, l'humour qu'elle cherche parce qu'elle en a beaucoup, notre Virginie. Allez, voici la question. On reste sur des chiffres. Question cash, pour 5 points, combien étaient les 2B3? Combien était ce groupe, les 2B3? Top chrono de 10 secondes.
4: 3.
3: Les To Be Free, c'est l'un des premiers boys band français. On est en 1996. Il y avait Philippe, on pense à lui. Il y avait Adèle, il y avait Franck. Ils étaient trois.
1: Tire un jour, maintenant.
3: Un tour.
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3: Ne pas regretter.
1: Ouais, j'embrasse Adèle et Franck, que et j'aime beaucoup.
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0: écoutez ici, tout s'en va, Gaëtan Roussel, qui est dans plusieurs festivals cet été, comme par exemple ce vendredi au Pont du Roc à Malestroit dans le Morbihan. Faisons la connaissance de Shirley d'Issy-Garlozère à présent. Shirley qui raconte à Valérie Damido et Éric Bastien sa rencontre avec son mari. Et visiblement, c'est pas vraiment avec son don pour la danse qui l'a séduite.
1: Alors, Shirley, il paraît que tu as rencontré ton chéri à la feria.
2: Eh ben oui,
1: forcément, bien sûr.
2: En vraie gardoise.
1: Eh ben oui.
2: C'est ça.
1: Alors, il paraît que tu y allais avec ta copine pour retrouver des profs. Et dont un prof, tu t'étais avec une amie et t'étais aussi avec un mec que t'allais larguer en fait.
2: Non, c'est pas moi.
1: Ah, c'est ta copine. D'accord, ok.
2: C'est ma copine, voilà.
1: Et alors
2: Elle m'a dit qu'il y a deux profs du collège qui venaient à la feria. J'ai dit, ok, j'ai demandé s'ils étaient ensemble. Elle m'a dit non, ils sont tous les deux en train de se séparer et ils vont finir ensemble. Donc quand je l'ai vu arriver, je ne me suis pas dit que ça pouvait être potentiellement mon futur mari.
1: Ah bah oui, forcément. Et alors, il paraît que tu as trouvé qu'il dansait comme un dieu.
3: Ça existe.
2: Il danse comme un dieu si Dieu n'a pas le rythme.
3: meilleur van. Ah là, j'aurais pas pu faire mieux. Elle est magnifique celle-là. Pauvre homme.
1: Bah oui, pauvre. Et donc, il danse pas en rythme.
2: Il a du mal à être sur la musique, donc j'ai passé la feria, le regarder danser en me disant, mais comment il fait? C'est un don.
3: En train de dire qu'on n'a pas le rythme, quoi, les hommes, quoi.
1: Bah non, le sien, en tout cas.
3: Enfin, tous les hommes. Moi, je l'ai pas.
2: Mais Laurent, il a du mal à danser en rythme.
1: Il fait la discudance, quoi. Il fait la discudance. Mais quand même, il est rigolo, parce qu'il paraît qu'il t'a bien fait rigoler.
2: Oui, on s'est revu 6 mois après à un loto, n'est-ce pas? Et là, il m'a fait rigoler.
1: Ah.
3: Il n'a plus que ça, il n'a pas la dent.
1: Ah, voilà. Et ça fait combien de temps que vous êtes ensemble?
2: Ça va faire 13 ans en février.
1: Et vous êtes mariés depuis?
2: Depuis juillet 2021. Donc, plus de 4 ans.
1: Eh ben, dis donc, les
3: belle histoire.
1: Ben oui.
3: Comme on les aime.
1: On les aime, exactement. Ben, moi, j'aime bien l'idée. Alors, par contre, il paraît que tu as un défaut, il paraît que tu dis ce que tu penses, mais c'est pas un défaut, ça?
2: Moi, je suis un peu grande gueule, j'ai du mal à faire semblant. Donc, les gens, quand ils les aiment pas, par exemple, ils me comprennent.
1: Mais est-ce que c'est un défaut, chérie? Moi, je ne trouve pas.
2: Eh ben,
3: un peu.
2: Ben, dans la société actuelle, un peu hypocrite, si, un peu.
1: Oui, c'est vrai qu'on m'a souvent dit que j'étais grande gueule, parce que je dis toujours ce que je pense. Mais moi, je trouve que c'est un super... c'est pas un défaut, c'est une super qualité d'être honnête.
2: Ouais, je suis d'accord avec... Ouais.
1: Ah bah tu vois, t'es d'accord avec moi, bien sûr.
3: Mais bien sûr. Mais moi c'est je suis. C'est vrai, tu dis ce que tu penses.
1: Toujours.
3: Mais ça plaît pas toujours aux gens. Mais au moins comme ça, tu sais tout de suite à qui t'as affaire du coup.
1: Oui, mais souvent, en plus, quand les femmes sont un peu grande gueule, on dit qu'elles sont ingérables, que c'est gna gna gna.
3: Ah oui, vous êtes ingérable, Valérie.
1: Voilà, c'est ça. Exactement. Et il dit quoi, ton chéri?
2: Il apprend à composer.
3: C'est beau, ouais, c'est une belle réponse.
1: Non, mais il apprend à composer, c'est-à-dire que oui, quand tu l'as vu danser, tu lui as tout de suite dit, tu danses comme une patate, évidemment.
2: Oui, je lui ai dit rapidement. Voilà. Je lui ai aussi dit que j'adorais ses fesses. Parce qu'il a...
3: Ah, mais ça se lâche aujourd'hui. Mais vas-y, quoi.
2: Heureusement
3: que c'est sa maman, quoi.
1: Aïe. Bah oui, et s'il a des belles fesses, c'est bien.
3: Qu'est-ce que vous regardez, Valérie, chez un homme, en premier? Allez, tout le monde, on est honnête, là.
1: Qu'est-ce que je regarde chez un homme?
3: Sérieux, oui, c'est
1: ses mains et ses yeux.
3: Ok, Alexia.
1: Et après, non, c'est godasse, parce que si un mec a des godasses dégueulasses, genre, soit moche, soit gna-gna, oh là là, allez.
3: Et Alexia, toi, t'es une fille, tu regardes quoi?
4: Moi, c'est les cheveux. Parce que j'aime bien les garçons cheveux longs.
1: Et toi, tu regardes quoi chez un homme en premier, Shirley? Ses fesses, apparemment. Eh oui, voilà.
3: Donc, elle est honnête, elle dit la vérité. Voilà,
1: t'as raison. Ouais. Mais c'est vrai qu'un beau cul de mec, c'est sympa aussi. Et... Bon, alors.
2: C'est sympa.
3: C'est sympa ce Noël, je reviendrai.
1: Oh,
3: j'aime beaucoup.
1: Bon, allez, on va marquer 5 points de plus, ma chérie, tu vas gagner.
3: On va voir.
1: Je vais tout de suite te poser la question. Écoute bien, c'est très facile, franchement. Comment dit-on joyeux Noël en espagnol? Comment dit-on joyeux Noël en espagnol? Top chrono, 10 secondes.
2: Félix Navidad.
1: Et nous allons tout de suite, immédiatement, vérifier grâce à cette magnifique chanson.
3: J'adore cette chanson.

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2: Cet été, à l'heure du déjeuner, Valérie Damidot et Eric Bastien vous tiennent compagnie avec les meilleurs moments d'Otaquet. Nous les retrouvons avec les candidats, juste après France Gall et Elton John, donnés pour donner sur votre radio ici.

0: Gall et Elton John dans un duo de 1980, donné pour donner sur votre radio ici. Valérie Damido et Eric Bastien sont à présent avec Jean-Claude d'ici Loire-Océan et Claire d'ici Normandie, qui ont tous les deux des petites manies. Alors le premier pour lui porter chance et la seconde, c'est avec sa porte d'entrée que ça se passe. Et vous, quelles sont vos petites manies ?
1: Alors, Jean-Claude, dis donc, tu as une petite manie, il paraît qu'avant de faire quelque chose d'exceptionnel, tu croises tes doigts pour invoquer la chance.
2: Oui, c'est ça.
1: Eh ben, c'est pas
2: ça.
1: Alors, tu croises bien tes doigts, tu fermes les yeux, tu dis « je vais y arriver », comment tu fais ?
2: Ouais, c'est ça, je place le majeur au-dessus de l'annulaire.
3: On va pas savoir.
2: Là, vous voyez, là, juste au-dessus. Et puis voilà, je me dis « allez ». Et on tente sa chance, voilà. Actuellement, je l'ai fait deux fois déjà, depuis que je suis avec vous.
1: Et ça marche ou pas?
2: Oh, ça marche oui, plus ou moins.
1: Bah écoute, t'as 4 points quand même, hein, oui. Donc c'est pas mal.
2: Ouais.
1: T'as fait un sans faute. C'est tout.
2: Bon, ouais, alors. C'est vrai. Ouais, ça marche pour le moment.
1: Alors, écoute bien. Nous allons tout de suite marquer 3 points de plus. Ça, c'est sûr. Je le sens. Parce que tu es très fort et tu vas croiser tes petits doigts en invoquant la chance. Je te mets une petite ambiance de Noël.
3: C'est beau.
1: Alors, écoute bien. Nous allons parler évidemment encore du Père Noël. C'est la question à choix multiples. Je vais te poser la question, te proposer des réponses et tu me donneras ta réponse après le top chrono. Tu auras 10 secondes. Écoute bien. Dans quel village de Laponie se trouve la résidence officielle du Père Noël ? Donc, je vais te donner les noms des villages. Kiruna, Rovaniemi, Tromso, Damino Bastienko.
4: Bien sûr.
1: Dans quel village de Laponie se trouve la résidence du Père Noël ? Kiruna, Rovaniemi, Tromso, Bastienko. Top chrono, 10 secondes.
2: Je vais dire Piranieni parce que je ne sais pas du tout. Donc voilà, j'essaie la première.
1: Rovaniemi, Rovaniemi, c'est situé en Finlande et la ville abrite le Santa Claus Village. Mmh. Et c'est là où est reparti le Père Noël dès cette nuit après avoir fait tout le monde entier. Voilà,
2: génial.
1: Bravo Jean-Claude, 3 points de plus, tu as 7.
3: En même temps, le Damino Bastiano, c'est quand même Noël tous les jours et toute l'année chez nous. Ça aurait pu être la bonne réponse. Bon, Claire est avec nous ici Normandie en ce jour de Noël. Claire qui a aidé les Restos du Cœur longtemps dans sa vie. Bravo. Claire qui adore les Lego. Alors c'est marrant qu'on parle des Lego parce que je suis sûr qu'il y a plein d'enfants qui ont des Lego aujourd'hui au pied du sapin. T'as des grosses pièces. T'as quoi comme Lego? T'en as combien surtout?
5: On a déjà une bonne dizaine. C'est vrai qu'entre les tableaux Van Gogh, on a fait. Mon fils, il aime bien aussi tout ce qui est bateau pirate.
3: Ah oui, donc
5: c'est
3: vrai
5: qu'on a fait le Black Pearl.
3: C'est le Black Pearl, ouais. Il y a 2862 pièces de Lego pour le Black Pearl.
5: C'est costaud.
3: Et tu l'as eu pour Noël, là? Tu viens de l'avoir ?
5: Oui, exactement, c'est génial.
1: Oh là là là.
3: Ça va occuper tout le monde pour les fêtes, hein. 2862, là, c'est sûr que c'est énorme.
5: C'est ça.
3: Bon, une petite manie quand même, un petit défaut, un petit côté maniaque.

0: Alors ?
1: Sur la porte d'entrée.
0: Bah, il paraît que t'es maniaque sur la porte d'entrée. C'est... Tu ouvres.
1: Ah,
0: bah oui, oui. Excuse-moi,
1: je vais pas le dire. Oui, j'ai besoin de clencher plusieurs fois la porte pour être sûr qu'elle soit bien fermée.
0: Bah, oui, oui, oui. T'es maniaque de la porte d'entrée.
2: Bah, c'est un toc.
1: C'est vrai.
0: C'est un toc, oui. Alors, ça, c'est pas un toc, c'est un rêve, décrocher la cagnotte du loto. Oui, oui.
2: Mais qui n'en rêve pas de gagner au loto, quoi.
0: Uniquement pour ne plus compter, voilà, c'est le rêve de tout le monde. Et,
1: hein, c'est ça.
0: On aimerait. Eh bien, écoute, nous allons voir si tu vas gagner la cagnotte. Attends, plus de 1800 euros de cadeaux, hein, quand même, cette semaine, c'est pas rien. Voici ta question à choix multiple et elle vaut 3 points. Ambiance. Dans le milieu sous les mers, quel animal marin peut produire une lumière naturelle, parfois appelée illumination de Noël des abysses. Donc une lumière naturelle qu'on appellerait illumination de Noël des abysses. Cet animal, selon toi, c'est un calmar géant, un poisson lanterne, une méduse pélagique, une damidote pailletée et crevetée, comme les crevettes. Top chrono, 10 secondes. Calmar, poisson, méduse, damino crevetée et pailletée. Allez, vite.
1: La méduse,
0: non, c'est le poisson lanterne, un petit poisson abyssal qui est doté d'organes bioluminescents et qui émet donc cette lumière bleutée. Voilà, qui est un spectacle naturel, qui est très beau d'ailleurs et qui rappelle les guirlandes de Noël. Désolé.

0: Pour la voir en concert, ça sera le 10 novembre à Paris, Oria, soirée mondaine dans la playlist d'ici. Linda Dissinor est maintenant avec Valérie Damido et Eric Bastien. Linda qui se lève très tôt chaque matin pour une bonne raison. Quant à Pascal d'ici Touraine, il ne part jamais sans son vélo. Il aurait pu faire le Tour de France. J'en profite pour vous dire que si le Tour de France homme s'est terminé le week-end dernier, celui des femmes commence ce samedi et nous le suivrons en direct chaque jour sur votre radio ici, radio officielle du Tour 2026.
1: Linda, ma chérie, tu n'as qu'un point. Que se passe-t-il?
2: Excusez-moi.
3: Ah mais moi, je suis ravie d'être avec vous et de commencer l'année avec vous, franchement.
2: Ça fait longtemps que tu essayes d'être avec nous. Tu t'es inscrit quand?
3: Non, c'est la première fois.
2: D'ailleurs, vous n'avez pas un numéro à nous donner?
1: Alors, écoutez, on nous demande. Alors, si vous avez envie, c'est le
2: 0810 055 056.
1: Et là, on vous prendra vos candidatures. Sinon, vous vous rapprochez de vos locales. Mais 0810 055 056.
2: On peut appeler maintenant, là.
1: Et on peut appeler maintenant.
2: C'est génial.
1: Bah, bien sûr que c'est génial. C'est
2: formidable, cette radio.
1: Mais évidemment. Alors, voilà. Tu as un petit rituel. Tu te lèves tous les jours vers 5h du matin.
2: Mm-hmm. C'est tôt, ça.
1: C'est très tôt.
3: Ouais.
1: Enfin, en même temps...
2: Mais elle fait quoi,
1: hein? Eh bien, figurez-vous qu'elle se prépare un petit café. Et... apporté par George. Ouais, George arrive en slip, lui apporte son café.
2: Joe Malongo n'a rien à envier à George.
1: Non. Et ensuite, tu te recouches pour lire.
3: Je me remets dans mon lit, bien chaud sous la couette, et puis je me prends une petite heure ou heure et demie de lecture. Ouais.
1: Avant que ton fils se lève.
3: Exactement, avant que la journée avec mon fils, le boulot et tout s'enchaîne.
2: Tu fais une sieste quand même dans la journée.
1: Non,
2: parce que...
1: elle va parce qu'elle adore, elle lit parce qu'elle adore la lecture. Elle fait même partie d'un book club.
2: Oh, oui. Book club.
3: Salut d'ailleurs, si elle m'écoute, les copines du book. Ouais, tout le premier vendredi du mois.
1: On se réunit, voilà, bien.
3: On se réunit et on parle de nos lectures.
1: Et voilà.
3: Les unes aux autres et tout, enfin, dans une ambiance super sympa.
1: Et voilà.
3: C'est
1: alors,
3: vachement bien.
1: Ma chérie, tu as un point. Si tu marques les 5 points, tu vas remonter ta moyenne. Écoute bien la question cash à 5 points. Quelle chanson de Claude François connaît un nouvel engouement grâce à la pub de Noël d'Intermarché? Quelle chanson de Claude François connaît un nouvel engouement grâce à la pub de Noël d'Intermarché? Top chrono, 10 secondes.
3: Le mal aimé.
1: Padam, pam, padam. Tu connais pas la pub de Noël d'Intermarché?
2: Pas du tout, bah non, non.
1: Mais avec le loup?
3: Oui.
2: Ah non.
1: Mais t'es. Alors, il y a
2: si.
1: 12 milliards de vues de ce truc.
4: Sans mal aimé.
1: Avec le petit loup.
2: Et puis je vois le petit loup, mais je vois pas l'Intermarché.
1: Oh là là, mon Dieu. Eh ben bravo, t'as 5 points, ça te fait 6, ça.
2: Ouais, c'est moi le mal aimé. Comme Pascal, nous sommes mal aimés, Pascal.
5: Ah oui, j'ai bien compris, là, j'ai bien vu.
2: Oui. Pascal, 5 points. On est bien vu, surtout, là, on est pas mal. Jusqu'à 13h, on va voir ce que ça donne. Pascal, est-ce que tu as envie d'aller à Besançon? Tu connais ou pas Besançon?
5: Oui, je connais Besançon, on a visité.
2: Ah, ok. Ouais, t'as visité
5: l'horlogerie, tout ça.
2: Ah oui, mais tu t'es pas arrêté dans un bel hôtel spa, t'as pas été...
5: Ah, non.
2: Voilà. Michael Gregorio, le spectacle,
1: là.
2: Tout ça.
1: Oh là là.
2: T'aurais pu y aller en vélo, d'ailleurs. Parce que notre Pascal, il aime voyager en France et il emmène toujours un vélo avec lui, c'est vrai?
1: Ah bon?
2: Ah oui.
5: Et les deux vélos.
2: Ah, deux vélos.
1: Incroyable.
2: Donc tu pars dès que tu vas visiter, je sais pas, un département ou quoi que ce soit, tu mets tes vélos, mais alors tu les mets où? Dans la voiture? T'as une caravane?
5: Non, derrière, sur le porte-vélo.
2: D'accord, sur le porte-vélo, d'accord.
1: Mais tu parles un langage qu'il ne connaît pas. Il n'a pas, ça. Non seulement il n'a pas de bagnole, Eric Bastien, mais il n'a pas de vélo. Ouais.
2: Non, un porte-vélo
1: sur une bagnole.
2: Non, c'est sûr. Alors, lors d'un voyage à vélo en Alsace, t'as crevé après seulement 40 km. Comme t'avais pas moyen de réparer, qu'est-ce que t'as fait?
5: Eh bien, je suis revenu à la voiture, rechercher la voiture pour retrouver ma femme qui avait son vélo.
2: Ah ouais, mais t'as mis combien de temps alors?
5: J'ai mis une heure et quart. Je pense que j'ai gagné l'étape là.
2: Ah donc, t'as fait 40 bornes à pied parce que ton vélo, t'as laissé le vélo?
5: Non, j'ai repris le vélo de ma femme pour retourner à la voiture. Elle a gardé le vélo crevé.
2: Ok.
5: Et elle m'a attendu.
2: Mmh. Une heure et demie pour faire 40 km. Il a fait la route des vins aussi. Voilà, c'est bien ça.
1: C'est pour ça que t'as mis une heure et demie pour faire 40 bornes.
2: Pas comment t'as fini sur la route des vins.
5: J'ai pas fait beaucoup de dégustations.
2: Pascal, on y va pour marquer peut-être. C'est quoi ces 5 points là?
1: Ouais.
2: Oui, 5 points. On y va avec la bande originale. Écoute bien. De Forrest Gump.
1: C'est pas The Forrest Gump, c'est Forrest Gump tout court.
2: Forrest Gump.
1: Ouais, Forrest Gump.
2: Quel acteur incarne Forrest Gump au cinéma? Top chrono.
5: Tom Hanks.
2: 10 secondes. Tu as l'air sûr de toi. Tom Hanks, qui incarnerait Forrest Gump dans ce chef-d'œuvre, sorti en 1994, un rôle qui lui a valu l'Oscar du meilleur acteur. Bravo, oui, c'est Tom Hanks. Un film qui raconte la vie extraordinaire d'un homme simple, au grand cœur, un témoin involontaire de l'histoire américaine.

0: Baby, can I hold you? Tracy Chapman sur votre radio ici. Allez, restez avec nous. Dans moins d'une minute, la suite des meilleurs moments d'Otake avec Valérie Damido et Eric Bastien, mais aussi Yves Dissinor qui parle de son bénévolat auprès des personnes âgées et Laetitia Dissibéry qui participe à des lotos tous les week-ends et qui a tendance à gagner de sacrés cadeaux.
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2: Alors, moi, ce que j'aime dans votre couple, c'est que toi, tu préfères faire le ménage que bricoler, c'est ta femme qui bricole.
3: Ouais, ça coûte aussi, ça.
2: Oui, parce que tu n'aimes pas le bricolage, c'est ça?
3: Voilà. Ouais.
2: Ouais, pourquoi?
3: Ah, pourquoi? Je sais pas, ça dépend des trucs, mais bon, je suis pas trop branché.
2: Je comprends les gens qui n'aiment pas le bricolage. Moi non plus, j'aime pas le bricolage.
4: Non, c'est vrai, c'est... tu l'as prouvé sur M6
2: pendant 15 ans. Je déteste ça. Alors, tu es bénévole en gériatrie.

0: parles avec eux, ça c'est hyper important. Généralement, les gens, les personnes âgées, ils aiment bien raconter leurs histoires. Mais c'est vrai.
1: On apprend plein de trucs, on grandit en plus avec eux.
0: Mais oui, on apprend plein de trucs, moi j'adore. J'adore ça. Bon, alors.
2: Comme vous ne me racontez pas beaucoup d'histoires, ça veut dire que vous n'êtes pas encore âgé.
0: Oh, si, je suis âgé, mon petit gars. Alors, mon petit, tu vas marquer probablement ton deuxième point avec une ambiance sexy in the beach.
2: Ah.
0: Oui.
2: Oh là là, dis donc.
0: Ça ne rigole pas. Ah. Alors, écoute bien.
2: Ah.
0: Le livre, le Kama Sutra.
2: On aime.
0: Le Kama Sutra, qui est un livre extraordinaire. Hein.
2: Oui, bien sûr.
0: Eh bien, ce livre a été interdit au Royaume-Uni jusqu'en 1963. Est-ce que c'est vrai? Est-ce que c'est faux? Top chrono, 5 secondes.
1: Vrai.
0: T'as dit vrai?
1: Ouais.
0: Eh ben c'est vrai. Effectivement, parce que ce livre indien, hein, qui est consacré aux arts de l'amour, hein, c'était destiné aux classes aisées. Ça a été traduit en anglais en 1880, mais dans l'Angleterre victorienne, c'était jugé obscène. Donc ça a été interdit jusqu'à ce que les Beatles arrivent. Et voilà. Donc bravo, un point de plus, tu as deux.
2: Laetitia. Le Kama Sutra, non, tu connais? Oui, tu connais, bien sûr, Laetitia, le Kama Sutra.
1: Oui, oui.
2: Voilà.
0: Mais qu'est-ce que tu voulais faire comme
2: ça? Non, je sais pas, j'ai mis un coup de frein à ma phrase.
0: Ouais, c'est bien que t'aies mis un coup de frein à ta phrase.
2: Oui, c'est mieux, à mon élan. Bon, Laetitia qui nous écoute avec ici, Berry, qui est dans l'Inde, qui habite Montgivray, et alors qui vient tout juste de passer un diplôme. Et alors, c'est quoi ce diplôme?
3: C'est un titre pro-voyageur.
2: Conductrice de transport scolaire. Voilà, c'est pour ça qu'on vient d'écouter.
0: Chauffeur,
2: si t'es champion, appuie sur le champignon. Bon, et alors, donc, si tu viens d'avoir le diplôme, ça veut dire que tu commences le boulot bientôt ou t'as déjà commencé?
3: Ah, j'ai déjà commencé.
2: Ah ouais? Et alors, ça te plaît? C'est un job sympa?
3: Oui, je suis conductrice de transport scolaire, donc oui.
2: Bah oui, c'est ça. Tu as un bon contact avec les élèves. Ils ont quel âge, les élèves que tu transportes? C'est des petits?
3: Oui, alors j'ai des maternelles, des primaires, des collégiens, lycéens.
2: Ah, donc, sympa, voilà. Sympa. Alors toi, t'as fait plein de choses, parce qu'avant, t'étais vendeuse en boulangerie.
3: Oui, tout à fait.
2: Ouais. Oui. Puis opératrice de production dans le domaine médical.
3: Oui, c'est ça.
2: Ben, dis donc, et c'est bien comme ça, de faire plusieurs métiers dans
0: une
2: vie.
0: On a mille vies dans une vie.
2: Ben ouais, t'as bien raison d'en profiter. Tous les week-ends, tu participes au loto.
3: Oui, c'est ça.
2: Tu fais rouler des boules. Eh oui, c'est le bingo, c'est le... Attendez Valérie. Mais oui, pour un chat. Qu'est-ce que tu as déjà gagné?
3: Machine à laver, sèche-linge, ordinateur.
2: Ah quand même.
3: Carte cadeau, ouais.
0: Eh ben dis donc, t'es chanceuse.
2: Ah non, en termes d'électroménager, ouais, t'es pas mal. Hein. Bon Laetitia, seras-tu aussi chanceuse aujourd'hui avec nous dans Au Taquet? Très beau séjour à Besançon ou machine à café Malongo en jeu. Oh, ça sent le coup de boule là.
4: Allez les bleus.
2: Ah Zidane, la légende, le futur entraîneur de l'équipe de France. On a envie, on y croit. Oui.
0: Mais qu'il est beau, on l'aime tellement.
2: Mais tellement. Il existe une statue représentant le célèbre coup de tête qui était appelé coup de boule, voilà, dans la chanson, le coup de tête de Zinedine Zidane lors de la finale de la Coupe du Monde. On est en 2006. Eh bien moi je te dis, il existe une statue qui représente ce coup de tête. Vrai ou faux? 5 secondes. Tu dis quoi? Tu dis vrai?
3: Ouais.
2: Tu as l'air sûr de toi, hein?
3: Bah, c'est
2: franc. Eh ben ouais. Eh ben, t'as parfaitement raison. Le célèbre coup de tête de Zidane sur Marco Materazzi, immortalisé en 2012 par un plasticien intitulé Headbutt, une sculpture qui a notamment été exposée devant le Centre Pompidou à Paris pendant un temps. Voilà, c'est devenu une œuvre d'art.
0: Et le plasticien, il s'appelle?
2: Oui, j'ai pas osé.
0: Adel Abdessemed.
2: Voilà, je voulais pas écorcher de nom.

Bruxelles, boulevard désert. Le groupe est en concert le 1er août à la Clayette en Saône-et-Loire, le 2 à Yzeure-sur-Creuse, ça c'est en Indre-et-Loire, et le 15 août à Châteauroux. Ensuite, il faudra attendre février 2027. Les meilleurs moments d'Au Taquet, eh ben, c'est fini pour aujourd'hui. La suite demain avec une imitation de dauphins et des fans de parcs d'attractions sur notre radio ici. 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Restez avec nous à suivre Johan Rock pour Ici dès 5h sur votre radio ici.

0: Soyons chics. Les deux sous chics. Jeanne Birkin sur les ondes d'ici. Merci d'être avec nous.
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0: Et ravi de vous retrouver ce mardi pour démarrer cette nouvelle journée du milieu de l'été après une nuit tropicale pour beaucoup d'entre vous. Orages et canicules seront au programme aujourd'hui. On fait le point sur l'évolution de la situation météo en France. Ces prochaines minutes, en attendant, toute l'équipe d'ici, dès 5h, vous accompagne au son de vos chansons préférées. Daniel Balavoine et Julien Clerc seront des nôtres ce matin, ainsi que vous-même, Cyril Ardo-Redon.
2: Bonjour Johan Rock, bonjour à tous. On va parler du retour progressif à la normale en Gironde avec les habitants qui ont pu regagner 2 communes et 8 campings qui peuvent rouvrir après le méga-feu qui a donc touché le département ces derniers jours.
0: Ce matin, on parle des coûts cachés de nos appareils en veille parce qu'on a bien trop souvent la flemme de les débrancher lorsqu'on ne s'en sert pas. Notre électroménager dépense sans compter. Les bons conseils d'usage et de bon sens dans 10 minutes avec Valère Coréard dans Par ici les économies. Et puis, venez nous raconter comment se passe votre été en ce début du mois d'août. 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Bon début de journée ici.
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0: Nous sommes le mardi 4 août. Ici, il est 5h. Le journal présenté par Cyril Ardo-Redon. Et attention, si vous êtes dans le quart sud-est de la France, 18 départements sont en vigilance orange canicule.
2: Météo France doit actualiser ses cartes à 6h ce matin. Ça peut donc changer à ce moment-là. Mais après des jours, voire des semaines d'une chaleur lourde et écrasante, on devrait un peu mieux respirer ces prochains jours. Car Guillaume Fariol, les températures doivent baisser pour une bonne partie du pays.
3: La canicule perd du terrain peu à peu, surtout à partir de demain, un air plus frais est arrivé de l'Atlantique et progresse sur la France. La vague de chaleur qui dure depuis 7 jours recule. Adrien Varnon, prévisionniste à Météo France.
4: On va passer sous les 30 degrés dans beaucoup de régions à partir du milieu de semaine et on sera même peut-être localement un peu en dessous des normales de saison. Alors dans le sud-ouest ou dans le nord-ouest, ça reste des températures chaudes, mais en passant peut-être 1 ou 2 degrés en dessous des normales de saison, effectivement, ça va un peu dénoter avec le reste de l'été.
3: Le risque incendie va donc reculer sur une large partie du pays, mais pas sur le pourtour méditerranéen. Là, les températures restent élevées et le vent va s'intensifier à partir de demain.
4: On va avoir un changement de masse avec des vents qui vont tourner plutôt au nord, donc c'est pour ça qu'on a une baisse des températures sur le reste du pays, mais ça veut dire Mistral et Tramontane sur le pourtour méditerranéen. Et ça, c'est des vents très secs qui, malheureusement, du coup, n'arrangent rien sur le front de la sécheresse et des incendies.
3: Surtout qu'à ce stade, toujours aucune pluie notable en vue. Les précipitations vont rester, dans l'ensemble, anecdotiques, prévient Météo France.
2: Les explications de Guillaume Fariol sur votre radio locale ici. Dans ce contexte, l'Office français de la biodiversité alerte sur la situation historique et critique pour les petits cours d'eau français, avec une dégradation exceptionnelle de l'état de nos rivières à la fin juillet. Près de 1400 cours d'eau sont à sec ou ont vu leur débit fortement diminuer. C'est tout simplement un record. Toutes les régions sont touchées, en particulier le centre et le sud de la France. Le risque également face aux feux de forêt. Ce matin, 12 départements sont en orange pour un risque élevé d'incendie. Le Nord, la Somme, une partie de la Normandie, les Pyrénées-Orientales, le Var ou encore la Corse du Sud sont concernés. Et en Gironde, la vie tente de retrouver son cours normal après le méga-feu qui a ravagé 42 000 hectares. Les habitants du Porge et de Lège-Cap-Ferré peuvent rentrer chez eux et 8 campings de Lège-Cap-Ferré peuvent rouvrir, des établissements qui n'ont pas été touchés par les flammes. Et déjà, Caroline Félix, des résidents retrouvent leur bungalow.
5: Tout a brûlé autour du camping, mais les logements sont quasiment intacts. William, le directeur, en est encore tout ému.
6: Nous sommes des miraculés. Champions les pompiers, là. Ils ont fait du super boulot.
7: Là, il n'y a rien à dire.
6: Ouais. Les pompiers s'étaient répartis un peu partout dans le camping aussi, avec des extincteurs pour éteindre toutes les cendres brûlantes qui arrivaient, qui mettaient le feu un petit peu partout.
5: Lui aussi a éteint 2 reprises de feu.
8: Oh la ninouche!
5: Et il a nourri les chats de Sandrine. Elle retrouve son bungalow après 15 jours d'errance dans la région.
7: J'ai été évacuée 3 fois, mais je vais pas me plaindre quand je vois la misère qu'il y a sur le port. La reprise, elle se fait, mais on a été choqués quand même en arrivant de le voir, la catastrophe. Les maisons qui sont brûlées, toutes les personnes qui ont perdu leurs biens.
5: En face, les restes d'un des deux bungalows détruits du camping. Au milieu des cendres se dresse la carcasse d'un frigo calciné. Stéphane est un voisin du locataire.
8: Ils ont perdu tous leurs souvenirs, quoi. Ouais, il y a tout qui était ici, quoi. C'est très triste.
5: Sa maison, à lui, n'a rien, si ce n'est cette odeur de brûlé qui imprègne les rideaux. Il va pouvoir reprendre le travail dans le camping d'à côté qui rouvre, lui aussi, presque comme un retour à la normale.
2: Un reportage au camping de la Pinède à Lège-Cap-Ferré de Caroline Félix. Et dans ce contexte, la présidente du grand site de la Dune du Pilat lance un appel. Venez nous soutenir sur le bassin. Nous sommes prêts à accueillir les touristes. La célèbre dune à l'entrée du bassin d'Arcachon a rouvert il y a quelques jours, samedi. La saison touristique doit être sauvée, dit-elle.
0: Ici, 5h04, deux personnes foudroyées en montagne hier après-midi dans les Hautes-Pyrénées.
2: Il s'agit d'un adolescent de 14 ans et d'un homme de 21 ans. Ça s'est passé à 2700 mètres d'altitude sur le Jardis à Cotteray. Leurs jours sont en danger. Ils ont été hospitalisés à Tarbes. Une centaine de personnes sont foudroyées chaque année en France. Si vous êtes client du Drive Intermarché, vos données ont peut-être été piratées. Une cyberattaque a visé l'enseigne fin juillet. Près de 300 000 clients sont concernés avec des fuites des noms, prénoms, adresses, téléphones ou informations relatives aux commandes. Le groupement Les Mousquetaires assure que les données bancaires ou les mots de passe n'ont pas été touchés.
0: Et puis, c'est la quatrième étape du Tour de France Femmes aujourd'hui.
2: Place à un contre-la-montre individuel de 21 km en Bourgogne, de Gevrey-Chambertin à Dijon. Voilà 3 ans que le chrono n'avait plus fait son apparition sur le Tour féminin. Pauline Ferrand-Prévot n'a pas pratiqué cette épreuve depuis son retour sur la route l'an dernier. C'est donc un vrai test aujourd'hui.
9: C'est un morceau que forcément j'attends, que je redoute, pas dans le mauvais sens, plutôt dans le sens où je suis curieuse de savoir. En fait, ça fait quand même longtemps que j'ai pas fait de chrono. Donc juste voir comment qu'est-ce que je peux faire. Et aussi vraiment chercher cette limite de la douleur. C'est ça que j'ai vraiment envie de faire pendant ce chrono.
2: Début du contre-la-montre à 14h34. Et c'est la maillot jaune Sigrid Oxet qui partira la dernière à 15h01. Et Johan, du beau temps sur une grande partie du pays et l'arrivée malgré tout des orages.
0: Alors que certains d'entre vous ont passé une nouvelle nuit tropicale, moite sur une grande moitié est de la France ce matin, quelques ondées orageuses à prévoir sur le centre du pays, au sud-est et sur le pourtour méditerranéen. En revanche, le temps reste sec, ensoleillé, bien que légèrement nuageux. Et puis pour les températures, ça donne ce matin 23 à Perpignan, 26 en milieu de matinée à Marseille, 19 à Brest, 20 à Bordeaux, 22 à Strasbourg. Et puis dans le courant de l'après-midi, le temps sera lourd, le ciel va tourner à l'orage par intermittence sur l'Auvergne-Rhône-Alpes, la Franche-Comté, également sur le nord-est du pays. Alors que cet après-midi, comme hier, c'est toujours à l'est qu'il va faire le plus chaud, 36 degrés à Strasbourg, il fera 30 dans la capitale, 28 à Rennes, 26 à Biarritz et 34 sur l'île de Beauté à Ajaccio. Chez vous, quel temps fait-il ce matin? Vous n'hésitez pas, vous nous postez vos températures, le nom de votre commune tous les matins ici. On fait la météo ensemble.
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0: Cette journée d'été, on la commence ensemble. Merci d'être présent à l'écoute de votre radio. Ici, Daniel Balavoine, Sauvez l'amour, 5h07, bon réveil.

0: 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Vous avez fait le bon choix. Il est 5h11.
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0: Une histoire comme je vais vous en raconter parfois le matin, celle de Julien, étudiant en informatique près de Clermont-Ferrand. Il y a quelques mois, il s'est levé en pleine nuit pour éponger une flaque d'eau devant son frigo qui fuyait. Il était agacé, ça faisait plusieurs jours que ça durait, excédé. Il a donc attrapé son téléphone pour chronométrer le temps qui s'écoulait entre deux fuites. Et là, l'idée qui surgit. Julien s'est dit, et si mon smartphone pouvait, grâce au micro et aux vibrations, détecter les bruits anormaux de mes appareils électroménagers avant de tomber en panne, un frigo qui grince bizarrement, une machine à laver qui vibre de travers, autant de signaux que nous, êtres humains, avec nos oreilles, on ne peut pas arriver à déceler la faille,
2: mais
0: l'intelligence artificielle, elle, sait faire des choses que nous ne savons pas. Voilà comment, depuis 6 mois, Julien planche très sérieusement jour et nuit sur un prototype d'appli smartphone baptisé Listen, écoute en français, une appli capable, dit-il, d'anticiper les pannes avant qu'elles ne coûtent une fortune à nos budgets. Il vient tout juste de déposer un brevet en ce début du mois d'août. Les premiers tests visiblement sont concluants dans sa propre cuisine, qu'il a transformée en laboratoire d'artis. Tout serait plutôt encourageant, même, et c'est plutôt le paradoxe de cette histoire, à ce jour, son fameux frigo qui fuit, lui, n'a toujours pas été réparé. On vous tiendra au courant de cette appli. En attendant, il est 5h12, ce mardi, la météo et ses conséquences, toujours à la une de l'actualité en France, Cyril.
2: Oui, et notamment les feux de forêt hein, qui inquiètent. Et cette initiative avec des citoyens qui patrouillent en forêt pour prévenir le risque d'incendie. Reportage en Indre-et-Loire dans quelques minutes.
0: Et pour la musique, elle arrive dans un instant. Ça, vous devrez vous mettre en forme.
2: Ça réveille. C'est mieux qu'un café.
0: Et debout, Shakira, mieux qu'un café. En attendant, le monde idéal, celui où l'on économise, c'est maintenant dans Paris, les économies. Bonjour Valère Coréard, chaque jour avec vous, un bon plan pour cajoler notre pouvoir d'achat. Aujourd'hui, vous nous parlez de notre box internet.
3: Oui, ce petit boîtier qu'on oublie complètement, vous savez, il clignote discrètement au salon, dans le couloir, on le laisse en général tourner jour et nuit. Eh bien, l'éteindre la nuit, c'est un petit geste qui peut rapporter gros, entre guillemets. Une box internet consomme en moyenne 7 à 10 watts en continu, donc 60 à 90 kilowatts par an. C'est pas énorme hein, individuellement, mais enfin, à l'échelle de l'année, bah, allez, c'est 25 euros d'électricité qui partent en veille, pendant que tout le monde dort. Alors la solution est simple, hein, quand vous n'en avez pas besoin, la nuit, pendant les vacances ou même la journée, si vous partez au boulot, vous débranchez votre box, vous la mettez sur une multiprise avec un interrupteur que vous passez en off. En un geste, vous coupez aussi la télé, le décodeur, la console, en fait tout ce qui est branché inutilement.
0: Et cette idée, Valère, ne vaut pas que pour la box.
3: Ouais, parce que les appareils en veille, c'est le poste caché de notre facture d'électricité. Une télé éteinte, elle reste en fait branchée. Un chargeur laissé dans la prise, ça tourne un petit peu aussi. Un micro-ondes qui affiche l'heure. Tous ces petits voyants rouges ou ces chiffres lumineux consomment. Alors, un tout petit peu individuellement, mais pas qu'un peu collectivement. Hein, jusqu'à 10% de la consommation annuelle d'électricité d'un foyer. Hors chauffage, ça peut monter jusqu'à 15%. Concrètement, couper l'éveil inutile, c'est une économie, allez, d'une centaine d'euros par an. Et je suis sur le minimum, sans rien sacrifier à son confort. C'est un petit réflexe, hein. Regrouper les appareils sur des multiprises à interrupteurs. Pensez à tout couper avant d'aller se coucher ou avant de partir. Voilà, vous savez désormais comment économiser de l'électricité pendant votre sommeil ou quand vous êtes absent. Il suffit de mettre votre box et vos veilles au repos, elles aussi. Si vous aussi d'ailleurs vous avez des bons plans pour réduire votre facture d'énergie et la nôtre donc, je suis preneur. Mon mail c'est parisilleséconomies@radiofrance.com.
0: Merci Valère, à demain. Demain d'ailleurs dans Paris les économies, il sera question de notre vélo tout classique qui peut devenir électrique. En attendant, vous écoutez ici, il est 5h15.
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0: 12 départements sont placés en orange face à un risque élevé de départ de feux de forêt aujourd'hui, selon Météo France.
2: Et l'image de ces feux des derniers jours, des dernières semaines en Gironde, dans le Var, dans les Landes ou à Fontainebleau, et dans toutes les têtes, partout en France. Alors, par endroit, les citoyens se mobilisent pour prévenir tout départ de feu. C'est le cas à Saint-Nicolas-de-Bourgueil, en Indre-et-Loire, où le comité communal feux de forêt patrouille chaque jour. Boris Compin.
5: Le comité communal feu de forêt de Saint-Nicolas-de-Bourgueil repose sur une vingtaine de bénévoles. Chaque jour, il patrouille entre 2 et 4 heures dans un véhicule racheté 45 000 euros au 10-37, un 4x4 doté d'une citerne de 500 litres d'eau et de nombreux autres équipements, comme l'explique Sébastien Berger, le directeur du CCFF.
6: Là, vous avez une citerne de 500 litres d'eau et également, vous avez du matériel de déforestage, donc des tronçonneuses et des broussailleuses. Et aussi, on a des saupompes dorsaux. On part avec 25 litres d'eau sur le dos et puis on peut traiter, en fin de compte, toutes les fumerolles. Et si on se trouve en pleine forêt, on peut s'alimenter auprès d'un étang et refaire le complément du véhicule avec une motopompe flottante.
5: Le matériel permet de traiter tout départ de feu sur 100 mètres carrés maximum. Au-delà, les pompiers viennent s'en occuper. Mais le CCFF a aussi un rôle de prévention auprès de tous ceux qui se promènent dans ce massif forestier de 600 hectares. Un massif interdit depuis plusieurs semaines.
7: Bonjour. Normalement, vous ne devez pas être en forêt.
8: À cause de ?
7: Il y a un arrêté, il y a des restrictions et il ne faut pas passer et rester en forêt.
8: C'est par rapport au feu de forêt.
7: Oui, c'est ça. On est toujours, nous, dans le secteur en risque très sévère. Donc, on est désolé, mais même si l'endroit est bien, c'est interdit à la population.
8: Ça marche.
5: Ici, il s'agissait simplement de quatre promeneuses, des vacancières qui ont pu entrer dans le massif à pied sans avoir conscience que la plupart des routes sont barrées. D'autres bravent délibérément l'interdiction au mépris du danger, selon Éric Dozon, le président du CCFF.
9: On a trouvé une personne à la pêche au niveau d'un étang. Il était justement en train de fumer en plein milieu des bois. Quand on lui a annoncé qu'une amende, ça pouvait monter jusqu'à 300 euros, ça l'a calmé un peu.
5: Depuis que le CCFF a été créé, aucun départ de feu n'a eu lieu dans le massif bourgueillois.
2: Un reportage de Boris Compin, ici Touraine, sur votre radio locale ici.
0: C'était l'émission musicale emblématique des années 90 où se pressaient tous les artistes. Fréquence Star a fait son retour cette année sur la TNT. Son nouvel animateur sera l'invité des coulisses télé ce mardi, juste après Julien Clerc, ici 5h18.

0: Vous écoutez ici. J'espère que vous allez bien ce mardi matin. On est ravis de vous compter parmi nous. 5h20, c'est un 4 août qu'ils sont nés. 65 ans tout rond pour l'ancien locataire de la Maison Blanche, 44e du nom, Barack Obama. Fête aujourd'hui son anniversaire. Happy birthday, Mr. President, pour reprendre la petite phrase de Marilyn Monroe qui nous quittait il y a 64 ans, tout pile, des suites d'une overdose à son domicile de Los Angeles. Sa mort est considérée comme un suicide probable, est-il écrit dans sa bio. Marilyn, à ce jour qui reste l'icône numéro un du cinéma hollywoodien. Dans un autre genre, un 4 août aussi, s'éteignait à Arles Jeanne Calment, doyenne de l'humanité, 122 ans, un record de longévité qui n'a toujours pas été battu à ce jour. On souhaite ce mardi un bon anniversaire au journaliste sportif Laurent Luyat, la voix des Jeux Olympiques, mais aussi de Roland Garros, du Tour de France, qui souffle ce mardi ses 59 bougies. Et puis aujourd'hui, c'est l'anniversaire du chanteur, interprète François Valéry. Aimons-nous vivant, n'attendons pas que la mort nous trouve du talent. Aimons-nous vivant, il le fait mieux.
1: Lui, il le chante, quoi.
2: Oui, il chantait, ça aurait été super, Johan.
0: Un jour peut-être, en attendant d'écouter François Valéry sur les ondes d'ici, et ça arrivera inéluctablement prochainement. Bon anniversaire à vous si c'est un 4 août que vous êtes né. Il est 5h22 ce mardi, on vous emmène dans les coulisses de Fréquence Star après une très longue pause. Le magazine est de retour sur la TNT. C'est une émission emblématique des années 90. Diffusée à l'époque sur M6, elle a fait son retour en septembre dernier sur W9. Et désormais, c'est Éric Jean-Jean qui l'anime. Ah, je crois qu'on sonne à la porte.
3: Hello.
4: Jeanne Masse dans ma maison.
3: Comment tu vas ?
4: Je suis trop content de t'avoir. Mesdames, messieurs, Jeanne Masse est à la maison. Vas-y, passe devant, Jeanne.
0: Pour cette nouvelle version de Fréquence Star, la production a conservé les fondamentaux du programme. Un entretien en tête-à-tête, mené dans une ambiance intimiste, prompte à recueillir les confidences des artistes. Une atmosphère dans l'esprit de celle insufflée à l'époque par Laurent Boyer, dont s'est inspiré son successeur, Éric Jean-Jean.
5: J'ai beaucoup parlé avec lui avant de commencer le programme. Lui, il avait un truc très intello autour de la philo, de la psycho, etc. Moi, je suis plutôt dans viens à la maison, on va boire un café, on va discuter, puis on va se raconter nos vies les yeux dans les yeux, tu vois. C'est pas tout à fait la même chose, mais ouais, l'idée, c'est de faire accoucher les gens. Ouais. Ce qui reste fondamentalement la même chose, c'est que c'est un homme, moi en l'occurrence, qui rencontre un artiste pendant une heure et qui lui pose des questions avec un gros retour sur qui il est et son enfance, quoi.
0: Du Fréquence Star d'il y a 30 ans, on se souvient des émissions réalisées en extérieur. Le Massif Central avec Jean-Louis Murat ou bien Los Angeles en compagnie de David Hallyday. La nouveauté désormais, c'est que le programme est tourné dans l'appartement parisien de l'animateur, dont le salon fait office de studio télé.
5: Donc l'équipe télé débarque chez moi à 8h du matin, ils démontent tout et ils mettent les deux fauteuils Fréquence Star qui sont pour le coup pas mon mobilier à moi, et il y a des trucs pour éclairer partout, etc. Et une salle de maquillage dans ma chambre, hein, pour info. À force, je vais leur demander de me refaire la peinture, c'est une bonne idée, Johan.
0: Un peu de ménage quand même avant le tournage.
5: Oui, alors non, ça c'est un deal, c'est mon amoureuse qui a dit ok, ils viennent à la maison, ok, c'est cadeau. En revanche, il y a 2 heures de ménage. Que
0: avant ou après
5: après, quitte à ce qu'il a, quel salaud. Non, en fait, quand je m'en vais, il y a encore l'équipe de tournage. Et quand je reviens le soir, ils ont tout remis. Donc en fait, c'est très bizarre. J'ai l'impression que c'est un peu irréel la manière dont ça se passe.
0: Pour cette saison retour, le casting des invités mixe habilement nouvelle génération et valeurs sûres. De Julien Libre, ex-candidat de la Starac, à Chantal Goya, en passant par Pascal Obispo, Jeanne Masse ou Sébastien Tellier, le spectre musical couvert est on ne peut plus éclectique. En attendant que l'émission revienne à la rentrée sur W9, tous les épisodes de ce Fréquence Star Nouvelle Génération sont à voir sur la plateforme M6+. Tous les matins, venez donc nous raconter votre été sur l'antenne d'ici. Un petit coup de fil à la radio et vous repartez avec le pack été dans lequel cette semaine il y a un calepin pour noter vos souvenirs, vos confidences, une paire de lunettes pour profiter de l'éclipse le 12 août prochain et le roman de la semaine chez Pocket, Aller simple pour la joie, signé Lorraine Fouché. Alors on s'appelle 0810 055 056. On est bien ici.

0: Vous écoutez ici, bientôt 5h30, ça nous laisse le temps d'une petite parenthèse spatio-temporelle avec Stéphane Bern qui, ce mardi, nous fait voyager à l'époque des premiers temps de la météo.
1: Avant les satellites et Météo France, on observait le ciel, le mercure ou une grenouille. Et oui, la première Miss Météo avant Evelyne Delia, c'était Kermit. En 1643, à Florence, dans son atelier, le savant italien Torricelli, élève de Galilée, s'amuse non pas avec une console ou des Playmobil,
2: les mobiles, en avant les histoires,
1: mais avec des tubes de verre et du mercure. Bon, chacun son truc. Un jour, il remarque que le liquide redescend mystérieusement, laissant un vide au sommet. Eureka! Il vient d'inventer le baromètre, un instrument capable de mesurer la pression de l'air. Désormais, la météo peut s'écrire en chiffres. Deux siècles plus tard, en France, un professeur du Muséum d'Histoire Naturelle, Auguste Duméril, trouve que tout cela manque cruellement de poésie. Et puis, ça coûte cher le mercure. Il propose alors un baromètre plus vivant. Il explique « Les grenouilles annoncent la pluie par leur coassement. On peut se faire un baromètre vivant en les plaçant dans un vase muni d'une échelle. »
3: La grenouille, comment s'appelle, Kermit ?
1: Dans son bocal de verre, la grenouille grimpe par beau temps et descend quand la pluie approche. Rien de magique. Par temps sec, les insectes volent plus haut et la grenouille, bonne vivante et affamée, doit grimper pour dîner. Quand l'air est lourd et humide, les moustiques volent bas. Inutile alors de grimper. En résumé, grenouille qui fait du sport, soleil dehors. Le dispositif fait fureur. Dans les fermes comme dans les salons bourgeois, on consulte la grenouille avant de sortir le parapluie.
4: Ce ne sont pas des vraies grenouilles, j'espère.
1: Certains la trouvent plus fiable que les journaux et surtout bien plus drôle à regarder. Aujourd'hui, nos applications météo ont remplacé la grenouille. Et on les croit, hein, ou pas.
0: À demain, Stéphane Bern. Et en attendant, vous pouvez retrouver toute la collection des replays et podcasts du Voyage dans le Temps sur le site ici.fr. Évidemment, à la une de la presse ce mardi, nous allons partir à la découverte d'une tortue nomade qui sillonne les quatre coins de la planète. Notre invité est intarissable sur le sujet. Et cette espèce animale qui ne devrait pas manquer d'éveiller votre curiosité. Pour l'heure, 5h30, l'info en France et dans le reste du monde, c'est l'heure du 90 secondes. Avec vous, Cyril Ardo-Redon.
5: Avec un peu d'avance, 8 campings du Lège Cap Ferret autorisés à rouvrir après le méga-feu en Gironde. Ces établissements n'ont pas été touchés par les flammes. Hier, les habitants de cette commune et du Porge ont pu retrouver leur domicile une dizaine de jours après avoir été évacués. Dans ce contexte, la préfète de la région Nouvelle-Aquitaine annonce qu'un arrêté ministériel reconnaissant le caractère de sinistre de grande ampleur sera signé cette semaine. Il permettra d'alléger les formalités administratives liées notamment aux abattage d'arbres et d'accélérer les opérations de coupe sanitaire. Ce matin, 12 départements du nord, de l'ouest et du sud du pays sont en orange pour un risque élevé de feux de forêt. Météo France place 18 départements en vigilance orange canicule. Le syndicat agricole Confédération Paysanne et 8 ONG comme le WWF ou la LPO appellent à censurer la loi d'urgence agricole et soutiennent les recours déposés par des parlementaires devant le Conseil constitutionnel. Selon ces organisations, le texte voté il y a 2 semaines par le Parlement viole la charte de l'environnement qui fait partie de la Constitution. Des inscriptions à caractère néo-nazi, fasciste et antisémite découvertes à plusieurs endroits du centre-ville de la Flèche dans la Sarthe, notamment près de l'hôtel de ville. Le maire RN de la commune condamne ces tags et assure qu'une plainte sera déposée. Et puis le Tour de France femme, la Norvégienne Sigrid Oxet est en jaune après avoir remporté hier la 3e étape. Place aujourd'hui à un contre-la-montre individuel de 21 km en Bourgogne entre Gevrey-Chambertin et Dijon. Début vers 14h30.
0: Vous écoutez ici, 5h31, 8 campings de Lège Cap Ferret en Gironde sont autorisés à réouvrir cet après l'incendie.
5: Des établissements qui n'ont pas été touchés par les flammes selon la préfecture, alors qu'hier, des habitants du Porge ont pu rentrer chez eux une dizaine de jours après avoir été évacués. Moment attendu, autant que redouté forcément dans une commune où 184 maisons ont été détruites. Nicolas Joly, vous étiez aux côtés de ceux qui ont pu rentrer chez eux.
6: Masque sur le nez, Michel longe la route des lacs à vélo. Il s'arrête devant certaines maisons pour prévenir les propriétaires qu'il connaît.
7: Ta maison n'a rien. Si tu prends au nord, c'est cramé. Si tu prends à l'est, c'est cramé. Tu prends le sud, c'est cramé aussi.
6: Un moyen de se sentir utile et d'éviter la déprime.
7: C'est traumatisant, hein. Ça vous bouleverse, ça vous met dans tous ces états. Hein. Que ça soit esprit, âme et corps, le bonhomme, là, on passe à la moulinette. Hein.
6: Suzy, retraitée, fait le tour de son terrain.
8: Ça a brûlé, voilà, l'hangar qui a brûlé là-bas. Là, ça n'a pas bougé, la volaille, ça n'a pas bougé. Après, là-bas, ça a brûlé aussi, l'autre côté, là-bas. Puis là-bas, les caravanes vont sont brûlées aussi. La maison, elle n'a pas bougé, c'est bon. Faut pas que je me plaigne parce qu'il y a des gens qui ont perdu les maisons et tout.
6: Elle se dit chanceuse, malgré tout, comme son voisin, Dimitri.
9: La chance, oui. Vous voyez, en face, cette maison aussi, elle est juste à côté de la forêt. Les caravanes derrière cette maison, ils ont brûlé. On a eu beaucoup de chance. Hein.
6: Pas le temps de se reposer. Deux arrosoirs à la main, il jette un regard sur le champ d'en face, calciné.
9: On va tout arroser bien comme on peut. On va encore nettoyer. Je vais nettoyer ici. Ça, c'est dangereux en face, vous voyez. C'est sec. Ben, il y a un fumoir qui tombe et tout va commencer à brûler. Bon, excusez-moi, je vais aller jeter quelque chose d'eau.
6: Je vous en prie. Bonne journée à vous. Le reportage de Nicolas Jolie sur votre radio locale ici. On regarde le ciel, Johan, canicule et orage au programme aujourd'hui.
0: On sort d'une nuit encore caniculaire, moite et tropicale. Aujourd'hui donc des orages qui sont annoncés pour l'instant en matinée, des ondées orageuses plus exactement sur le centre du pays, au sud-est et sur le pourtour méditerranéen. Le temps, lui, va rester sec aujourd'hui, soleil, un peu de nuages également. Et puis pour les températures, ce matin, ça donne 23 à Perpignan, 23 également dans la capitale, 20 à Bordeaux et 22 à Strasbourg. Alors que dans le courant de l'après-midi, le temps va devenir de plus en plus lourd et le ciel tourné à l'orage par intermittent sur l'Auvergne-Rhône-Alpes, la Franche-Comté également sur le nord-est du pays. Et puis cet après-midi, comme hier, c'est toujours à l'est qu'il fera le plus chaud. Le dôme de chaleur sur l'Europe a pour épicentre donc cette partie-là de la France, 36 à Strasbourg cet après-midi, 30 à Paris, 28 à Rennes. Comment ça se passe chez vous? Vous nous l'écrivez en nous postant des messages sur la page Facebook d'ici. Nous saluons Kevin qui vit à Mulhouse, qui a relevé ce matin 21 degrés chez lui. Le temps est nuageux. Christian, lui, est à Morzine en Haute-Savoie, 18 degrés ce matin. Et puis, comme tous les matins, vous continuez de nous envoyer vos petits messages, des photos, si le cœur vous en dit. La page Facebook d'ici est à votre service.
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0: Elle est actuellement en vacances. Zazie prend son élan pour venir jouer en concert tout près de chez vous. Bon, va falloir être un peu patient parce que sa tournée ne débutera que début printemps 2027. En attendant, on révise nos classiques. Zen, restons zen. Ici, ce mardi matin, on se réveille avec le sourire. 5h35.

0: Bon réveil, c'est bien ici que vous écoutez ce matin, là, tout de suite maintenant. Il est 5h40.
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0: Et les infos pratiques qui vous aident au quotidien, c'est aussi ça le credo de votre radio locale le matin. Ce mardi, on poursuit notre croisade contre les arnaques. Et ce matin, avec l'arnaque qui concerne les transports en commun, Cyril.
2: L'arnaque au morceau de scotch, un petit morceau de scotch déposé sur l'endroit, vous savez, pour payer votre titre de transport. Voilà, Aude Razou nous expliquera tout dans quelques instants.
0: Et parce que la musique ne s'arrête jamais ici, Johnny arrive dans un instant.
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0: Attends, garde 2 ans, Johnny. Fais pas le début de la chanson.
2: Il nous fait tout. Il est impatient, ce Johnny.
0: Ouais. Bonjour, Samuel.
2: Bonjour, Samuel.
4: Bonjour, Yann. Bonjour, toute l'équipe.
0: Samuel, vous êtes chauffeur routier. Est-ce que vous êtes au boulot ce matin? Est-ce que vous êtes dans votre camion?
4: Eh oui, je viens de monter dedans il y a 5 minutes.
0: Bon, vous allez où ce matin?
4: Ce matin, sur le Havre.
0: Bon, la radio branchée sur les ondes d'ici. Il y a eu des vacances, il n'y a pas eu des vacances pour vous cet été?
4: Vacances, première quinzaine de juillet, qui ont fait du bien, et maintenant c'est boulot à fond.
0: Boulot à fond. On m'a dit que vous étiez le spécialiste du barbecue.
4: Oui, je me débrouille pas mal, mais notamment barbecue.
0: En toute modestie, je me débrouille pas mal. Quelle est la pâte de Samuel? Qu'est-ce qui fait que lorsqu'on mange un barbecue et que vous êtes passé avant, on peut dire « Ah oui, ça, c'est le travail accompli de Samuel ».
4: Eh bien, moi, je fais bien mariner des viandes, et surtout avant de faire cuire, style le bœuf, je le sors au moins 2 heures avant la cuisson pour qu'il reprenne une température ambiante pour qu'il soit beaucoup plus tendre.
2: Eh ben j'arrive ce midi.
0: Eh ben écoutez, non, parce qu'il sera dans son camion, Samuel. mais c'est tous les week-ends alors en ce moment le barbecue, si j'ai bien compris chez vous.
4: Oui, tous les week-ends il chauffe. Tous les week-ends il chauffe. Oui.
2: Bon, rendez-vous est pris.
0: On va envoyer chez vous. C'est où chez vous d'ailleurs? Je vous ai pas demandé.
4: Moi, je suis à Gruchet de Valas, à côté du Havre.
2: Ne vous inquiétez pas, je me déplace.
0: Hein. Eh ben, Cyril se déplace et va le précéder, le pack été aux couleurs d'ici. Vous allez voir, c'est un beau sac aux couleurs de votre station locale avec plein de surprises, des goodies, des lunettes pour assister à l'éclipse, même si possiblement vous serez dans votre camion à ce moment-là. 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Je ne vais pas tout vous dévoiler, ça arrive chez vous d'ici quelques jours.
4: Ok, merci.
0: Je vous souhaite bonne route, Samuel, et puis à bientôt sur l'antenne d'ici.
4: À bientôt, et ici toute la journée, donc à bientôt, il n'y a pas de problème.
0: Eh ben, je compte sur vous, évidemment, Samuel. On vous accompagne sur la route direction le Havre. Il est 5h42, bon réveil à vous.
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0: 5h42 chaque matin, ici, c'est pas vrai, votre rendez-vous anti-arnaque pour éviter un bon paquet désagréments. Aude, aujourd'hui, l'arnaque au morceau de scotch. Vous nous en parlez, de quoi s'agit-il exactement?
6: Eh bien, ça se passe notamment sur les bornes où vous achetez vos tickets pour les transports en commun ou là où vous rechargez vos cartes de transport. Il y a eu plusieurs signalements ces derniers mois. Vous vous présentez à la borne et là, vous voyez un gros morceau de scotch marron sur le petit boîtier pour payer en sans contact. Donc là, logiquement, vous vous dites que le sans contact ne marche pas. Donc, vous insérez votre carte bleue dans la petite fente. Là, il n'y a pas de scotch et vous faites votre code secret.
0: Et là, je suppose que c'est là, à ce moment précisément, que l'escroc entre en jeu.
6: Tout à fait. Et là, on retombe en fait sur une arnaque très classique. Le voleur est derrière vous, il vous regarde discrètement faire votre code, il vous pique la carte d'une manière ou d'une autre, plus ou moins discrètement, et le temps que vous fassiez opposition, il aura peut-être déjà réussi à faire quelques achats. Méfiez-vous hein, toujours des personnes autour de vous quand vous faites votre code de carte bleue. Ça paraît évident dit comme ça, mais quand je fais la queue, moi, je sais pas, à la caisse du supermarché par exemple, je vois beaucoup de gens vraiment pas méfiants, ils font leur code et moi derrière je vois absolument tout. Si j'étais mal intentionné, ça pourrait très mal tourner. C'est pareil aux distributeurs de billets, aux distributeurs de banques. Refusez tout net d'ailleurs quand quelqu'un propose de vous aider, c'est souvent un piège. Je reviens à mon histoire de scotch. Si vous voyez du scotch sur une borne d'achat, vous changez, vous en prenez une autre et n'hésitez pas à jouer collectif. Hein. Signalez à la compagnie la présence de ce scotch suspect, ça aidera tout le monde.
0: On joue collectif tous les matins avec vous, Aude Razou. C'est pas vrai à retrouver sur le site ici.fr à l'onglet arnaque. Tous les matins, deux minutes à part pour s'immerger dans le monde merveilleux de Dame Nature. Ce matin, il va être question de reproduction animale. En attendant, voici One Republic. Il est là, Runaway, sur les ondes d'ici. Run.

0: ce mardi. Vous êtes branchés ici. À présent, on s'occupe de tout le reste et notamment de s'occuper de la nature. Merci d'être là. À 5h46, le monde merveilleux du vivant ouvre ses portes avec trois choses à savoir sur un insecte qui ressemble fort à une mante religieuse. Bonjour Benoît Prospero.
1: Mais qui n'est pas une mante religieuse. Bonjour à toutes et tous. Aujourd'hui, la magicienne dentelée. Bah oui, c'est son nom. Différence alors avec la mante religieuse, bah la magicienne est une sauterelle géante sans ailes, aux antennes immenses, alors que la mante est plus petite, possède des ailes et une tête triangulaire très mobile. Et donc au programme, 7 cm tranchante et clone. Et donc, première chose à savoir, la magicienne dentelée mesure 7 cm, ce qui en fait l'un des plus grands insectes d'Europe. Et pourtant, eh ben, elle est archi discrète. C'est une véritable reine du camouflage qui s'active essentiellement la nuit.
0: Mais alors, pourquoi tranchante?
1: C'est la deuxième chose à savoir, la magicienne dentelée possède deux pattes dites ravisseuses, c'est-à-dire un, démesurées, et deux, armées de deux rangées d'épines. Et c'est donc avec ces armes qu'elle chasse à l'affût, criquet, sauterelle ou grillon. Et notez que comme sa cousine la mante religieuse, elle peut être cannibale.
0: Vous voulez dire que comme la mante religieuse, la magicienne dentelée mange le mâle après l'accouplement?
1: Eh ben non, pas du tout. Quand on dit qu'elle est cannibale, c'est parce qu'elle peut manger une des siennes par opportunisme, figurez-vous. C'est-à-dire que si elle tombe sur une congénère plus petite ou affaiblie, elle n'hésitera pas une seconde à en faire son repas. Et pourquoi elle ne mange pas le mâle après l'accouplement? Ah ben c'est la troisième chose à savoir, tout simplement parce qu'elle n'a pas besoin de mâle pour se reproduire. La magicienne dentelée se passe de reproduction sexuée pour perpétrer sa descendance. Ce qui veut dire que l'espèce se reproduit par parthénogenèse. Traduction, les femelles donnent naissance toutes seules à des clones. Prends-moi pour un hérisson et demande-moi pourquoi tu as soudainement mal aux pieds. Le monde vivant est merveilleux. Et pour en savoir plus sur la nature qui vous entoure, vous pouvez découvrir les magazines de la maison d'édition La Salamandre. Rendez-vous pour ça sur salamandre.org. Merci à Julien Perrault et à toute sa merveilleuse équipe salamandre.org.
0: Merci Benoît Prospero. Grâce à vous, ce mardi, nous savons désormais que la magicienne dentelée donne naissance à des clones. Le monde merveilleux du vivant, à retrouver sur le site ici.fr.
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0: À 5h49, on reste dans la nature, à la une de la presse. On va nager en profondeur à la rencontre d'une espèce animale qui mérite le détour.
3: L'Odyssée de la tortue Kawan et le dossier de la salamandre junior, la revue des explorateurs nature pour les 12 ans.
0: Bonjour Sandra Laboukari. Sandra ?
4: Bonjour Johan.
0: Où vit-elle cette tortue Kawan et déjà à quoi ressemble-t-elle ?
4: Alors cette tortue Kawan, donc c'est une tortue que l'on peut trouver en Atlantique et en Méditerranée. Et c'est surtout une grande voyageuse qui ressemble beaucoup

0: à chasser pour arriver à trouver des proies. Elle cherche aussi des endroits où se reproduire. Après, ses voyages sont encore un peu mystérieux.
1: Comment fait-elle pour s'orienter ?
0: D'abord, elle est sensible aux champs magnétiques terrestres, mais en plus, elle est capable de reconnaître en fait les signatures magnétiques, les empreintes magnétiques de certains lieux, par exemple là où elle a trouvé beaucoup de nourriture, et de les enregistrer pour les venir plus tard. Donc c'est assez exceptionnel, c'est vraiment un animal assez fascinant pour ça. Elle a des capacités qui sont assez incroyables. Une autre de ses capacités incroyables, c'est que la tortue kawane, elle a des poumons et c'est une championne de l'apnée. Elle est capable de rester des heures sous l'eau. En général, elle remonte toutes les 10 à 20 minutes à la surface. Elle est vraiment exceptionnelle.
1: C'est une tortue marine qui peut faire de l'apnée, mais qui est aussi à l'aise sur la terre ferme, si j'ai bien compris en lisant le dossier.
0: Alors, elle n'est pas aussi à l'aise en milieu terrestre qu'en milieu aquatique. Hein. Elle vit surtout et essentiellement en milieu aquatique, mais elle vient sur la terre ferme pour pondre tous les 2 ou 3 ans seulement. Elle va se rendre sur la plage où elle est née, le plus souvent, pas toujours, mais le plus souvent. Et là, elle va pondre plusieurs fois dans la saison, à 15 jours d'intervalle. La tortue kawane, elle mise vraiment sur la quantité pour garantir la survie de son espèce.
1: L'Odyssée de la tortue kawane, c'est un sujet à lire pour vos enfants ou vos petits-enfants dans la Salamande Junior, la revue des explorateurs nature destinée aux 8-12 ans. Bonne journée à vous, Sandra. Merci d'avoir été des nôtres ce matin.
0: Merci beaucoup.
1: Vous écoutez ici ce mardi, il est 5h51. Vous ne le saviez pas encore, mais en ce moment, la colère gronde chez les grands-parents.
2: Ah oui ?
1: Ils sont pas prêts à se laisser faire. Papy, mamie, ils se révoltent même. C'est au programme de ces tendances. Évidemment qu'ils ont raison. Un petit peu de douceur en attendant un de ces artistes qu'on aime écouter à longueur de journée et que votre radio locale vous joue régulièrement. Voici une chanson, un morceau de choix de Johnny Hallyday. Ça s'appelle « Je te promets ». Écoutez, ça démarre comme ça.

0: Pour démarrer la journée, rien de tel qu'un bon Johnny. Et jusqu'au bout, s'il vous plaît, vous écoutez ici, avant de retrouver le journal de 6h et toutes vos infos locales. C'est le moment de ces tendances, votre rendez-vous quotidien pour ne rien rater des phénomènes de société. Muriel Jordan, ce mardi avec vous, on s'intéresse à la révolte des grands-parents.
1: Ouais, vous avez remarqué ça? De plus en plus de grands-parents ne veulent plus qu'on les appelle papy, mamie, pépé, mémé. Ils veulent plus de cette étiquette qui les vieillit. Beaucoup choisissent des petits surnoms un peu moins vieillots. Direction la rue pour enquêter. Bonjour madame, est-ce qu'on peut vous appeler mémé, vous?
2: Je ne suis pas une mémé, je suis une mamie. Je trouve que c'est beaucoup plus élégant de dire mamie. Mémé, ça fait ancien temps. Et puis ça me vieillit aussi. Moi, je suis dynamique et mamie, je préfère mamie.
1: Et vous avez quel âge?
2: 73 ans.
1: Et vous, madame? C'est démodé d'appeler encore pépé, mémé?
3: Oui, bien sûr, c'est démodé. Ça fait 19e siècle. Et puis, comme nous sommes dans une culture anglo-saxonne, n'est-ce pas? C'est mieux d'appeler les gens mamie.
1: Pas de petits-enfants qui vous appellent comme ça?
3: Pas pour le moment.
1: Pas pour le moment. Mais si demain, ils vous appellent mémé, vous les engueulez?
3: Oui.
1: Ah, vous voyez, hein, les grands-parents, enfin certains, surtout les grands-mères, veulent davantage échapper à l'image vieillissante de la grand-mère qui porte des charentaises et qui tricote.
0: Ça veut dire, Muriel, que les seniors ne se sentent plus jeunes, encore en forme, et qu'ils ne veulent plus de surnoms qui les stigmatisent.
1: C'est ça, c'est pour cette raison qu'on voit de plus en plus fleurir des petits surnoms comme Mamina, Papilou, Granny, Papé, Mamina ou encore Manisha. Cette jeune fille de 19 ans confirme.
4: Ma grand-mère s'appelle Mamival parce que, puisqu'elle s'appelle Valérie, elle veut qu'on rajoute une sorte de petite virgule parce que quand on lui dit qu'elle s'appelle Mamie, ça, elle prend 15 ans facile.
1: Il arrive que ces diminutifs soient choisis par les petits-enfants eux-mêmes et parfois en amont par les parents eux-mêmes qui anticipent avant de devenir grands-parents, avant la naissance du premier enfant. Une façon pour eux de dire qu'il est hors de question d'être appelé pépé ou mémé.
4: Avec mes parents, ça nous arrive souvent de parler de quand on aura des enfants. Et ma mère, elle a dit qu'elle ne voulait pas se faire appeler mamie ou papy parce qu'elle pense que ça va trop la vieillir. Et donc, elle réfléchit déjà à des noms. Elle a déjà trouvé un surnom pour mon père. Elle veut l'appeler Papi Sky et elle cherche encore quelque chose et elle veut que ce soit quelque chose en rapport soit par rapport à sa passion, à sa personnalité.
2: J'ai dit à mes enfants, le jour où j'aurai un petit-fils ou une petite-fille, surtout je ne veux pas qu'on m'appelle mémé. N'importe quoi, mais pas mémé.
1: Ces nouveaux surnoms renforcent parfois la complicité. Ils peuvent créer des liens plus forts et transmettre quelque chose de différent, de plus original que papy ou mamie. Même si au final, qu'importe le nom. Évidemment, ce n'est pas le nom qui va vous vieillir. Puisqu'avoir des petits-enfants, de toute façon, ça va vous offrir une seconde jeunesse. Mais au moins, vous voilà prévenus. Si les grands-parents ne veulent plus qu'on les appelle papy et mamie, n'insistez pas. Hein, faudrait pas pousser mémé dans les orties.
0: Merci Mumu, Muriel Jordan, qu'on retrouve tous les jours pour ces tendances. Votre rendez-vous pour décrypter la mode du moment. Ce mardi, troisième étape du Tour de France, quatrième étape du Tour de France Femmes, Gevrey-Chambertin, Dijon. Une épreuve à vivre en direct ici dès 13h30 et tout au long de l'après-midi. En attendant, on vous laisse avec toute l'équipe d'ici matin. Passez une excellente journée.
5: Merci à vous Johan, bonjour à toutes et à tous. Ravi de vous retrouver pour ce mardi 4 août. C'est Aude qui est à l'accueil au 02 98. 53, 65, deux fois. Vous avez un réalisateur, mais qui est reposé, qui revient de vacances. Olivier, bonjour. Bonjour à vous, Thomas Billet.
6: Bonjour, Perrine.
5: Vous allez nous informer tout au long de cette matinée. On nous annonce un temps plus variable, des températures très élevées déjà ce matin, et de la pluie possible. On va avoir quand même une mise à jour de cette météo par Météo France dans quelques instants pour s'assurer aussi de cette pluie tant attendue, et évidemment.
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5: Très belle matinée, très bon réveil, il est 6h. Les habitants des communes les plus touchées par le méga-feu de Gironde ont enfin pu rentrer chez eux.
8: Ah, c'est le cas des habitants du Porge et de Lège-Cap-Ferret. Retour parfois très douloureux après 12 jours d'angoisse. Plus de 240 habitations ont été détruites, dont plus de 180 sur la seule commune du Porge. La solidarité pour les sinistrés continue de s'organiser. Un peu partout en France, un convoi est parti hier soir depuis Quimper. C'est le résultat d'une collecte lancée par un habitant de Corée. Arthur Fradin a assisté aux derniers préparatifs avant le départ.
6: On est sur le parking d'un hôtel en périphérie de Quimper. Devant nos yeux, des cartons qui passent de main en main prennent place par dizaines dans plusieurs camions qui se remplissent.
9: Le Brest qu'on voit.
10: Le Brest qu'on voit.
9: Là, c'est la mairie Le Port.
11: On vient de charger donc 20 mètres cubes. On est en train de charger 22 autres mètres cubes.
6: Avec pour chapeauter les opérations Romain, habitant de Corée, à une vingtaine de kilomètres.
11: Il y a deux ans, les monts d'arrêt ont cramé. On aurait pu se retrouver dans la même situation aujourd'hui si les monts d'arrêt cramaient. Et on aurait aimé avoir la même chose en sens inverse. On avait des proximités avec le port. Et puis maintenant, on s'est transformé en association humanitaire.
6: C'est son appel lancé sur les réseaux sociaux parce que sa compagne Eva a vécu au Porge, qui a pris une ampleur inattendue.
11: On va remplir 8 véhicules. C'est juste dingue, en même pas une semaine. Quand on voit la réactivité des Bretons, enfin, j'ai pas de mots.
6: Pas de mots pour remercier ces entreprises qui ont prêté des camions, ces supermarchés où des collectes ont pu être organisées.
12: Donc, moi, je suis sur le secteur de Châteauneuf et donc j'ai fait marcher les petits commerces de proximité. On a pu récolter beaucoup d'aliments pour les sinistrés.
6: Pierrick de Châteauneuf-du-Fou a participé à cet élan de solidarité, comme Lydie, venue aider à trier les objets collecté.
13: On s'imagine pas, quoi. On voit nos images à la télé. Je me suis dit, bon sang, qu'est-ce que je peux faire devant mon canapé? On peut se bouger, quoi.
12: Puis moi, en plus, je suis tombé en vacances, donc ça tombe bien. Donc je vais pouvoir faire partie du convoi aussi en tant que chauffeur.
6: La cagnotte destinée à financer les frais de route de ce Brace Convoi a dépassé les 2000 euros.
8: Arthur Fradin et un autre convoi pourraient partir selon les besoins. On vous a mis toutes les infos sur cette cagnotte sur l'appli ici. L'ensemble du département des Côtes d'Armor passe en état d'alerte sécheresse renforcée. C'était déjà le cas de la zone sud depuis la mi-juillet. Ça veut dire un renforcement des restrictions. L'interdiction de l'arrosage des terrains de sport, des espaces verts et des potagers en journée. L'interdiction de l'irrigation d'une partie des cultures agricoles. Il est aussi interdit de nettoyer les façades de sa maison ou de remplir sa piscine, évidemment. La Fédération nationale bovine demande le déblocage immédiat d'un fonds de solidarité pour les éleveurs. La situation du fourrage est très préoccupante, dit-elle. Les agriculteurs sont déjà obligés par endroits de puiser dans les réserves pour l'hiver. L'herbe a complètement disparu par endroits, explique la Fédération.
5: L'association Bretagne Vivante hausse le ton face au vandalisme sur les plages bretonnes.
8: Elle lance un appel pour sauvegarder les gravelots à collier interrompus, cette espèce fragile et protégée qui niche au ras du sol. Elle est donc très dépendante de nos comportements sur les dunes et les plages. Or, Bretagne Vivante a déjà recensé 12 dégradations de nids ou de dispositifs de protection depuis le début de l'année, que ce soit en baie d'Audierne, dans le Finistère, ou dans le Morbihan, dans le Pays de l'Orient, ou entre Gavre et Quiberon. L'association porte plainte systématiquement. Jean-Noël Ballot est ornithologue et membre de l'association.
14: Bretagne Vivante embauche des services civiques qui vont s'occuper de repérer les nids des gravelots à collier interrompu qui niche sur la plage. Pour éviter qu'ils fassent l'objet de prédation de la part des chiens ou des corneilles, on met des cages sur les nids. Et donc on s'est aperçu depuis l'année dernière, mais surtout cette année, on a déjà eu 12 cas, qu'il y a des gens qui vandalisent les cages, qui détruisent les cages et qui détruisent également les nids des gravelots, quoi. Ce sont des interventions humaines. Bon, on sait qu'actuellement, on est dans des climats tendus en France et avec des gens extrémistes de plus en plus. Donc il y a des gens qui sont capables de faire des actes de destruction comme ça parce que ils sont contre l'écologie, ils sont contre la protection de la nature, qui passent leur nerf sur une action qui est pourtant fondamentale pour la survie de cette espèce qui a beaucoup souffert de la surfréquentation des plages.
8: L'ornithologue Jean-Noël Ballot qui rappelle que ces infractions sont passibles de 3 ans d'emprisonnement et de 150 000 euros d'amende.
5: Mais quelle mouche a donc piqué le blaireau de Grandchamp dans le Morbihan ?
8: La question a de quoi étonner, mais ce n'est pas une blague. Depuis le début de l'été, un blaireau sème la terreur dans un quartier pavillonnaire de la ville de 6000 habitants. L'animal tente de rentrer dans les maisons. Son comportement est particulièrement agressif au point que les riverains ont peur pour leurs animaux et pour leurs enfants.
15: Les gens nous prennent pour des flippés, là. Mais dès lors que ça peut tuer mon chien... C'est par là qu'il passe. Vous voyez, il sectionne même le grillage. Il a chargé mon chien. On a dû rentrer en 2-2, quoi. Je vous le mets devant vous. Je vous promets que vous n'allez pas rester devant lui, en tout cas. Il a des griffes longues comme ça sur ses pattes, là. Moi, je pense aux enfants. Un petit de 4 ans qui sont debout, qui courent dans les jardins, c'est tout. Uniquement.
16: Voilà, moi, je sais que ma fille, elle part au petit matin en trottinette électrique. Elle s'est fait courser une fois par le blaireau.
8: Et alors, c'est sans doute les effets de la chaleur et de la sécheresse qui expliquent ce comportement délétère. D'après la mairie, reportage long format à 6h20. Valentin Madouas rejoindra l'équipe Cofidis en 2027 pour 2 saisons. Le cycliste brestois de 30 ans va tenter de rebondir après 10 ans passés chez Groupama FDJ. Il a notamment décroché une 2e place sur les Strade Bianche en 2023 et un podium sur le Tour des Flandres en 2022. On la moins vue depuis sa deuxième place aux Jeux Olympiques en 2024. C'est un coup de cœur, explique le cycliste, qui dit avoir apprécié la volonté de l'équipe nordiste de le relancer. La tête des mauvais jours pour Thibaut Guernalec sur le podium de la Kreisbreis Elite. Le châtelinois qui menait le classement général avant la dernière des quatre étapes entre Guingamp et Rostrenin a finalement terminé troisième derrière l'Allemand et Germain Zemke et Guillaume Adam. Il termine à 13 petites secondes du vainqueur.
5: Le début des choses sérieuses sur le Tour de France féminin. Au classement général.
8: Le contre-la-montre individuel de 21 km dans les Coteaux de Bourgogne devrait faire les premiers gros écarts entre favorites. La tenante du titre, Pauline Ferrand-Prévot, va tenter de limiter la casse sur un exercice où elle n'est pas le plus à l'aise face à ses rivales comme Demi Vollering ou Marlène Rösser qui était montée sur le podium de la spécialité lors des derniers mondiaux. Côté français, les plus belles chances, elles sont bretonnes. Il suffit de regarder le podium du dernier championnat de France du chrono. Trois filles de chez nous sur la boîte. La Malouine Célia Lemoel devant les Brestoises Maëva Skiban et Cédrine Kerbaol. Célia Lemoel qui ne sait pas trop quoi viser face à la concurrence mondiale.
10: Qui met, j'ai rien à perdre, j'ai envie de me faire plaisir avec forcément le maillot sur les épaules. C'est quand même quelque chose, je pense, qui sera dingue sur le tour. Donc ouais, surtout profiter de ce moment et me dire que bah voilà, je vais faire le meilleur chrono possible et après on verra ce qu'il en suit. Mais sûr que j'ai rien à jouer au général, donc c'est un peu plus simple dans la tête. Non, pas de place, parce que c'est vrai que niveau international j'ai un peu du mal à me situer. Après c'est sûr que voilà, j'avais battu Cédrine sur le championnat de France, mais c'était une étape, enfin c'était un jour, c'est complètement différent. Aujourd'hui elle est en forme, mais c'est sûr que si tu es à son niveau, je sais qu'il est un top, c'est prenable. Mais bon, on verra un peu comment les gens répondent. Là, c'est vrai que ouais, après la première journée, j'essaie vraiment de récupérer et de me dire que ouais, j'espère qu'en tout cas demain, ça sera un bon jour pour moi.
8: Objectif top 10 donc pour Célia Lemoel, la Malouine qui va s'élancer dans les toutes premières puisqu'elle est 129e au général sur 138 et ce sont les dernières qui partent en premier. Il faudra attendre davantage pour Maëva Skiban, 43e, et surtout pour Cédrine Kerbaol puisqu'elle est 6e au classement en général. La météo, vous nous promettiez, c'est pas une promesse, mais...
5: Pas vraiment.
8: Peut-être qu'on pourrait avoir de la pluie et oui, on en a bien besoin.
5: La pluie qui tombe en ce moment même sur une partie des Abers. Pas mal de nuages sur une grande partie de la Bretagne. Quelques averses vont se déclencher localement et ponctuellement entre le Finistère et le Kreisbreis. Ce sera aussi le cas pour cet après-midi où on aura encore un temps assez variable entre alternance de nuages, d'éclaircies et des averses encore ponctuelles aussi dans l'après-midi. En ce qui concernera aussi le Finistère ainsi que dans le pays de Pontivy. En ce qui concerne les températures, elles sont toutefois assez estivales. Ce matin, on a des températures comprises entre 18 et 21 degrés, 19 degrés à Brest, à Pont-Croix, dans le Cap-Cisin, 20 degrés à Sker, 19 degrés à Morlaix actuellement, ainsi qu'à Saint-Brieuc et à Pontivy pour cet après-midi, de 22 à 28 degrés.
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5: Bonjour, bienvenue et bon réveil. Voici le meilleur de la musique. Et ça commence tout de suite avec Diana Ross.

0: Diana Ross à l'instant. La musique qui revient dans les prochaines minutes avec Coquine Engler.
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0: Tube de 1984 qu'on écoutera évidemment ensemble dans un instant.
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0: Tenez, j'avais envie de vous partager cette reprise d'une des chansons de Georges Brassens qui s'appelle Le Parapluie. Voici pour vous une reprise en breton d'Yvon Etienne.

0: Magnifique reprise en breton de l'animateur radio, du chanteur Yvon Étienne. Le parapluie en été n'est jamais bien loin et la météo du jour va le confirmer. Le parapluie qu'on ouvre dans un instant, puisqu'il sera grand temps d'accueillir notre série dans ma valise.
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3: Moi, l'été, pour conjurer le sort, je prends toujours un gros pull.
4: Ben, ça fonctionne. Il fait pas froid, mais il pleut.
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3: Le parapluie, un indispensable de l'été.
4: En espérant ne pas avoir à s'en servir.
0: En cette période, on préfère ouvrir nos parasols plutôt que nos parapluies. Mais un été pleinement ensoleillé, ce n'est jamais garanti.
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0: Allez, venez vous abriter sous cette invention française.
5: Un petit coin de paradis contre un coin de parapluie.
0: Nous sommes en 1705. Un marchand parisien nommé Jean Marius met au point le premier parapluie pliable. En 1928, un Allemand, Hans Haupt, crée le parapluie télescopique. D'abord conçu pour se protéger de la pluie, le parapluie est devenu au fil du temps un véritable objet multifonction.
6: Cette année, M. Serge innove avec son parapluie briquet. Mais madame, si elle est un peu myope, aura son parapluie lorgnon. Et elle aura également son parapluie plumeau, si pratique pour les chaussures. Et bien entendu, le parapluie miroir, si commode pour les raccords.
0: Le parapluie joue aussi un rôle au cinéma. On chante et on danse avec lui.
7: I'm singing in the rain.
0: Il inspire aussi Jacques Demy avec Les Parapluies de Cherbourg, film récompensé en 1964 d'une palme d'or au Festival de Cannes. Et vous, avez-vous un parapluie ?
8: Je prends quand même toujours un petit parapluie dans ma valise parce que ça peut toujours être utile, puisque même dans les endroits les plus beaux, il y a toujours ces petites après-midi orageuses ou avec de la pluie. Alors c'est un tout petit parapluie, il est noir, très simple, et en fait il est très léger et du coup très pratique de glisser ça dans une valise.
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0: Le parapluie qui sera utile aujourd'hui mardi, puisque c'est le retour d'un temps beaucoup plus changeant, marqué par quelques averses localisées. Les températures, elles demeurent estivales pour cet après-midi, comprises entre 22 et 28 degrés. Les précipitations quand même qui sont attendues resteront faibles, de 1 à 5 mm d'eau. Ce sera encore assez insuffisant pour atténuer cet effet de sécheresse. Parapluie qu'on ne laisse pas tomber. Non, il ne faut surtout pas. Voici Coquine Engler, Femme Libérée.

0: Tube de 1984, Femme libérée de Cookie Lingler. Thomas Billet, la sécheresse et les épisodes caniculaires touchent également la faune et la flore avec des conséquences assez inattendu parfois.
1: Direction le Morbihan à Grandchamp dans un lotissement à la sortie de cette ville. Depuis le début de l'été, les habitants du quartier pavillonnaire font face à un blaireau qui a investi les lieux et qui tente de rentrer dans les maisons. C'est sans doute la chaleur qui explique ce comportement très inhabituel. Les habitants que vous avez rencontrés, Marc Bertrand, sont sur leur garde. L'animal est agressif au point qu'ils ont peur pour leurs enfants.
2: Dans le lotissement qui donne sur des bois, le premier voisin qu'on croise est en train de nettoyer sa voiture.
3: Bonjour monsieur, je suis venu tirer au clair cette histoire de blaireau.
4: Oh. Eh non, mais parce que ça commence à me saouler.
5: Enfin, les gens nous prennent pour des flippés là, mais dès lors que ça peut tuer mon chien... Ou...
2: Donc là on va où? On va à l'arrière de votre jardin?
5: Ouais. C'est par là qu'il passe.
2: Sous la clôture?
5: Oui, il sectionne même le grillage. Il a chargé mon chien, on a dû rentrer en 2-2, quoi. Ah bah, je vous le mets devant vous, je vous promets que vous n'allez pas rester devant lui, en tout cas. Hein, il a des griffes longues comme ça sur ses pattes, là. Moi, je pense aux enfants. Un petit de 4 ans qui sont debout, qui courent dans les jardins, c'est tout. Uniquement.
2: Trois maisons plus loin, Émilie, nourrice à domicile, montre des vidéos du blaireau qui rôde le soir venu.
6: Voilà, moi, je sais que ma fille, elle part au petit matin en trottinette électrique, elle s'est fait courser une fois par le blaireau. Il a tué une de mes poules. À 3h du matin, parce que mon conjoint ne dormait pas. Du coup, il l'a aperçu par la fenêtre partir avec la poule.
2: Il nous emmène dans son poulailler vide au fond du jardin.
6: Ah bah oui, on voit là-bas les plumes de la grise. Là-bas, c'est les restes de la rousse.
2: Mais parce que normalement, un blaireau, ça mange des petits rongeurs, des vers de terre.
6: C'est ce que tout le monde dit. Sauf que là, il l'a vu de ses propres yeux.
2: Les riverains excédés demandent que le blaireau soit au moins déplacé, loin des habitations. Mais le président de la société de chasse, Benoît-Raphaël Castelin, également élu à la mairie, appelle tout le monde au calme.
7: Pour moi, c'est lié à la canicule. Quand il n'y a plus d'eau sur leur territoire ou plus de nourriture, mais ils vont près les maisons parce que quand il y a des animaux domestiques, souvent il y a des gamelles d'eau, il y a des croquettes.
2: Qu'est-ce que vous pouvez faire?
7: À notre niveau, rien de particulier. C'est un animal qu'on n'a pas le droit de tirer, qu'on n'a pas le droit de piéger. Et les groupes qui interviennent pour le déterrage viennent essentiellement quand il y a des dégâts sur les cultures. Donc le plus simple, c'est de le laisser. Si les chaleurs diminuent, il va retrouver son comportement normal et puis ça va l'éloigner.
2: La mairie a conseillé aux riverains de constituer un collectif et de prendre des photos et des vidéos pour faire réagir la préfecture qui répond que le signalement est en cours d'étude par ses services spécialisés.
1: Voilà pour ce reportage long format de Marc Bertrand. Étonnante cette histoire du côté de Grandchamp dans le Morbihan.
0: À la suivre, l'horoscope avant. Voici une mélodie accrocheuse. Elle vient de Nice. Elle s'appelle Auria. Le titre s'appelle Soirée mondaine. Et vous allez l'entendre, le refrain est entêtant.

0: soirée mondaine. Auréa, et puis il y a les matinées conviviales. Allez, place à l'horoscope dans un instant.
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0: Allez, avant, un nouveau point sur l'info et un point aussi sur la météo de ce mardi. Place à l'horoscope avec Catherine Viguier. Et vous nous conseillez aujourd'hui de ralentir.
7: Saturne s'en mêle, alors oui, cela s'impose.
8: Bélier, lentement mais sûrement. Ne soyez pas en colère si certaines choses vous résistent. Il faut grandir, il faut mûrir.
9: Taureau, important de tenir compte de cette conjoncture, aimez qui vous êtes et demandez de l'aide si besoin.
10: Gémeaux, une journée tonique, encourageante et à vrai dire, elle est bienvenue.
11: Cancer, une réponse est en vue, une réponse qui vous tient à cœur, peut-être liée à votre travail.
12: Lion, si un voyage est reporté ou qu'il y ait du retard, si c'est un examen loupé, tout est rattrapable.
13: Vierge, revoir vos finances et votre sensualité avec pour soutien votre richesse intérieure.
14: Balance, essentiel, vous avez votre mot à dire et ce quelle que soit la relation que vous vivez.
15: Scorpion, il y a des obstacles, des choses qui vous ennuient, ça se résout lentement mais vraiment.
16: Sagittaire, vous devez y aller en douceur au sujet des enfants, des amours et de vos créations.
17: Capricorne, vous ressentez des tensions, ça cloche au sujet de votre maisonnée ou d'un proche.
18: Verseau, vous avez un défi à relever, le secteur concerné est la communication et puis vos déplacements.
19: Poisson, l'avis de votre trésorerie est d'actualité, un projet sur du long terme est en vue.
5: Et pour nous tous, davantage tortue que lièvre, au final, on gagne la course.
0: Catherine Villiers et l'horoscope à réécouter sur l'appli Ici ainsi que sur notre site ici.fr. Allez, dans la prochaine demi-heure, la musique qui sera donc à vos côtés avec Mylène Farmer, Louise Attaque ou encore Stevie Wonder. Some lover, de l'amour aussi, vous souhaitez adopter un animal en refuge. On va se poser les bonnes questions avant de vous engager dans ce type de choix. Ce sera dans quelques instants avec notre veto.
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0: Nous sommes le mardi 4 août, soyez les bienvenus. Il est 6h30, un nouveau point sur l'actualité avec Cyril Ardon-Redon, le 90 secondes en France et dans le monde.
14: Un peu plus tôt que prévu, 8 campings de Gironde autorisés hier soir à rouvrir, des établissements qui n'ont pas été touchés par les flammes. Après le méga-feu qui a ravagé 42 000 hectares, les habitants du Porge et de l'Esch-Cap-Ferré ont pu rentrer chez eux hier. Dans ce contexte, Météo France place 12 départements en orange pour un risque élevé d'incendie. Le Nord, la Somme, une partie de la Normandie, les Pyrénées-Orientales, le Var ou encore la Corse du Sud sont concernés. Fin de vigilance orange orange canicule pour deux départements, la Saône-et-Loire et la Loire. 16 départements du sud-est de la France restent concernés par cette alerte. Et deux semaines après le vote des parlementaires sur la loi d'urgence agricole, 8 ONG et le syndicat Confédération Paysanne appellent à censurer le texte. Ils soutiennent les recours déposés par des partis de gauche devant le Conseil constitutionnel. Cette loi viole, selon eux, la charte de l'environnement qui fait partie de la Constitution. Les données de 300 000 clients du Drive Intermarché ont fuité après une cyberattaque fin juillet. Des informations comme les noms et prénoms, adresses, numéros de téléphone ou informations liées aux commandes se retrouvent dans la nature. Le groupement Les Mousquetaires assure que les données bancaires ou les mots de passe n'ont pas été touchés. Et puis sur le Tour de France Femmes, un contre-la-montre individuel aujourd'hui. 21 km en Bourgogne entre Gevrey-Chambertin et Dijon. Début vers 14h30. La Norvégienne Sigrid Hoxett est en jaune.
0: Allez, place à notre reportage en langue bretonne. À Thomas Billet, les gravelots au lit interrompu, victimes d'actes de vandalisme sur les plages bretonnes.
20: La Bretagne vivante lance un appel au calme face à la hausse des attaques dont est victime cette espèce protégée. L'association recense 13 dégradations de nids ou de dispositifs de protection depuis le début de l'année dans le Finistère. Ça concerne notamment la baie d'Audierne, mais aussi dans le Morbihan, pays de l'Orient, ou entre Gavre et Quiberon. Bretagne vivante porte systématiquement plainte, Léo Rosé.
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20: Le reportage en langue bretonne de Léo Rosé. Prudence donc sur les plages pour préserver les gravelots. Prudence aussi en cas de baïne, ces courants très forts qui peuvent parfois s'avérer mortels et entraîner des noyades. On ira dans le journal de 7h du côté de Camaret où une plage est interdite d'accès depuis plusieurs années. Et pourtant les baigneurs sont nombreux. Et les amendes vont passer de 38 à 68 euros pour essayer d'inverser le phénomène.
0: Des températures déjà assez élevées ce matin et on peut le constater grâce à la page Facebook ici Brésisel où vous nous laissez vous relever météo. 21 degrés ce matin nous dit Caroline à l'hôpital Camfroute, 18 degrés à Guipava, 19,9 degrés à Plébin depuis 5h45 du matin. Il fait chaud dans la maison, toujours portes et fenêtres ouvertes pour un courant d'air salvateur. Il fait 21 à 22 degrés à l'intérieur nous dit Daniel. C'est vrai que des températures assez élevées ce matin jusqu'à 22 degrés, 28 degrés le maximal pour cet après-midi, avec un temps assez particulier, même instable. De la pluie, de retour chez nous, alors ponctuel, des averses ponctuellement, ce sera le cas, entre autres, par exemple, dans le Morbihan, avec cette alternance de nuages et d'éclaircies. Des nuages qui apporteront quelques averses en matinée dans le pays de Pontivy, ainsi que sur l'ouest du département, ainsi que dans les Côtes d'Armor. Là aussi, on va retrouver de la pluie sur le Trégor, ainsi que sur la moitié sud du département. Et puis pour le Finistère, aussi des averses ponctuelles, avec un temps donc qui restera instable, au moins uniquement aujourd'hui, avant le retour du soleil qui va nous accompagner tout au long de la journée de demain, mercredi.
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0: Petit petite devinette pour vous, cher Thomas Habillé.
20: Allez-y.
0: Je suis un mollusque bivalve.
20: Oui.
0: Je mesure entre 10 et 15 cm et je vis dans le sable.
20: C'est pas les vers...
0: Non.
20: Non.
0: Alors, si je vous rajoute cet indice, ça pourrait vous mettre sur la bonne piste.
20: Le blaireau. Non, rien à voir.
0: Blaireau, sujet qu'on évoque depuis ce matin. Si on rajoute un peu de sel.
20: Oui.
0: Ça me fait venir.
20: Oui, mais je vois, mais j'ai
0: pas,
20: pas
0: le nom.
20: Vous n'avez pas le nom ? Je l'ai plus.
0: D'accord. Ah, j'ai entendu.
20: Qu'est-ce que quoi ? Ah, le couteau, oui.
0: C'est Aude qui vous souffle la réponse. Le couteau, oui. Tiens, pourquoi s'appelle-t-il ainsi ? La réponse, juste après Mylène Farmer.

0: Une matinée tout en douceur après Mylène Farmer, la musique qui revient dans un instant avec Stevie Wonder et Louise Attac.
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0: Allez, c'est décidé. Demain, vous adoptez un chien en refuge. Mais êtes-vous bien préparé? On se pose des questions et notre veto y répond dans un instant. Pour l'heure, voici Louise L'Empire avec l'heure du bain et une question bien aiguisée.
3: À la pêche à pied, quand on met du sel sur les petits trous, il y a quelque chose qui remonte à la surface. C'est quoi?
4: C'est un mollusque qui vit bien caché dans le sable et qui s'appelle le couteau.
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0: Louise L'Empire.
4: Le couteau, c'est un mollusque bivalve, ce qui veut dire que la coquille qui le protège a deux côtés. Il mesure entre 10 et 15 cm et sa forme fait penser au manche d'un couteau de cuisine. C'est de là qu'il tire son petit nom. Le couteau vit dans le sable, à quelques centimètres de la surface, mais il peut parfois s'enfoncer dans sa galerie jusqu'à 1 mètre de profondeur. Quand la mer est haute, il sort légèrement de sa cachette pour se nourrir grâce à ses deux petits siphons. Ce sont deux petits tuyaux. Le premier lui permet d'avaler l'eau et de dévorer tout ce qu'il trouve dedans. Et le deuxième petit tuyau lui permet de recracher ce dont il ne veut pas. C'est un vrai petit glouton qui se nourrit de phytoplancton. Et comme toi aussi, tu es un vrai glouton, tu pars le pêcher pour le mettre dans ton assiette. Alors prends des bottes, un seau, un peu de sel et une réglette de mesure, on part à la plage. La réglette de mesure va te permettre de vérifier que le couteau fait au moins 10 cm. Sinon, c'est encore un bébé et tu ne vas pas pouvoir le manger. Pour repérer la cachette d'un couteau, il faut que tu cherches deux petits trous presque collés, si proches qu'ils ressemblent à une serrure. Et ensuite, tu verses un peu de sel sur le trou.
3: Mais pourquoi on met du sel sur sa tête ?
4: Deux explications. La première, c'est que le sel que tu verses sur la tête du couteau lui donne l'impression que la mer est remontée et qu'il peut sortir manger. La deuxième, l'explication la plus probable, c'est que trop de sel sur le trou du couteau ne lui permet plus de bien respirer. Donc il sort et tu l'attrapes. Mais attention, c'est un filou, le couteau. Il s'enfuit parfois de sa coquille. Alors attends qu'il soit bien sorti de son trou pour l'attraper. Et une fois que tu l'as, ne le lâche plus.
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0: Et puisqu'on parle de couteaux, j'ai le souvenir d'avoir mangé des couteaux en persillade au Bigorneau Amoureux. C'est un restaurant qui se trouve en face à la baie de Douardonnay, qui est juste au-dessus de l'eau et qui propose régulièrement de déguster des fruits de mer et du poisson frais. Et dans un instant, on va s'intéresser aux animaux, ceux qu'on souhaite adopter en refuge. Mais il faut d'abord se poser des bonnes questions et on fait justement le point dans un instant avec notre veto.
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0: Vous pensez adopter un animal en refuge, un chien, un chat? Le docteur Pierre Fabin, notre vétérinaire, est avec nous pour vous donner les bons réflexes à avoir.
7: Alors adopter un refuge, c'est offrir une seconde chance à un animal abandonné. C'est une super idée, à condition d'être bien préparé. Parce qu'un animal, ce n'est pas juste un coup de cœur derrière une grille, c'est un engagement sur plusieurs années. La première chose à faire, c'est de réfléchir à votre mode de vie. Est-ce que vous êtes sportif? Est-ce que vous êtes souvent absent? Est-ce que vous vivez en appartement ou à la campagne? Est-ce que vous avez d'autres animaux? Les refuges et les soigneurs peuvent vous guider vers un animal compatible avec votre quotidien. Il y a des jeunes fougueux, des grands calmes, des seniors hyper cool. À chaque profil, son compagnon idéal. Côté santé, les animaux de refuge sont identifiés, vaccinés, stérilisés. Mais certains ont un passé un peu lourd. Traumatisme, maladie chronique, parfois handicap. Ce n'est pas rédhibitoire, mais ça se discute avec l'équipe du refuge et avec un vétérinaire.
0: Et une fois à la maison, comment fait-on pour que ça se passe bien ?
7: Alors, on y va en douceur. Pas de bain, pas de câlin forcé, pas de fête avec 15 invités le premier soir. Il faut laisser le temps à l'animal d'observer, de comprendre et de se poser. Commencer avec un espace un peu restreint, une routine simple, des repères clairs. Et dans les premières semaines, prévoyez une première visite chez votre vétérinaire pour faire un point complet, pour poser les bases. Alimentation, prévention, comportement.
0: Il vous attendra des difficultés parfois, hein ?
7: Oui, bien sûr, certains chiens peuvent fuguer au début, certains chats se cachent pendant plusieurs jours. Il peut y avoir de la peur, du stress, des petits accidents. Mais avec du calme, de la patience et parfois le coup de pouce d'un pro du comportement, ça va se régler. Dans les refuges, il y a des animaux parfois un peu cabossés qui deviennent par la suite les plus fidèles des compagnons. Mais la majeure partie des animaux n'a pas de passé spécifique et sont juste là par malchance ou parce qu'ils ne vous ont tout simplement pas encore trouvé. Bref, une adoption réussie, c'est une belle histoire à deux qui commence souvent au fond d'un box.
0: Bah figurez-vous que c'est la nuit internationale de la chauve-souris ce soir. On y revient dans un instant, juste après, Part-Time Lover, Stevie Wonder.

0: Livret A qui retrouve un peu de couleur, le taux passe de 1,5% à 1,7%. Et ce n'est pas le seul à connaître une revalorisation. Le livret de développement durable et solidaire bénéficie lui aussi de la même hausse et affiche donc un taux de 1,7%. En ce qui concerne l'électricité, elle coûte plus cher. Ça, c'est la mauvaise nouvelle qui porte sur, qui concerne les foyers abonnés aux tarifs réglementés de vente d'électricité. Depuis le 1er août, les tarifs augmentent en moyenne de 2,5%. À l'inverse, les consommateurs chauffés au gaz profitent d'une baisse. Je vous invite à aller directement sur notre article Livret A, électricité, prix du gaz, ce qui change à partir du 1er août 2026. Vous allez retrouver toutes les informations complémentaires et en détail directement sur notre site ici.fr Brésisel. Bon plan de l'été, c'est de faire le marché, évidemment. À Crozon ce matin, à Bérien dans les Monts d'Arrée, ce sera ce soir entre 17h et 19h. Et puis un marché nocturne aussi pour aujourd'hui, c'est à Port-la-Forêt et c'est à partir de 18h. Elle vole, mais ce n'est pas un oiseau. La chauve-souris n'a ni de plumes, ni bec. Elle a des poils et des dents. C'est un mammifère volant. Un petit mammifère, forcément, qui n'a pas une super image, image assez négative. Bah, figurez-vous que ce soir, c'est la nuit internationale de la chauve-souris qui revient à Landelot. C'est entre Châteauneuf-du-Fou et Carré. Un beau rendez-vous mené par le Centre Social de la Communauté de Communes de Haute-Cornouaille qui propose une soirée dédiée aux chauves-souris. C'est de 20h à 22h30. C'est une soirée gratuite et ouverte à tous. Toutes les informations à retrouver directement sur leur page Facebook. Place à la musique avec Louise Attaque. Nous sommes en 1997, quand sort le premier album de Louise Attaque, qui s'appelle Louise Attaque. Et là, vous allez me dire, vous n'êtes pas vraiment fatigué pour le nom. Peut-être parce que l'énergie, ils ont choisi de la mettre dans les titres, et les titres qui sont devenus cultes, parce que à l'intérieur de cet album, on retrouve ce titre.
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0: Vous l'aurez compris, dans ce premier album, que des tubes. Et on en partage un présent dans cet album sorti en 1997. C'est Léa.
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1: Après avoir fait la connaissance de Léa, grâce à Louise Attaque, je vous propose de rencontrer dans un instant Emmanuel. Il est dans les petits bonheurs.
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1: Je sais pas vous, quelle est votre technique quand vous étiez enfant pour enlever une dent. Emmanuel nous partage la sienne dans les petits bonheurs du jour, signé Laurent Lelimontour.
5: Salut Bray Zizel.
6: C'est qui ce mec là ?
5: Je m'appelle Emmanuel, j'ai 39 ans et je suis agent d'assurance.
6: Ah, qu'est-ce que tu fais là ?
5: Je suis dans les petits bonheurs.
7: C'est quand même dangereux. Hein.
8: Et tu peux pas faire jouer ton assurance ?
6: C'est compliqué. Tu habites où en ce moment ?
5: Alors, je suis de Lesconil. Lesconil, bon, c'est un très joli petit port de pêche.
9: Dis donc, je savais pas que t'aimais la pêche. T'en as pris beaucoup du poisson ?
5: Ça bouge pas, hein, beaucoup, beaucoup. Bon, on va dire que c'est le petit serin troupé de la côte, quoi.
10: T'as déjà entendu parler des nuits blanches à Saint-Trope ? Bah ici, c'est les nuits jaunes et c'est chez moi que ça se passe. Open bar toute la nuit, ambiance, folie, culotte facultative, toute sortie définitive.
6: Ça te dit une balade ?
5: Mon coin préféré quand je me balade, ça va être la région de Vannes, le petit port Vannetais, avec tous ces petites ruelles, ces restaurants, ces bars, l'ambiance chaleureuse.
11: Ah, y a pas à dire, hein. Dès qu'il y a du dessert, le repas est tout de suite plus chaleureux.
5: C'est pas loin, c'est à proximité de l'Esconil, donc on a 1h40 de route à peu près.
12: Et c'est que, même en ligne droite, ça fait une sacrée trotte.
13: Et le premier baiser, quand est-ce que vous vous l'êtes donné ?
5: Alors, mon premier flirt, bon, c'est très très jeune.
14: Voilà un enfant précoce.
15: Est-il indiscret de vous demander qui c'était ?
5: Alors, c'était une amie d'enfance, on était ensemble à l'école, et je crois que c'était le soir d'un nouvel an. Et c'était la bonne année sur la bouche, quoi.
6: Bonne année.
16: Comment ça va ?
6: Ça va, j'ai chopé un petit rhume, mais ça va.
5: Le souvenir d'enfance qui me fait rire, c'est les dents de lait. Les dents de lait qui ont du mal à sortir. Et on mettait un petit bout de fil autour et puis on claquait la porte de la chambre pour l'arracher.
17: Vous ne sentirez rien.
18: Ah, voilà ce qui s'appelle arracher une dent.
5: Ça simplifiait les choses. Ça changeait du carambar au caramel où la dent se plantait dedans.
19: Attendez, vous foutez de moi quoi. Les mecs qui tiennent à peine debout, on leur gueule dessus un petit peu fort et ils ont les dents qui tombent. Et ben voilà, bah c'est eux.
5: Allez, salut.
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1: Vous écoutez Ici Bray Zizel, ne changez rien, il est 7h. L'actualité d'ici, c'est avec vous Thomas Billet et les plages bretonnes prises d'assaut depuis le début de l'été.
20: La chaleur et cet incroyable ensoleillement dont jouit la région favorisent cet exode sur le littoral des touristes comme des locaux et il y a de quoi faire avec plus de 140 plages surveillées sauf que certaines sont interdites à la baignade. Alors ça peut être lié parfois à une mauvaise qualité de l'eau, on a déjà parlé de ces contrôles de l'ARS, mais parfois aussi à un risque de noyade comme à Camaret-sur-Mer où la plage de Pennat est rendue dangereuse par la présence de baïnes, ces courants extrêmement forts qui sont formés par des bancs de sable. Il y a des panneaux pour l'indiquer et pourtant les nageurs sont encore très nombreux sur place. Alors à partir d'aujourd'hui, les amendes vont doubler. Elles passent de 38 à 68 euros. Reportage sur place signé Tuc Dual Chartier.
21: À l'entrée de la plage, un grand panneau baignade interdite. Pourtant, Fred, en pleine digestion du bout du monde, se sèche sous le soleil.
22: Je vais pas prendre un risque de fou. On va y aller, on va voir.
21: Et ce n'est pas une amende de 68 euros qui va décourager Mayenne juste derrière.
22: Faut nous laisser vivre un peu. On est des humains, non ? Il y a trop d'amendes partout. On est cool.
21: La plage de Pennat est normalement remplie uniquement de surfeurs. Mais l'été, de nombreux touristes viennent sans savoir pourquoi elle est interdite. Devant le panneau, Laure comprend qu'elle ne pourra pas aller se baigner.
0: Ce que je trouve dommage, c'est qu'il y a marqué donc baignade interdite sans explication, sauf que pour moi, quand je regarde, il n'y a pas de danger.
21: Elle aurait préféré une explication.
0: Comme ça, les gens comprennent pourquoi ils ne le font pas et ça a plus de sens pour eux. Juste, il ne faut pas le faire.
21: Le fameux panneau date de 2001. À l'hôtel de ville, Joseph Lemerour, maire de Camaret, regrette les baignades.
14: Ça ne marche pas trop peut-être, mais en tout cas, si, parce que ce qu'on a fait, et tous les ans on s'améliore, on a mis des panneaux interdits à la baignade. En français, en anglais et en allemand. Les gens, il faut qu'ils respectent la réalité. Bon, on voit très bien, les gens se promènent dans l'eau, de l'eau jusqu'au cheville, c'est pas grave. Mais de se baigner, c'est la responsabilité de chacun.
21: Pour lui, impossible de faire plus. Surveiller la plage n'aurait aucun sens puisqu'elle est interdite.
20: Un tugduel Chartier à Camaret-sur-Mer sur la plage de Pennat. Près de 2000 engins pyrotechniques saisis en Bretagne entre le 8 juin et le 20 juillet. La douane a mené une vaste opération nationale baptisée Taranis en renforçant les contrôles lors de la fête de la musique, la Coupe du Monde ou le 14 juillet. 46 000 engins saisis dans toute la France, notamment par fret express ou par voie postale. Après la zone sud, depuis la mi-juillet, c'est tout le département des Côtes d'Armor qui bascule en état d'alerte sécheresse renforcée. L'arrosage des terrains de sport, des espaces verts, des potagers interdits en journée. L'irrigation agricole reste possible selon le type de culture, mais avec des restrictions plus grandes, notamment au niveau horaire. Selon l'Office français de la biodiversité, 1300 cours d'eau ont cessé de couler normalement en ce début du mois d'août en France. D'après l'OFB, la sécheresse actuelle est tout simplement la plus critique jamais enregistrée à cette période.
1: Les Bretons se mobilisent pour les sinistrés du Sud-Ouest.
20: Les habitants des communes les plus touchées par l'incendie qui a ravagé 42 000 hectares en Gironde ont pu rentrer chez eux hier après-midi. Au Porge, une partie du village est dévastée. Plus de 180 maisons ont été détruites. Des chaînes de solidarité venues de toute la France s'organisent. Du Loiret, du Vaucluse, de Seine-Maritime ou encore du Finistère. 9 camions se sont élancés hier soir pour le Porge depuis Quimper, une opération à l'initiative de Romain, employé de la société Piriou à Concarneau. Cet habitant de Corée, impressionné par la rapidité avec laquelle il a pu monter cette opération XXL.
16: En fait, j'ai ma femme qui a vécu pas mal d'années au Porge et qui a des amis dont la maison a cramé. Enfin, on a d'autres qui se sont retrouvés vraiment dans la merde. Moi, j'ai beaucoup travaillé sur le bassin d'Arcachon. Et bah, en fait, n'étant pas pompier, enfin, on se sentait complètement inutile. Les amis soignants et pompiers qui nous ont dit, bah, commencez, on a besoin de pansements compites pour les pompiers. Ça a commencé comme ça. On a collecté des masques FFP2 aussi. Et puis, bah, après, j'ai lancé un appel sur les réseaux sociaux. J'ai demandé à mon entreprise dans laquelle je travaille un véhicule pour descendre. Et puis, bah, après, la magie des réseaux sociaux, le bouche à oreille, le réseau, l'entraide, enfin c'est juste fou. Je demandais juste un véhicule, j'ai lancé une collecte de dons en interne, les gens ont répondu, on a organisé des points de collecte et puis ensuite je me suis aperçu que bah, en fait, la direction m'avait mis 2 véhicules, donc ce qui était génial. Et bah, là on arrivait à 9. Là j'ai un autre transporteur de Bretagne qui s'est proposé parce qu'il fait un trajet à vide. Enfin, cet élan breton, il est juste fantastique. Je pense que personne n'aurait pu imaginer ça.
20: Un Romain au micro d'Arthur Fradin qui a suivi les derniers préparatifs avant le départ. Vous retrouverez son reportage long format à 7h30 dans l'info d'ici. Une trentaine de visiteurs évacués de la cathédrale Saint-Étienne à Saint-Brieuc après une alerte incendie peu avant 15h. Hier, une quinzaine de pompiers, 4 engins se sont rendus sur place. Il s'agissait en fait d'une fausse alerte. Si vous faites vos courses au drive d'Intermarché, sachez que le groupe a été attaqué la semaine dernière. Les fichiers clients, près de 300 000 ont été consultés. Les pirates ont eu accès au nom, prénom, numéro de téléphone ou encore date de naissance, mais pas au mot de passe ou aux données bancaires, assure l'entreprise. Le Tour de France contre la corruption d'Anticor fait étape dans le Finistère. Aujourd'hui, la camionnette installée à Crozon entre 9h et 13h, puis à Pont-Croix de 17 à 20h. Au programme, un stand d'information, des échanges avec le public, des jeux de sensibilisation autour des enjeux de la transparence de la vie publique, de l'éthique ou de la lutte contre la corruption. Cette tournée nationale d'Anticor met cette année l'accent sur le Nord-Ouest. Elle poursuit sa mission dans le Morbihan, au Bonneau et au port du Croesti jeudi, puis à Port-Louis ce sera vendredi.
1: Et c'est la fin d'une histoire de 10 ans entre Groupama FDJ et Valentin Madouas.
20: Le cycliste brestois va rejoindre Cofidis en 2027. Il a signé un contrat de 2 ans. À 30 ans, le Breton a besoin de se relancer. On l'a vu assez peu aux avant-postes depuis sa médaille d'argent aux Jeux Olympiques de Paris il y a 2 ans. Le puncher qui a terminé 3e du Tour des Flandres en 2022, 10e du Tour de France la même année. Raphaël Jeune, le manager de Cofidis, a confiance dans ses capacités à retrouver le plus haut niveau.
2: en étant vice-champion olympique, en étant champion de France, en étant sur le podium du Tour des Flandres, des Strade Bianche, top 15 du Tour et tout, c'est vrai que Valentin a atteint des sommets. Comment nous allons l'accompagner? Simplement en étant nous-mêmes, en ayant la philosophie que l'on a depuis le début d'année, en étant conquérant, en étant aussi très proche de nos coureurs, de notre staff. L'objectif vraiment avec Valentin, c'est de le ramener à très très haut niveau. Il n'en est pas si loin que ça, mais c'est de faire de Valentin ce qu'est vraiment Valentin Madouas, avec tout l'esprit humain qu'a Cofidis actuellement.
20: Valentin Madouas qui évoque lui un coup de cœur. J'ai ressenti beaucoup de franchise. Mon objectif est d'aller chercher de bons résultats, de contribuer à montrer une attitude exemplaire lors des grandes courses, poursuit le Brestois. Et puis c'est le premier rendez-vous qui pourrait faire de gros écarts entre les favoris du Tour de France. Quatrième étape avec un contre-la-montre individuel de 21 km dans les coteaux de Bourgogne. Le chrono qui n'avait plus eu lieu sur les routes du Tour féminin depuis 3 ans. C'est notamment un gros test pour Pauline Ferrand-Prévot, la tenante du titre, dont ce n'est pas l'exercice préféré a priori. On suivra nos Bretonnes qui sont les meilleures chances côté tricolore, puisqu'au dernier championnat de France, la Malouine Célia Lemouel l'avait emporté devant les Brestoises Maëva Skiban et Cédrine Kerbaol.
1: Alors justement, on peut parler du classement général.
20: Oui.
1: Sixième place de
20: pour Cédrine Kerbaol.
1: Ouais. Dixième pour Pauline Ferrand-Prévot. L'édition 2026, tiens à rappeler hein, qu'elle est à suivre tous les jours en direct sur votre radio ici, Brésil, radio officielle du Tour de France Femmes.
20: Et ça veut dire que Cédrine Kerbaol s'élancera dans les dernières, puisqu'on prend les dernières au classement qui s'élancent en premier, et on finit par la première du classement général. Voilà. Donc il faudra attendre un petit peu pour voir la performance de Cédrine Kerbaol. La météo, peut-être de la pluie aujourd'hui, on en a besoin.
1: Oui, c'est ce que nous dit aussi, et c'est ce que vous nous dites aussi sur la page Facebook, hein, ici Brésil, Janine note 20 degrés à Guipava sous un ciel couvert, petit vent, une belle averse serait la bienvenue. Sylvie note 20 degrés à Plourin-les-Morlaix, un temps lourd, c'est vrai que la température, franchement, ce matin, sera assez exceptionnelle, le 17 à 22 degrés, déjà au petit jour, et c'est ce que vous nous dites aussi sur la page Facebook, ici Brésil, hein, Véronique, 21 degrés à Tréboule, on a 17 degrés à Saint-Renan, on a dans le Morbihan à Plomeur, un ciel très nuageux, un léger vent et des températures de 20,5 degrés. Alors, on a un temps complètement instable, de la pluie qui tombe par endroits, de la pluie qui devrait nous accompagner avec pas mal d'averses localement et ponctuellement entre le Finistère et le Creys-Braise. Des nuages très présents avec du soleil timide pour aujourd'hui. C'est donc la tendance pour ce mardi avant le retour d'un soleil attendu pour demain mercredi tout au long de cette journée.
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1: À croire qu'Étienne Daou est justement raccord avec cette météo. Duel au soleil. Duel entre les nuages, certes, entre même cette averse. Alors on serait plus que sur des duels, on va les affronter les uns après les autres. Si on pouvait laisser un tout petit peu le soleil de côté aujourd'hui pour avoir un peu plus de pluie, ça ferait oh combien du bien à nos sols.

titre collector d'Étienne Daho, Duel au soleil, sorti en 1986, De la pluie et Louis, qui arrive par l'ouest de notre région, qui se rapproche même là actuellement de Quimper, avec pas mal de nuages pour aujourd'hui, un temps assez instable vis-à-vis des jours précédents, beaucoup de nuages qui apporteront donc des averses, principalement dans le Finistère et dans le Creys-Braise. Pour cet après-midi, on aura encore un temps assez variable avec cette alternance de nuages et d'éclaircies et quelques averses ponctuelles, toujours entre le Finistère et le Creys-Braise, avec des températures assez élevées déjà ce matin, de 18 à 22 degrés jusqu'à 28 degrés de maximale dans l'après-midi. Mais qu'est-ce que j'entends ?

0: Trignon qui arrive dans quelques instants. On pourra l'écouter, et évidemment avec grand plaisir.
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0: Et notre rendez-vous, Mon œil s'intéresse dans un instant à un duo superstar, c'est dans 30 secondes.
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0: Mon œil dans le rétro avec Gérald Roux. Tout cet été, on se retourne sur ce qui nous a marqué depuis le début de l'année. Et ce matin, un duo français qui a battu le record d'une chanson américaine.
8: Oui, il s'agit du titre Mélodrama, interprété par le rappeur DC's et la jeune chanteuse Théodora. Fin mars, on a appris que ces deux artistes français sont restés 23 semaines en tête des écoutes de musique en France. À cette occasion, ils ont battu le record que détenait jusqu'ici l'artiste américain Pharrell Williams avec Happy. Happy, vous vous souvenez, c'était dans le film d'animation « Moi, moche et méchant 2 », du bonheur pur, un tube planétaire qui a aussi conquis la France. En 2026, le joyeux Happy est donc détrôné par le mélancolique Mélodrama. Ce titre réalise en quelque sorte une fusion, comme en physique, quelque chose de très puissant qui libère une grande énergie. La fusion du talent de Théodora, une jeune fille de seulement 22 ans, qui a raflé 4 victoires de la musique cette année, et de l'autre, celui de DC's, un rappeur chanteur, déjà 25 ans de carrière, et qui triomphe cette année avec son 14e album. Il a été sacré meilleur artiste masculin aux victoires. Théodora, qui chante sur Mélodrama, est arrivée en France à l'âge de 6 ans. Ses parents viennent du Congo. Dans sa musique, elle fusionne rap, pop, musique africaine, zouk. Dans ses textes, elle est féministe, parle du harcèlement, des problèmes psychologiques de la jeunesse. Elle adore aussi les vêtements qui en jettent. De son côté, DC's, 48 ans, est le fils d'une mère française et d'un père sénégalais. Lui aussi fusionne plein d'influences. Le rap de ses débuts, le rock, la pop, l'électronique et de plus en plus la chanson. Il a fait un duo avec Laurent Voulzy. Avec Mélodrama, Théodora et DC's ont aussi réussi la fusion entre le rythme et la mélancolie. Le genre de titre sur lequel on danse en fermant les yeux, le cœur partagé entre bonheur et spleen.
0: Mon œil dans le rétro, chaque jour avec Gérald Roux. Vous êtes peut-être au petit déjeuner à 7h16. Que dites-vous? De rillettes, de tartinades, de poisson entier ou épicé? En tout cas, c'est le sujet qu'on va aborder dans quelques instants avec Gaël Guéguin dans notre rendez-vous. Ici, ça marche. Je vous emmène à Plouénon, dans une conserverie artisanale. Son nom, Poisson d'Ouest. Et les précisions, dans un instant.
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0: Voici Trionde, le groupe qui enregistre ce chant traditionnel. Pour la première fois. En 1976, la Jument de Michaud, présent dans leur 4e album, et je vous propose de l'écouter ensemble.

0: Les musiciens bretons qui vont essayer de renouveler la musique traditionnelle bretonne et celtique à travers ses différentes sonorités. Allez, je vous emmène dans le pays bigoudin. Nous sommes à Plonéour-l'Anverne. Bonjour mon cher Daniel.
1: Bonjour, bonjour à tous.
0: À 7h20, on fait un petit point météo. Quel temps avez-vous? Quelle température?
1: Et je serais tenté de dire qu'il pleut.
0: Vous serez tenté ou...
1: C'est faux.
0: C'est la réalité. Bah, le temps est quand même instable, c'est ce que nous dit en tout cas Météo France pour aujourd'hui.
1: Ouais, il y a un millimètre ou deux qui sont tombés actuellement, il fait 21 degrés.
0: C'est assez élevé quand même, non, pour ce matin?
1: Ben, on va pas se plaindre quant à la température, mais c'est la pluie qui nous manque.
0: Oui, je sais bien, mais qu'est-ce que vous
1: Alors,
0: voulez?
1: Si vous me dites qu'il pleut pendant deux jours et qu'on a 50 millimètres...
0: Je vous assure que tous les matins, je danse devant la radio, je vous fais la danse de la pluie, ça n'a aucun succès.
1: Non, on a peu d'eau depuis le mois de mai chez nous.
0: C'est long, hein?
1: Donc, pour vous dire que c'est sec.
0: Ouais. C'est sec, c'est grillé, c'est...
1: On a peu d'orage, certains ont eu, mais nous, non. C'est comme ça, hein.
0: Alors, Météo France annonce des averses local et ponctuel ce matin et cet après-midi entre le Finistère et le Crèze-Brèze.
1: Voilà, je voudrais bien que ça dure, je dis deux jours et que ça tombe.
0: Ben, je sais pas.
1: Pour tout le monde d'ailleurs, hein.
0: Est-ce que vous avez une
1: donc,
0: idée?
1: Donc pour les touristes à la plage, alors tant que j'y suis, est-ce que je peux faire une annonce?
0: Mais bien sûr, une fête.
1: Alors il y a vendredi prochain à Plonéour, la fête de la crêpe, alors qui est dans sa 29e édition, il me semble. Et fête de la crêpe, ben, crêpes qui seront servies par 60 crêpières, parce qu'il y a 60 béliques de prévu. Et en plus donc de pouvoir se nourrir et s'alimenter à foison, il y a différentes animations. Entre autres, il y a Dreamwell, qui est groupe bien connu en Bretagne, qui fête ses 40 ans. Il y a Kandatao, ce sont des chants de marins. Il y a Madé Mekere, alors je sais pas si vous connaissez le breton, si sûrement.
0: Oh, bah, grâce à vous, Mekere, Daniel.
1: C'est un groupe, je crois, de Combrite, entre autres. Et Madé Mekere, alors ça veut dire textuellement, c'est bon, mais c'est cher. Et en pays bigoudin, quand on dit que c'est cher, je peux vous assurer que c'est hors de prix.
0: Daniel, la fête de la crêpe, c'est quand et à quel endroit?
1: C'est vendredi donc prochain, à 18h30, me semble-t-il, à Plonéour, là, à Raffalin.
0: Quoi, ça doit être dans le centre-ville?
1: C'est dans le bourg, c'est dans le bourg, et il y a des milliers de places assises prévues, comme tous les ans. À la Raffalin, un grand bâtiment qui est en une ancienne usine et qui permet de recevoir des groupes... très important.
0: Eh ben, c'est noté. Je vous remercie, Daniel. Je vous fais de grosses bises humides sur vos deux joues. Merci pour ce petit point météo. Allez, on quitte le pays bigoudin et je vous emmène dans le Nord Finistère. On retrouve avec grand plaisir Gaël Guéguin et on s'intéresse ensemble à une conserverie artisanale Poisson d'Ouest.
2: Aujourd'hui, on va découvrir ce qu'est le Poisson d'Ouest. Poisson d'Ouest, c'est une conserverie artisanale. Julien Brown, bonjour.
3: Oui, bonjour Gaël.
2: Vous mettez des poissons en bocaux depuis quelques années sous la marque Poisson d'Ouest.
3: Oui, c'est bien ça. Donc la conserverie existe depuis à peu près 20 ans et là je suis installé nouvellement sur Pouénan depuis un an et demi en fait. Nous avons déménagé parce que le site précédent était un peu petit, donc nous transformons tout ce qui a trait à la mer. Donc des poissons, des crustacés, des coquillages, donc sous forme de conserve mais aussi de poissons fumés.
2: Alors vous, c'est dans des bocaux, pas dans des boîtes en fer?
3: Oui, c'est ça, ce sont des bocaux en verre avec un petit couvercle métallique et puis une étiquette assez jolie. Et ce sont des produits qu'on va retrouver sur le Grand Ouest principalement.
2: Quand c'est dans un bocal, on va dire que c'est plus attrayant. On imagine aussi que le circuit de distribution n'est pas le même que peut-être pour les conserveries bretonnes plus connues.
3: Oui, c'est ça. Bah, l'idée, c'était que le client puisse voir le produit. Là, on n'a rien de caché. Tout est transparent. On peut vraiment voir ce qu'on achète, donc aussi bien dans les petites terrines de poisson que dans les poissons entiers, parce qu'on fait par exemple des sardines comme on ferait en boîte métallique, mais en bocaux.
2: Elles sont rangées comment dans un bocal, les sardines?
3: Au lieu d'être allongées, elles sont debout, mais on peut toujours les manger assis, comme les boîtes classiques.
2: Oui, c'est plus facile de manger des sardines assis que debout, hein. On risque moins d'en mettre sur les vêtements. D'ailleurs, vos sardines, elles baignent dans l'huile ou dans autre chose?
3: Dans de l'huile. Donc on a plusieurs recettes, mais elles sont toutes avec de l'huile d'olive. Et ensuite, on a des aromatisations un peu différentes, donc des choses avec du piment ou des algues fumées, par exemple.
2: Votre criée préférée, c'est laquelle?
3: On se fournit pas mal à Roscoff, et sinon, dans le sud Finistère, Guilvinec aussi, pour certaines espèces qu'on ne trouve pas par ici.
2: Votre produit phare, il y en a un?
3: Notre meilleure vente, ça va être nos terrines de Saint-Jacques, nos sardines à l'huile dont on parlait tout à l'heure, et on peut attraper une autre rillette qui va être celle d'araignée, qui fonctionne vraiment très bien.
2: La recette, de la sardine à l'huile d'olive, elle est simple ou vous rajoutez beaucoup
3: d'éléments? Oui, elle est très simple. Il y a très peu d'ingrédients. Hein. On a de la sardine, un peu de sel, de l'huile. Donc, c'est vraiment très restrictif. Il y a trois ingrédients. Et après, c'est un procédé un petit peu particulier pour les préparer qui diffère un peu de ce qu'on peut retrouver en boîte métal.
2: Ça donne l'eau à la bouche de parler de sardine à l'huile ou bien de terrine de crabe. Et puis, c'est bon de manger du poisson. Ça conserve.
0: Ah là là là là. Je vous arrête tout de suite, Gaël Guéguin. Poisson d'Ouest, fabrication artisanale. Et mon coup de cœur va pour les rillettes Lieu-Jaune à la saucisse de Molène. Soyez prudents et vigilants. Jean-François vient de nous passer un petit coup de fil au 02 98 53 65 65 pour nous signaler la présence d'un cycliste sur la voie express entre Brest et Quimper au niveau de Port-Launay. Prudence et vigilance, évidemment, si vous arrivez dans le secteur. Allez, dans 4 minutes, il sera 7h30, on fait un nouveau point sur l'info et la météo.

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3: Il est 7h30, un nouveau point sur l'actualité avec Cyril Ardon-Redon. On fait un point sur l'actualité en France et dans le monde, puisque c'est le 90 secondes en ce mardi 4 août 2026.
4: Un début de retour à la vie normale en Gironde après l'incendie qui a dévasté 42 000 hectares. Les habitants du Porge et de l'Esch-Cap-Ferré ont pu retrouver leur logement hier, une dizaine de jours après avoir été évacués. À l'Esch-Cap-Ferré, 8 campings non touchés par les flammes ont été autorisés à rouvrir plus vite que prévu. Dans ce contexte, la présidente du grand site de la dune du Pilat lance un appel. Nous sommes prêts à accueillir les touristes. La célèbre dune a rouvert samedi. La saison touristique doit être sauvée, dit-elle. Face aux incendies, 12 départements sont aujourd'hui placés en orange par Météo France pour un risque élevé. Le Nord, la Somme, une partie de la Normandie, les Pyrénées-Orientales, le Var ou encore la Corse du Sud sont concernés. Par ailleurs, 16 départements du Sud-Est du pays sont en alerte orange canicule. Un couple placé en garde à vue après l'intervention du RAID dans leur appartement de Voipy en Moselle où vivaient leurs 7 enfants dans des conditions insalubres. Âgés de 1 à 18 ans, ils présentaient des marques physiques ou des puces dans les cheveux. Le maire RN de La Flèche dans la Sarthe annonce porter plainte après des tags néo-nazis, fascistes et antisémites découverts à plusieurs endroits dans sa commune et notamment à proximité de l'hôtel de ville. Et puis le Tour de France femme, la Norvégienne Sigrid Hogset est en jaune après avoir remporté hier la 3e étape. Place aujourd'hui à un contre-la-montre individuel de 21 km en Bourgogne entre Gevrey-Chambertin et Dijon, début vers 14h30.
3: Les paysages sont dévastés, Thomas Billet, la vie ne sera sans doute plus comme avant, mais elle reprend peu à peu en Gironde.
5: Dans les communes touchées par ce méga feu qui a brûlé 42 000 hectares, la quasi-totalité des habitants a pu retourner sur place. L'incendie est fixé, les habitants du Porge notamment ont pu regagner leur logement, enfin pour ceux qui en ont encore un, car 183 maisons de la commune ont été détruites. Des Bretons ont lancé une grande collecte pour venir en aide aux sinistrés. Un convoi s'était lancé hier soir de Quimper, Arthur Fradin, était présent juste avant le départ en pleine finalisation du chargement.
6: On est sur le parking d'un hôtel en périphérie de Quimper qui a prêté ses locaux pour l'occasion.
7: Pour le Brest convoi.
8: Le Brest convoi.
7: Là, c'est la mairie de Porge.
8: Ah oui, il y en a pour la mairie.
7: Les casquettes pour les pompiers.
6: Devant nos yeux, des cartons qui passent de main en main, des matelas, des sièges bébés prennent place par dizaines dans plusieurs camions qui se remplissent.
9: Là, c'est de la vaisselle.
10: On vient de charger donc 20 mètres cubes. On est en train de charger 22 autres mètres cubes.
6: Avec pour chapeauter les opérations, Romain, habitant de Corée à une vingtaine de kilomètres, c'est cet amateur de photographie qui travaille chez Piriou à Concarneau, qui est à l'origine de ce brise qu'on voit.
10: Il y a 2 ans, les monts d'arrêt ont cramé. On aurait pu se retrouver dans la même situation aujourd'hui si les monts d'arrêt cramaient. Et on aurait aimé avoir la même chose en sens inverse. On avait des proximités avec le Porge. Et puis maintenant, on s'est transformé en association humanitaire.
6: Son appel lancé sur les réseaux sociaux parce que sa compagne Eva a vécu au Porge, a des amis dont la maison a été incendiée, a en effet pris une ampleur inattendue.
10: Ça s'est additionné. Et puis là, on va remplir 8 véhicules. C'est juste dingue. En même pas une semaine, quand on voit la réaction. Activité des Bretons, j'ai pas de mots.
6: Pas de mots. Pour remercier ces entreprises qui ont prêté des camions, ces supermarchés où des collectes ont pu être organisées.
11: Donc moi je suis sur le secteur de Châteauneuf et donc j'ai fait marcher des petits commerces de proximité.
6: Depuis quelques jours, Pierrick de Châteauneuf-du-Fou a passé des coups de fil pour obtenir des dons et comme il nous le dit, ça a marché du tonnerre.
11: Les gens ont été généreux, on a pu récolter beaucoup d'aliments pour les sinistrés. Puis moi en plus, je suis tombé en vacances donc ça tombe bien. Donc je vais pouvoir faire partie du convoi aussi en tant que chauffeur.
12: Ok, vous prenez la route vous?
11: Oui, je prends la route. Ouais. On part de chauffeur par camion. Donc la preuve qu'avec les réseaux sociaux, on peut faire beaucoup de choses.
6: Les réseaux sociaux où l'appel viral de Romain et de sa compagne Eva a aussi été vu par Lydie de Elian et Françoise de Saint-Yvi.
0: Je me dis, ça peut arriver à notre voisin, ça peut arriver, ça peut être nos proches, ça peut être vous demain. Vous imaginez, vous perdez tout. Enfin, on s'imagine pas, quoi. On voit nos images, les images à la télé. Je me suis dit, bon sang, qu'est-ce que je peux faire devant mon canapé? On peut se bouger, quoi.
9: Moi, je suis là depuis vendredi, emballé, trier.
12: Il y a eu de la solidarité pour les sinistrés, les animaux. Il y a plus d'un camion qui part pour les animaux. Alors, on a vu des trucs, c'est génial, quoi.
6: La cagnotte destinée à financer les frais de route de ce brave convoi a dépassé les 2000 euros.
5: Le reportage d'Arthur Fradin, un autre convoi pourrait d'ailleurs partir en fonction des besoins. Vous avez toutes les infos, notamment sur la cagnotte, si vous voulez participer, à retrouver sur l'appli ici ce matin.
3: Température lourde ce matin, ça se confirme sur la page Facebook ici, Brézizel. Plérin, dans les Côtes d'Armor, Marilène note 17 degrés, on a 21 degrés ce matin sur l'Orient, 19 degrés cette fois-ci encore dans les Côtes d'Armor à Belle-Île-en-Terre avec un ciel nuageux. C'est vrai que les températures comprises entre 17 et 21 degrés ce matin, un ciel nuageux, instable, avec alternance de nuages éclaircis, avec même des averses ponctuelles et locales dans le Finistère et le Creys-Braise pour ce matin, la même pour cet après-midi avec des températures qui vont grimper jusqu'à 28 degrés maximal.
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3: Thomas Billet ?
5: Oui.
3: Vous me faites confiance ?
5: Tout à fait.
3: Fermez les yeux. Nous sommes à l'intérieur d'une vieille maison de pierre, blottie, vous et moi, devant le feu qui crépite dans la cheminée.
5: Oh, une baffe. Non.
3: Pourquoi ?
5: Allez-y.
3: Puis, presque naturellement, je vais m'asseoir au piano. Et je vous dis, oh, souviens-toi de 1976.

0: Souviens-toi Thomas, il était une fois nous deux. Alors ?
1: C'était pas mal, hein. Très belle performance au piano.
0: Oh, vous savez, je me débrouille. Allez, dans un instant, on va parler d'une belle fête. C'est en fin de semaine, c'est la fête de la langoustine. Avant, on va s'intéresser aux tripes avec Clément Soubigou.
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0: Bonjour mon cher Clément.
1: Salut Perrine.
0: On s'intéresse ensemble et on a un petit goût même dans ce petit cours de breton du jour, un goût ô combien consistant.
1: Un petit proverbe à découvrir aujourd'hui afin d'apprendre des mots et comprendre l'esprit parfois particulier de la langue bretonne.
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1: Apprendre une langue, c'est aussi apprendre une façon de penser, de voir, de dire les choses ou encore de les imaginer, vous le savez. Et quand l'on transpose d'une langue à l'autre, eh bien parfois ça semble un petit peu étrange. Vous allez voir, écoutez bien. On nini azreb stripu, azreb kor vishu. C'est mignon, hein ? On nini azreb stripu, azreb kor vishu. Voilà pour le coup une belle illustration de l'esprit de la langue bretonne. Je répète, hein, on nini azreb stripu, azreb kor vishu. Alors, la traduction littérale est celle-ci. Celui qui mange des tripes mange parfois des excréments. Mais attention, ça n'est absolument pas à prendre dans le sens « les tripes, c'est pas bon ». Au contraire, c'est excellent, les tripes d'ailleurs. Cette phrase « on nini azreb slipu, azreb kor avishu » c'est l'équivalent de « on ne fait pas d'omelette sans casser les œufs » ou « on ne trouve pas de rose sans épines ». Bref, de la bonne philosophie. Mais effectivement, traduit en français « on nini azreb slipu, azreb kor avishu », ça n'a pas forcément la même saveur.
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1: Et pour compenser ce début de chronique, je l'avoue, déroutant peut-être pour certains, un nom de lieu plus sympa. C'est le mot « sale ». Vous l'avez peut-être vu. « Sale », S-A-L, parfois « salou ». Alors n'ayez pas peur, ça n'est pas sale, et bien au contraire. « Sale », le « sale », « arzal », « salou » sont des mots très anciens. Si vous résidez dans un lieu portant ce nom, eh bien vous pourrez vous vanter d'habiter un lieu noble. Et pas des moindres, ça désigne un ancien palais. Alors, n'allez pas vous imaginer non plus un immense château, hein, c'était le nom qu'on donnait aux anciennes demeures palatiales. Le plus souvent entouré de hauts talus et comportant plusieurs constructions. Le mot est resté dans de nombreux endroits, tel un témoignage d'un passé aujourd'hui révolu. Salle, salou, le camp des salles par exemple, ou encore les salles des anciennes maisons nobles. Vous voyez, c'est passionnant la toponymie. Moi je vous dis à bientôt, d'ahent.
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0: La fête de la langoustine, c'est en fin de semaine et ça revient pour une 29e édition. On en parle dans un instant avec notre invité.
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4: On a sorti un EP, Nique tes mères.
1: D'accord.
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1: Alors on peut peut-être dire qu'est-ce que ça veut dire, Nique tes mères. Si je savais que ça allait péter. On va y arriver, hein, mais on est en direct.
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0: L'édition précédente avait réuni 15 000 personnes. 29e édition de la fête de la langoustine à Plobanec-Lesconil, sur le port de Lesconil, ce vendredi et samedi. Pour en parler, nous sommes avec Lionel Dutour, le président de Tout en Doude, l'association en charge de cette fête. Bonjour Lionel.
5: Bonjour Perrine.
0: Tout en Doude, ça signifie tout le monde en français.
5: Tout à fait.
0: Tout le monde est bienvenu, évidemment, pour faire la fête.
5: Tout à fait.
0: Alors, on va s'intéresser ensemble au programme. On commence évidemment avec vendredi. Quels sont les temps forts ?
5: Ben, vendredi, c'est un bifort, comme on l'appelle depuis 4 ans. Donc, ça annonce le début de la fête de la langoustine du samedi. Donc, on a un petit concert, une animation avec de la restauration et buvette également. Donc, avec une petite animation de départ de soirée avec Juanim et nos fameux pocaisses de criée qui sont connus.
0: Coupe écoutez. Le nouvel album est sorti fin dernier, c'est vraiment le groupe du pays Bigoudin.
5: Tout à fait. C'est un groupe de copains qui s'est fait depuis 25-30 ans et qui ont sorti un dernier album en fin d'année. Et donc on a voulu marquer le coup aussi pour les remercier de participer depuis très longtemps à la fête de langoustine également. Quoi.
0: Alors ça c'est une mise en bouche pour le vendredi avant la grande journée qui démarre aux alentours de 10h, 10h30. Et là on va rentrer vraiment dans les festivités pour ce samedi sur le port de Liskenil. On peut revenir, avant de revenir ensemble sur le détail, peut-être l'histoire quand même de cette fête.
5: Alors l'histoire de cette fête, c'est vrai que bon, c'est une fête de village hein, depuis donc 95. Donc on a raté deux éditions comme beaucoup de gens en fait par rapport au Covid. Donc c'est pour ça que ça explique la 29e année cette année et les 30 ans donc qui seront encore plus festifs, je l'espère, l'année prochaine. Mais pour cette année, on a voulu aussi faire en grand les choses et puis modifier un petit peu la fête.
0: La fête de la langoustine que l'on doit aux marins, langoustine qui était invendue.
5: Oui, alors bon, c'est un petit peu l'historique au départ. Oui, c'est vrai que c'est une période où il y avait des invendus et puis sous une mandature de Yannick Lemoyne qui était maire à cette période-là, Cyril Lecléache, ancien maire également aussi de la commune, a développé cette fête de village pour en faire ce qu'il en est maintenant, suivant les différents présidents qui se sont suivis, quoi.
0: Les festivités donc pour ce samedi dès 10h30 avec pas mal d'animations maritimes, la possibilité aussi de pouvoir s'approcher de plus près de chalutiers, hauturiers, balades en mer.
5: Alors tout à fait, l'activité phare, il y en a plusieurs, mais celle-ci est essentielle, c'est la balade des promenades en mer avec des chalutiers, des hauturiers qui nous sont, on va dire entre guillemets, prêtés, parce que les marins sont là pour nous donner un bon coup de main de bénévolat, avec quand même 18 unités de pêche qui vont promener les gens tout le long de la journée. Et c'est vrai que ces balades-là sont très prisées de tout le monde.
0: Alors, il y a pas mal d'autres animations avec, par exemple, les objets flottants non identifiés. Il y aura aussi un défilé musical. Le temps fort, clairement, pour la fête de la langoustine, c'est la langoustine elle-même. Environ 1,3 tonnes de langoustine est prévue.
5: Alors, tout à fait. La problématique, c'est que, bon, on est toujours dans une période au mois de mai où on doit acheter les langoustines. On ne sait jamais trop s'il va y avoir ce qu'il faut, le prix aussi, parce qu'on ne peut pas non plus faire manger des langoustines à des gens avec des prix exorbitants.
0: C'est quoi, 7 à 8 euros la barquette, c'est ça à peu près?
5: Ouais, ce sera à peu près 8 euros normalement la barquette, comme l'année dernière. Donc on n'a pas augmenté les prix. C'est toujours un peu compliqué d'avoir aussi les langoustines pour tout le monde, parce qu'on pourrait déjà en avoir plus, mais... c'est compliqué de les acheter aussi, des fois. Donc, on fait avec ce qu'on a, avec les 1,3 tonnes. Je pense que l'année dernière, on aurait pu avoir 3 tonnes de langoustines. On les aurait vendues également. Alors, c'est vrai que ça fait des mécontents. Donc, cette année, on a essayé aussi de développer un petit peu tout ce qui est culinaire. Donc, avec l'apport de food truck et puis des quantités plus importantes au niveau de ce que l'on fournit déjà, quoi.
0: Merci d'avoir été des nôtres, Lionel Dutour, le président en charge de la fête de la langoustine, qui revient à partir de ce vendredi. C'est sur 2 jours, vendredi, samedi. L'entrée est gratuite. 29e édition. Et évidemment, un programme très riche encore pour cette nouvelle année. Merci beaucoup. Et
5: merci,
0: évidemment,
5: Périne.
0: Belle fête.
5: Merci beaucoup.
0: De la langoustine. On pourrait, pourquoi pas aussi, et on pourra danser, ça c'est sûr, aux côtés de Céline Dion. Voici son titre, Dansons.

0: Bonjour Marion Rousse.
1: Bonjour.
0: Et voilà, c'est le retour du contre-la-montre individuel,
1: hein,
0: l'événement absent du Tour l'année dernière. Aujourd'hui, ça va être une très belle occasion pour faire la différence.
1: Oui, le retour d'un contre-la-montre depuis l'arrivée finale à Pau, c'était en 2022. Et c'est vrai que ce contre-la-montre aura vraiment une grande importance pour le classement général. C'est un contre-la-montre assez long de 21 km, évidemment le beau clin d'œil pour le département de la Côte d'Or. Un contre-la-montre où il y aura une difficulté à passer, et pas des moindres, hein, les lacets de Marsannay. C'est une belle ascension de 2 km à peu près 7% de moyenne. On a vraiment voulu recréer un contre-la-montre parce que bien souvent, on se dit qu'un contre-la-montre, eh bien, ça enlève du suspense. Mais là, je pense que ça va même en redonner parce que des concurrentes qui seront là pour la victoire au classement général, qui n'aiment pas forcément ce type d'exercice, vont forcément perdre du temps sur des immenses rouleuses à l'image d'une Demi Vollering, d'une Marlène Reusser. Et donc, on va devoir imposer à ces filles d'attaquer un peu plus tôt et de rattraper le retard perdu.
0: C'est un parcours savoureux, donc à plus d'un titre, pas seulement sur le plan sportif, un parcours de grand cru avec ce départ de Gevrey-Chambertin.
1: Oui, je crois qu'avec Christian Prudhomme, on avait envie de refaire la cave. Hein. Donc, non, c'est vrai qu'on va à chaque fois eh bien, dans les plus beaux paysages, hein, j'ai envie de dire, de ce que nous offre la France, et on se rend compte à quel point la France est jolie.
0: Vous y avez fait rapidement allusion tout à l'heure, Marion. Ce parcours, il est aussi marqué par un nombre et deux petits clins d'œil au département qui accueille ce contre-la-montre.
1: 21, évidemment, 21 kilomètres de ce contre-la-montre. Et puis, on a poussé le vice à tracer la ligne d'arrivée devant une maison au numéro 21.
0: Très belle étape, donc, placée sous le signe du nombre d'or du jour, le 21. Bonne journée à vous, Marion Rousse.
2: 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Et si les grenouilles pouvaient prédire la météo? On en parle dans quelques instants, c'est promis, avec Stéphane Bern, Voyage dans le temps.

0: Énergie de Queen. Rien de mieux pour se réveiller de bon matin. 7h57. Et si les grenouilles pouvaient nous servir de baromètre vivant? C'est ce qu'on évoque dans un instant avec Stéphane Bern.
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0: Chaque jour avec Ici Brézizel, un peu d'histoire avant l'actu avec Stéphane Bern. Bonjour Stéphane.
3: Bonjour Perrine, bonjour la Bretagne.
0: Et ce matin, on voyage au premier temps de la météo.
3: Avant les satellites et Météo France, on observait le ciel, le mercure ou une grenouille. Et oui, la première Miss Météo avant Evelyne Delia, c'était Kermit. En 1643, à Florence, dans son atelier, le savant italien Torricelli, élève de Galilée, s'amuse non pas avec une console ou des Playmobil,
4: en avant les histoires,
3: mais avec des tubes de verre et du mercure. Bon, chacun son truc. Un jour, il remarque que le liquide redescend mystérieusement, laissant un vide au sommet. Eureka! Il vient d'inventer le baromètre, un instrument capable de mesurer la pression de l'air. Désormais, la météo peut s'écrire en chiffres. Deux siècles plus tard, en France, un professeur du Muséum d'Histoire Naturelle, Auguste Duméril, trouve que tout cela manque cruellement de poésie. Et puis, ça coûte cher le mercure. Il propose alors un baromètre plus vivant. Il explique « Les grenouilles annoncent la pluie par leur coassement. On peut se faire un baromètre vivant en les plaçant dans un vase muni d'une échelle. »
5: La grenouille, comment s'appelle? Kermit.
3: Dans son bocal de verre, la grenouille grimpe par beau temps et descend quand la pluie approche. Rien de magique. Par temps sec, les insectes volent plus haut et la grenouille, bonne vivante et affamée, doit grimper pour dîner. Quand l'air est lourd et humide, les moustiques volent bas. Inutile alors de grimper. En résumé, grenouille qui fait du sport, soleil dehors. Le dispositif fait fureur. Dans les fermes comme dans les salons bourgeois, on consulte la grenouille avant de sortir le parapluie.
6: Ce ne sont pas des vraies grenouilles, j'espère.
3: Certains la trouvent plus fiable que les journaux et surtout bien plus drôle à regarder. Aujourd'hui, nos applications météo ont remplacé la grenouille. Et on les croit, hein, ou pas.
0: Vous voyez comment votre quoi? Pas mal. Et ces deux grenouilles qui discutent, il y en a une qui dit « Hey, j'ai une super blague. Ah, vas-y, raconte. Je te préviens, c'est la meilleure blague de tous les temps. »
7: Excellent.
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0: Très belle matinée, beau réveil, soyez les bienvenus. Il est 8h. Et un nouveau point sur l'actualité d'ici avec vous, Thomas Billet. Le Festival du Bout du Monde ouvre un nouveau chapitre de son histoire.
7: Alors qu'il vient de s'achever à l'issue de 3 jours de fête en presqu'île de Crozon, l'événement va devoir peu à peu apprendre à vivre sans son fondateur historique. Jacques Guérin passe la main après 26 ans à sa tête. Le Boudu qui assume de vouloir rester un événement à taille humaine sans s'agrandir et qui affiche complet tous les ans en quelques heures seulement. Jacques Guérin espère que ce modèle ne changera pas, car s'il va prendre un peu de recul, il gardera quand même un œil sur la suite, Angeline Demurec.
0: Ne lui parlez surtout pas de retraite.
9: Non, je reste actif. Voilà, je vais faire du sport, je vais bouquiner, je vais prêter de la musique.
0: Tout en assurant la transition avec la nouvelle équipe de direction.
9: Je viendrai de temps en temps au bureau, 2 ou 3 matinées par semaine, mais c'est mûrement réfléchi. 26 ans de bout du monde, ça représente quand même pas mal d'investissements. Je suis fier d'avoir accompagné et puis aussi dirigé ce projet. Et maintenant, place à la nouvelle génération et puis aussi aux personnes qui me sont chères.
0: Jacques Guérin passe la main à ses plus proches collaborateurs, charge à eux de garder l'esprit du Boudu.
9: Garder cette convivialité, cette identité, continuer à faire découvrir des artistes du monde entier et puis garder cette jauge et puis aussi cette organisation, l'ADN et puis le projet artistique restera le même, quoi, bien sûr.
0: Alors de tourner la page, il reste le souvenir des difficultés surmontées.
9: C'est la météo. Les météos en 2023, on a été gâtés, quoi. On était à 2 doigts de jeter l'éponge, mais c'est là qu'on voit la solidarité sur un projet comme le bout du monde et que tout le monde s'engage, même dans les coups durs.
0: Sans oublier les moments de grâce, comme en 2008.
9: L'avenue d'Alain Bachoum, Voilà, c'était, il y avait une plénitude dans la prairie de Mandaoudac. C'est quelque chose qui est resté un peu gravé dans la mémoire du public et puis aussi pour moi-même aussi, quoi.
8: Jacques Guérin, qu'on reverra évidemment sur la prairie de Landaoudec l'an prochain.
7: Angeline Demeungue pour ce reportage et la prairie de Landaoudec en témoignait d'ailleurs ce week-end. Un jauni sèche, des festivaliers qui soulevaient des nuages de poussière impressionnants. La sécheresse s'intensifie en Bretagne, la pire jamais observée dans les rivières françaises à cette époque, explique l'Office français de la biodiversité ce matin. Nouvelle illustration sur le plan réglementaire, l'ensemble du département des Côtes d'Armor passe en état d'alerte sécheresse renforcée. C'était déjà le cas de la zone sud depuis la mi-juillet. Au niveau des restrictions, cela renforce les règles pour les particuliers, pour l'irrigation agricole ou encore pour les prélèvements d'eau des industriels.
0: Face au risque de noyade, le gouvernement renforce les sanctions contre les baignades interdites.
7: Le décret est paru dimanche au journal officiel. Durcissement lié à l'augmentation des baignades sauvages. 274 personnes sont mortes depuis le début de la saison, noyées. Des chiffres qui prennent en compte que seulement la première quinzaine de juillet. En plus, un exemple chez nous à Camaret. Il est interdit de se baigner sur la plage de Pénade, bien connu des surfeurs à cause des baïnes, ces puissants courants qui se forment à cause des bancs de sable. Alors il y a bien de très grands panneaux baignades interdites aux entrées de la plage qui restent pourtant très fréquentées. L'amende forfaitaire va donc passer de 38 à 68 euros et le maire Joseph Lemerrou espère que ça va enfin fonctionner.
10: Les gens, il faut qu'ils respectent la réalité. En fin de compte, la plage de Pénade est interdite à baignade. C'est incohérent de mettre des maîtres nageurs. On ne peut pas mettre un policier, un gendarme en permanence sur la plage. Ce qu'on a fait Et tous les ans, on s'améliore. On a mis des panneaux interdits à baignade en français, en anglais et en allemand. Et en plus, il y a le signe international baignade interdite. Et ces panneaux sont mis à toutes les entrées de la plage de Pénade. Tous les ans, on vérifie que les panneaux soient toujours en place, bien sûr. Et quand les panneaux sont arrachés ou enlevés, on met des nouveaux panneaux. Et la communication est importante. Et on communique aussi pour dire que la plage est interdite à baignade. Puis après, les gens, ils prennent leurs responsabilités. Ils n'ont pas à aller se baigner. Bon, on voit très bien, les gens se promènent dans l'eau. De l'eau jusqu'au chevilles, c'est pas grave. Mais de se baigner, c'est la responsabilité de chacun.
7: Le maire de Camaret, Joseph Lemerrou, avec Tuc Dual Chartier. L'Hexagone est resté la destination privilégiée des Français en juillet. Malgré les canicules, les incendies, la sécheresse, avec une baisse de 7% des séjours par rapport à 2025. Toutefois, d'après une étude commentée par les entreprises du voyage, organisme qui représente les agences et les tours opérateurs français, en France, la Bretagne, la Côte d'Opale et la Normandie s'en sortent mieux qu'ailleurs. Certaines zones du sud-ouest ont vu les réservations baisser de 40%. La tendance pour août est baissière un peu partout, moins 9% en moyenne.
0: On parlait du respect de la réglementation sur les plages et ça concerne aussi la préservation de la faune sauvage.
7: Et notamment des oiseaux qui nichent sur les plages ou sur les dunes bretonnes. C'est le cas du gravelot à collier interrompu, espèce protégée et très fragile. L'association Bretagne Vivante comptabilise déjà une douzaine de dégradations sur des nids ou des dispositifs de protection depuis le début de l'année, dans le Morbihan, dans le pays de l'Orient, aussi entre Gavre et Quiberon ou dans la baie d'Audierne dans le Finistère. Elle lance un appel à la vigilance et au calme et rappelle qu'elle porte plainte systématiquement. Jean-Noël Ballot, l'ornithologue de l'association.
11: Il y a des panneaux d'information, on dit aux gens de faire attention, on dit aux gens de... On les informe sur l'espèce, on les informe sur le travail qui est effectué. Donc c'est vraiment des actes mal intentionnés, quoi, délibérés. C'est des actions d'utilité publique que l'on mène et de voir du vandalisme, c'est incompréhensible. Voilà. C'est de la bêtise humaine. Voilà, c'est tout. Bon, il faut rappeler que la destruction d'une espèce protégée, c'est passible de 150 000 euros d'amende et de 3 ans de prison. Quoi. Voilà, c'est pas des actes anodins non plus. On voudrait d'abord que ces actes cessent, que les gens prennent conscience que ce sont des actes graves. Bretagne Vivante portera plainte systématiquement lorsque ça sera observé. Voilà.
7: Un des propos recueillis par Léo Rosé. Lui, ce n'est pas le premier animal auquel on pense quand on évoque l'agressivité. Et c'est pourtant un blaireau qui inquiète les habitants d'un quartier pavillonnaire de Grandchamp dans le Morbihan. L'animal agressif tente de rentrer dans les maisons la nuit, s'attaque aux poules. Il a même poursuivi une jeune fille en trottinette électrique. Comportement sans doute lié à la sécheresse et à la chaleur. Notre reportage non format sur place à 8h30.
0: Le début des choses sérieuses sur le Tour de France féminin au classement général.
7: Le contre-la-montre individuel de 21 km dans les coteaux de Bourgogne devrait faire les premiers gros écarts entre favorites. La tenante du titre, Pauline Ferrand-Prévot, va essayer de limiter la casse sur un exercice où ce n'est pas la plus à l'aise face à ses rivales comme Demi Vollering ou Marlène Rösser qui était montée, elle, sur le podium de la spécialité lors des derniers mondiaux. Côté français, les plus belles chances, elles sont bretonnes. Il suffit de regarder le podium du dernier championnat de France du chrono. Trois filles de chez nous sur la boîte. La Malouine, Célia Lemoël, devant les Brestoises Maëva Skiban et Cédrine Kerbaol. Célia Lemoël qui ne sait pas trop quoi viser face à la concurrence mondiale.
12: Qui met, j'ai rien à perdre, juste j'ai envie de me faire plaisir avec forcément le maillot sur les épaules. C'est quand même quelque chose, je pense, qui sera dingue sur le tour. Donc ouais, surtout profiter de ce moment et me dire que voilà, je vais faire le meilleur chrono possible et après on verra ce qu'il en suit. Mais sûr que j'ai rien à jouer au général, donc c'est un peu plus simple dans la tête. Non, pas de place, parce que c'est vrai que niveau international j'ai un peu du mal à me situer. Après c'est sûr que voilà, j'avais battu Cédrine sur championnat de France, mais c'était une étape, enfin c'était un jour, c'est complètement différent. Aujourd'hui elle est en forme, mais c'est sûr que si tu es à son niveau, je sais qu'il est un top, c'est prenable. Mais bon, on verra un peu comment les gens répondent. Là, c'est vrai que ouais, après la première journée, j'essaie vraiment de récupérer et de me dire que j'espère qu'en tout cas demain, ça sera un bon jour pour moi.
7: Célia Lemoël, objectif top 10 pour elle, donc la Malouine qui s'élancera dans les toutes premières à 15h, puisqu'elle est 129e au général sur 138 et que les dernières partent en premier. Il faudra attendre davantage pour Maëva Skiban, 43e, qui partira à 16h26, et surtout Cédrine Kerbaol, 6e, qui partira, elle, à 17h18. On a regardé, parce qu'on était curieux, la femelle du blaireau, elle a un nom, hein, la blairelle.
0: Exactement.
7: Ah, c'est bien, on ne savait pas. La blairelle.
0: Et les petits s'appellent les blairotins.
7: Les blairotins, c'est magnifique.
0: Incroyable. Vous voulez que je vous raconte un peu l'histoire, reproduction?
7: Non, c'est bon, mais en tout cas, visiblement, ce blaireau est très agacé par la sécheresse et par la chaleur. Oui. Peut-être qu'il va un peu se détendre aujourd'hui.
0: Bah, il pleut en ce moment.
7: Eh ben, c'est bien.
0: De l'Esnevin jusqu'à Concarneau. Alors, quelques gouttes de pluie avec... c'est vrai que c'est une instabilité. Franchement, cette journée est assez particulière. Déjà, des températures assez chaudes. Ce matin, de 17 jusqu'à 21 degrés, ça va grimper jusqu'à 28 degrés de maximale. Un ciel très nuageux, avec certes quelques pointes d'ensoleillement, mais c'est vrai que ces nuages essayent d'apporter un peu d'averse. Mais c'est assez contrasté, c'est vraiment un mélange particulier. C'est ce que vous nous dites aussi sur la page Facebook ici Brésil. Vous dites que c'est une journée quand même, encore une fois, avec pas mal de lourdeur en ce qui concerne les températures, et en espérant avoir encore une fois une journée pluvieuse. Alors voilà, localement, c'est ce que nous annonce Météo France. Demain mercredi, on va retrouver une journée baignée de soleil avec des températures similaires à aujourd'hui, qui iront de 23 jusqu'à 29 degrés de maximale.
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0: Place à une chanson écrite et composée par Michel Berger. L'un des tubes de France Gall, nous sommes en 1988. Tout pour la musique, c'est une chanson qui renvoie son métier, comme un hymne finalement à la chanson.

0: musique France Gall à l'instant sur votre radio, ici Brésil, la musique qui revient dans les prochaines minutes avec Ross Nonlus.
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0: On va s'intéresser dans un instant à l'arnaque du morceau de scotch. On vous explique comment fonctionne cette escroquerie avec Aude Razeau, ce sera dans les prochaines minutes. Et pour l'heure, place à notre jeu, la carte postale. On joue ensemble au 02 98 53 65 deux fois. On joue pourquoi ? On joue pour un coffret festival des filets bleus à Concarneau. C'est la semaine prochaine, hein. Du 12 au 16 août prochain. À l'intérieur de ce coffret, 5 billets pour la grande parade du dimanche 16 août. Un t-shirt de boîte de sardines, évidemment, pour cette cité sardinière qui est Concarneau. Une boîte de gâteaux de la biscuiterie de Concarneau. Et puis aussi une carte cadeau d'une valeur de 30 euros sous forme de bon d'achat. Voilà de quoi se faire plaisir, encore faut-il, et c'est le principe de notre jeu de la carte postale, identifier la commune. D'où part cette carte postale ? Comment on s'y prend ? En étant très bien attentif et attentive à cette carte postale où se cachent des mots-clés, des indices qui vous permettront justement d'identifier cette commune bretonne. Coucou mon trésor ! Je pense bien à toi depuis ce joli coin de bord de mer. J'ai revu ma copine du lycée, Cam. Elle n'a pas changé. Toujours aussi drôle. On a pris un café à proximité des halles. Elles valent vraiment le détour. Ce sont des halles en pan de bois, construites au XVIe siècle. Classées monument historique en 1915. Et ensuite, on s'est promené jusqu'à un immense menhir. Il devait mesurer dans les 7 mètres. C'est assez impressionnant à voir. Bref, comme tu peux l'imaginer, je ne m'ennuie pas, je t'embrasse. Très fort, Perrine.
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0: C'est pas vrai le rendez-vous anti-arnaque. Aude Razeau, vous nous alertez ce matin sur l'arnaque au morceau de scotch. Alors de quoi s'agit-il ? Expliquez-nous.
6: Eh bien, ça se passe notamment sur les bornes où vous achetez vos tickets pour les transports en commun ou là où vous rechargez vos cartes de transport. Il y a eu plusieurs signalements ces derniers mois. Vous vous présentez à la borne et là, vous voyez un gros morceau de scotch marron sur le petit boîtier pour payer en sans contact. Donc là, logiquement, vous vous dites que le sans contact ne marche pas. Donc, vous insérez votre carte bleue dans la petite fente. Là, il n'y a pas de scotch et vous faites votre code secret.
0: Et je suppose que c'est là que l'escroc entre en jeu ?
6: Tout à fait. Et là, on retombe en fait sur une arnaque très classique. Le voleur est derrière vous, il vous regarde discrètement faire votre code, il vous pique la carte d'une manière ou d'une autre, plus ou moins discrètement, et le temps que vous fassiez opposition, il aura peut-être déjà réussi à faire quelques achats. Méfiez-vous toujours des personnes autour de vous quand vous faites votre code de carte bleue. Ça paraît évident dit comme ça, mais quand je fais la queue, moi, je sais pas, à la caisse du supermarché par exemple, je vois beaucoup de gens vraiment pas méfiants, ils font leur QR code et moi derrière je vois absolument tout. Si j'étais mal intentionné, ça pourrait très mal tourner. C'est pareil aux distributeurs de billets, aux distributeurs de banques. Refusez tout net. D'ailleurs, quand quelqu'un propose de vous aider, c'est souvent un piège. Je reviens à mon histoire de scotch. Si vous voyez du scotch sur une borne d'achat, vous changez, vous en prenez une autre et n'hésitez pas à jouer collectif. Hein. Signalez à la compagnie la présence de ce scotch suspect, ça aidera tout le monde.
0: Merci à vous, Audrazo. Si vous voyez du scotch donc sur une borne d'achat, vous changez et vous tentez d'aller ailleurs. Vous pouvez réécouter cette chronique. Hein. C'est pas vrai, le rendez-vous anti-arnaque. Cette lettre, il l'a postée en 2006, date de la sortie de ce morceau, la lettre de Renan Luce. Juste après, les meilleurs moments de Ils sont fous, c'est breton, et on va s'intéresser à une marque de vêtements au féminin.

0: Le morceau est sorti il y a 20 ans. Renan Luce avec la lettre. La carte postale, ça arrive dans quelques instants avec votre bonne réponse, évidemment, pour tenter de décrocher ce coffret Festival des Filets Bleus à Concarneau. On va s'intéresser à une alternative au soutien-gorge. Oui, parce que, on va pas se mentir, franchement, les bretelles qui serrent, on est rarement réellement à l'aise dans un soutien-gorge avec son armature qui rime pas forcément avec confort. Alors, si on souhaite s'habiller comme on veut et surtout peut-être autrement, eh ben, on va à la rencontre de cette personne. Rencontre inspirante et respirante avec notre invité. Retour sur les meilleurs moments de Ils s'en fout, c'est breton avec Axel Perret.
1: Débardeur, top, robe qui se porte sans soutien-gorge. Carla Mintéour vient de créer à Bénodet il y a quelques semaines sa marque de vêtements féminins Rose Bras. Bonjour Carla.
2: Bonjour.
1: Alors vous êtes passée par le Liquès à Quimper, puis une école de commerce à Paris, un master dans une école de mode. Vous n'avez que 25 ans, vous avez créé votre entreprise avec un axe de création vraiment unique, une collection de vêtements avec un maintien intégré de la poitrine. Elles sont folles, ces bénodétoises.
2: Folle et fière. Non, c'est un projet qui me tenait énormément à cœur parce que ça fait très longtemps que j'y réfléchis. Et après quand même plusieurs études de marché, de demandes copines un peu plus lointaines, etc. Et ben en fait, je me suis rendu compte qu'il y en avait pas mal qui étaient dans le même cas que moi. Et je me suis dit que voilà, fallait réussir à trouver quelque chose qui pouvait convenir à toute morphologie, à toutes les femmes en fonction de leurs problématiques.
1: L'avantage, c'est la liberté, c'est aussi moins douloureux, je l'expliquais en début.
2: Oui, exactement. On a du coup la brassière qui va être sans armature. Donc en fait, on va avoir quelque chose qui va être beaucoup plus doux, mais le maintien reste quand même optimal parce que les matières de la brassière, justement, ont été travaillées pour qu'elle puisse vraiment maintenir la poitrine et que ça fasse l'effet d'un soutien-gorge, juste qu'on n'ait pas tout son inconfort derrière.
1: Alors, des marques, on en trouve de plus en plus pour ce genre de vêtements. C'est difficile de trouver des marques françaises, c'est difficile de trouver des marques qui fabriquent en France ou en Europe. Vous, le truc en plus aussi, c'est la manière dont c'est fabriqué.
2: Moi, ce que j'ai voulu donc amener, c'était de la couvrance parce qu'il y en a beaucoup qui, par le travail ou des situations différentes, sont obligés de forcément se couvrir au niveau de la poitrine. Et donc là, j'ai voulu faire des coques amovibles, ce qui permet à chacune en fait, de choisir en fonction de la situation ou son besoin, porter en fonction de ce qu'elles ont envie de montrer ou
1: on
2: pas.
1: On peut porter sans la coque,
2: ouais, exactement.
1: Qu'on enlève en plus pour le lavage, oui. Voilà, ce qui n'existe pas, cette coque amovible sur d'autres modèles.
2: C'est vrai que c'est du coup dans le produit sportif, qu'on va retrouver dans les brassières de sport, etc. Mais c'est vrai que dans le textile, pour porter tous les jours, ça n'existe pas, ça va être cousu dans la brassière, alors que là, moi, j'ai laissé le choix aux femmes de choisir.
1: Est-ce que c'est aussi pour contenter les no-bras, comme on dit, celles qui ne veulent pas porter le soutien-gorge?
2: Exactement. Dans mes testeuses, il y avait des filles qui ne portaient pas de soutien-gorge du tout, et qui, au final, c'est parce que parfois, c'est aussi une question juste de maintien, et en fait, elles ont trouvé l'alternative qu'elles souhaitaient.
1: Vous avez pensé aussi aux femmes qui ont pu connaître le cancer, qui ont été opérées?
2: Ça, c'est une histoire aussi de famille. Des femmes de ma famille ont eu le cancer du sein. Et quand on se fait opérer, en général, ça va être surtout au niveau de où se place l'armature du soutien-gorge, ça va atterrir à l'endroit où il ne faut pas. Et donc, en fait, ça permet encore une fois d'avoir une alternative assez chic et élégante, parce qu'aujourd'hui, ce qu'on va retrouver, ce n'est pas forcément très beau. Et là, moi, ce que je veux, c'est vraiment qu'elle ne le cache plus et qu'elle puisse porter ça vraiment au quotidien.
1: Chacun de vos tops, robes, porte des prénoms.
2: Oui.
1: Anne, Alexane, Yvette, Hélène, pourquoi?
2: C'est les femmes de ma famille et je pense que ça me paraissait juste logique de mettre des femmes qui m'inspirent comme nom de ces tops. Et moi, aujourd'hui, je porte le top Yvette, qui est du coup celui de ma grand-mère, le prénom de ma grand-mère.
1: En plus, c'est éco-responsable, fait avec du coton ou du polyester recyclé. C'est fait au Portugal, donc en Europe.
2: Oui.
1: Où est-ce qu'on trouve vos collections, Carla Mintéour?
2: Alors, vous pouvez se trouver sur le site du coup rosebras.com. Et sinon, après, là, je suis en train donc de commencer à développer le parc de revendeurs. On a donc à Quimper chez K18, les filles de Tartampion à Brest, Mutine à Morlaix, la petite boutique à Lesnevin et Merci People à Quiberon.
1: Longue vie à cette aventure, on n'a que 25 ans et vous êtes déjà en train de travailler sur la prochaine collection.
2: Exactement.
1: Voilà, bonne aventure, merci Carla Mintéour d'avoir été avec nous.
0: Une alternative donc au soutien-gorge avec des vêtements qui permettent de maintenir la poitrine. Je vous redonne le nom quand même de cette entreprise, Rose Bras.
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1: 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Jaja la Brestoise rend hommage à une femme libre, entière et pas comme les autres.

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6: Nous sommes à l'Octudi avec Pierre. Bonjour mon cher Pierre.
7: Oui, bonjour.
6: Nous jouons ensemble à la carte postale. Avez-vous identifié cette commune bretonne?
7: Alors, je pense que c'est Pouescat.
6: Dans le Nord Finistère.
7: De Saint-Paul, oui, au Saint-Paul-de-Léon.
6: Les indices qui vous ont permis d'identifier cette commune?
7: On parle de Pouescat, des Halles.
6: Oui.
7: Du 16e siècle.
6: Oui.
7: Et puis, pas loin, donc, il y a le menhir de Canlouis.
6: Ouais.
7: Un grand menhir de 7 mètres de haut.
6: Exactement, près de la mer. Et apparemment, on dit que si on veut avoir fortune, on est au bon endroit, puisqu'il y a une légende qui raconte qu'un trésor s'y cache. C'est pour ça qu'il y avait Coucou mon trésor. Seulement accessible dans l'intervalle des 12 coups de minuit, le soir de Noël, ou encore des rameaux. Mmh. Vous avez la petite info. Et en ce qui concerne les Halles, en effet, date du 16e siècle, classé monument historique en 1915. Bravo Pierre. La commune vous permet de repartir avec un très beau cadeau qui vous emmènera dans une autre commune, cette fois-ci dans le sud Finistère, à Concarneau, pour le festival des Filets Bleus. Festival que vous connaissez?
7: Oui, nous y sommes déjà allés.
6: Quels souvenirs vous en gardez, Pierre?
7: C'est très bien. Le défilé, la parade, hein, qui est vraiment très très bien. Peut-être pas aussi grande que, peut-être pas aussi belle que celle de Lorient, mais.
6: Faut pas comparer.
7: C'est une très très belle fête.
6: Ouais. Exactement. C'est un autre rendez-vous pour un moment encore une fois très festif. En effet, le Festival des Filets Bleus, c'est 5 jours de fête, 5 nuits aussi dans le cœur de la ville bleue, hein, la ville de Concarneau. Ce sera du 12 au 16 août prochain et vous repartez avec votre coffret à la fois avec les 5 billets, justement pour cette grande parade du dimanche, le t-shirt. On rajoute à cela 2 boîtes de sardines, histoire de faire le plein d'oméga 3, une boîte de gâteaux. Alors ça, c'est pour la gourmandise. Et là, franchement, on ne juge personne. Et puis, on rajoute à cela aussi un bon d'achat d'une valeur de 30 euros. Ouais,
7: ben je vous remercie beaucoup. C'est vraiment très sympa.
6: Et ben, je vous souhaite une très belle journée. À l'Octudi, mon cher Pierre.
7: Merci beaucoup. Et à bientôt, j'espère.
6: Avec grand plaisir. Pour ce mardi 4 août, évidemment, la carte postale qui revient demain à la même heure avec d'autres cadeaux pour là aussi se faire plaisir.
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6: Allez, on fait un point météo dans quelques instants pour ce mardi 4 août. Avant, il est 8h30, on fait un nouveau point sur l'actualité avec Cyril Ardo-Redon, le 90 secondes en France et dans le monde.
8: Le psychiatre responsable de la cellule d'urgence médico-psychologique de Gironde encourage les parents des 300 enfants du Porge à venir les voir après l'incendie qui a parcouru 42 000 hectares. Hier, les habitants de Lesch-Cap-Ferré du Porge ont pu retrouver leur domicile et 8 campings non touchés par les flammes ont pu rouvrir. Ce matin, 12 départements du nord, de l'ouest et du sud du pays sont en orange pour un risque élevé de feux de forêt. Météo France place 16 départements du sud-est en vigilance orange canicule. Le syndicat agricole Confédération Paysanne et 8 ONG comme le WWF ou la LPO appellent à censurer la loi d'urgence agricole et soutiennent les recours déposés par des parlementaires devant le Conseil constitutionnel. Selon ces organisations, le texte voté il y a 2 semaines par le Parlement viole la charte de l'environnement qui fait partie de la Constitution. Deux personnes foudroyant en montagne hier après-midi dans les Hautes-Pyrénées. Il s'agit d'un adolescent de 14 ans et d'un homme de 21 ans. Ça s'est passé à 2700 mètres d'altitude sur le GR10 à Cotteret. Leurs jours sont en danger. Ils ont été hospitalisés à Tarbes. La France reste la destination préférée des Français pour les vacances. Mais les réservations de séjour sont en baisse de 7% sur un an, selon une étude commandée par les entreprises du voyage, en raison notamment des vagues de chaleur et des incendies. Et puis sur le Tour de France Femmes, un contre-la-montre individuel aujourd'hui, 21 km en Bourgogne, entre Gevrey-Chambertin et Dijon, début vers 14h30. La Norvégienne Sigrid Hogset est en jaune.
6: Thomas Billet, c'est l'un des avantages de la Bretagne, il n'y a pas vraiment d'animaux dangereux.
9: Un frelon asiatique par-ci, une méduse urticante par-là, et c'est à peu près tout. Pas de quoi effrayer normalement petits et grands quand vient la nuit dans nos demeures. Et pourtant, à Grandchamp, dans le Morbihan, les habitants d'un quartier pavillonnaire sont à cran. La faute, écoutez bien, à un blaireau. Et oui, l'animal un peu pâteau, que l'on voit parfois sur le bord de nos routes, notamment la nuit. Sauf que ce spécimen-là a visiblement du mal à supporter la chaleur. Il tente de rentrer dans les maisons et son comportement est suffisamment agressif pour que les résidents de ce lotissement aient peur pour leurs enfants. C'est un reportage signé Marc Bertrand.
10: Dans le lotissement qui donne sur des bois, le premier voisin qu'on croise est en train de nettoyer sa voiture.
11: Bonjour monsieur, je suis venu tirer au clair cette histoire de blaireau.
12: Oh. Eh non, mais parce que ça commence à me saouler.
13: Les gens nous prennent pour des flippés, là. Mais dès lors que ça peut tuer mon chien... Ou...
10: Donc là, on va où? On va à l'arrière de votre jardin?
13: Ouais. C'est par là qu'il passe.
10: Sous la clôture?
13: Oui, il sectionne même le grillage. Il a chargé mon chien, on a dû rentrer en 2-2, quoi. Ah bah, je vous le mets devant vous, je vous promets que vous n'allez pas rester devant lui, en tout cas. Hein, il a des griffes longues comme ça sur ses pattes, là. Moi, je pense aux enfants. Un petit 4 ans qui sont debout, qui courent dans les jardins, c'est tout, uniquement.
10: Trois maisons plus loin, Émilie, nourrice à domicile, montre des vidéos du blaireau qui rôde le soir venu.
14: Voilà, moi je sais que ma fille, elle part au petit matin en trottinette électrique, elle s'est fait courser une fois par le blaireau. Il a tué une de mes poules à 3h du matin, parce que mon conjoint ne dormait pas. Du coup, il l'a aperçu par la fenêtre partir avec la poule.
10: Elle nous emmène dans son poulailler vide au fond du jardin.
14: Ah bah oui, on voit là-bas les plumes de la grise. Là-bas, c'est les restes de la rousse.
10: Mais parce que normalement, un blaireau, ça mange des petits rongeurs, des vers de terre.
14: C'est ce que tout le monde dit. Sauf que là, il l'a vu de ses propres yeux.
10: Les riverains excédés demandent que le blaireau soit au moins déplacé, loin des habitations. Mais le président de la société de chasse, Benoît Raphaël Castelin, également élu à la mairie, appelle tout le monde au calme.
15: Pour moi, c'est lié à la canicule. Quand il n'y a plus d'eau sur leur territoire ou plus de nourriture, ils vont près les maisons parce que quand il y a des animaux domestiques, souvent il y a des gamelles d'eau, il y a des croquettes.
10: Qu'est-ce que vous pouvez faire ?
15: À notre niveau, rien de particulier. C'est un animal qu'on n'a pas le droit de tirer, qu'on n'a pas le droit de piéger. Et les groupes qui interviennent pour le déterrage viennent essentiellement quand il y a des dégâts sur les cultures. Donc le plus simple, c'est de le laisser. Si les chaleurs diminuent, il va retrouver son comportement normal et puis ça va l'éloigner.
10: La mairie a conseillé aux riverains de constituer un collectif et de prendre des photos et des vidéos pour faire réagir la préfecture qui répond que le signalement est en cours d'étude par ses services spécialisés.
9: Un reportage signé Marc Bertrand.
6: Eux sont particulièrement inoffensifs, mais surtout très fragiles. Les gravelots à colis interrompus, victimes d'actes de vandalisme sur les plages bretonnes.
9: Bretagne vivante lance un appel au calme face à la hausse des attaques dont est victime cette espèce protégée. L'association recense 13 dégradations de nids et de dispositifs de protection depuis le début de l'année. Dans le Finistère, en baie d'Audierne, ainsi que dans le Morbihan, Pays de l'Orient ou entre Gavre et Quiberon, Bretagne vivante porte plainte systématiquement, Léo Rosé.
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9: Le reportage de Léo Rosé en langue bretonne, et on rappelle tout de même que si jamais vous faites une infraction à propos de ces gravelots à colis interrompu, l'amende, ça peut aller jusqu'à 150 000 euros et même 3 ans d'emprisonnement.
6: Je reviens juste quand même sur le blaireau.
9: Oui.
6: Je me permets de vous raconter un peu ma vie.
9: Une anecdote ?
6: Oui, une anecdote. Figurez-vous que petite, j'ai lu un ouvrage qui s'appelle La Rencontre, un livre jeunesse, qui évoquait l'histoire, et donc la rencontre, entre un jeune garçon et un blaireau.
9: D'accord.
6: Un petit garçon qui a fui de chez lui, il y a eu un orage et pour s'abriter, il a retrouvé refuge dans un terrier de blaireaux. Et il y a une belle amitié qui s'est créée entre l'animal et ce petit garçon. Et franchement, je crois que ça a été cet ouvrage qui a été le déclic. Parce que je me rappelle le lien et que mes yeux se couvraient de larmes. Et que la fin en fait de la lecture était compliquée parce que j'étais complètement portée par cette histoire.
9: Mais en fait c'est un vieux bouquin, donc on peut le conseiller. Il a 30 ans quoi, quelque chose comme ça.
6: On peut
9: le conseiller aux jeunes d'aujourd'hui.
6: Bah, franchement, ça m'a marqué. Et en fait je me suis juste rendu compte, je vais faire plus court parce qu'après il y a quand même le météo et puis des infos beaucoup plus utiles. Mais à ce moment-là, ça a été le déclic de me rendre compte à quel point la littérature peut créer ce type d'émotion.
9: Et vous retrouvez les conseils de lecture de Perrine Clément tous les matins, 8h38.
6: Allez, la météo, c'est beaucoup plus instable, avec certes des nuages, pas mal de nuages qui apporteront aussi des averses dans le Finistère et dans le Creys-Bresse. Bon, ça va pas, encore une fois, remplir et contrebalancer la sécheresse que l'on vit là depuis ces derniers temps, avec des températures très chaudes, déjà au petit matin, de 17 à 21 degrés, c'est ce que vous nous dites aussi sur la page Facebook, ici Brésil. Merci, hein, franchement, pour vos images, vos messages et vous relevez météo. Côté température pour cet après-midi de 22 à 28 degrés.
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6: Allez, on retrouve Jean-Louis Aubert sur les plages. Tenez, est-ce que vous avez une technique, vous, pour un souvenir d'enfance, pour vous arracher une dent ?
9: Pas du tout. L'histoire de la porte et du fil, là, non, jamais testé ce truc.
6: C'est ce qu'on va entendre dans quelques instants dans les petits bonheurs. Il y a l'autre technique que j'utilisais, moi, c'est la version caramel.
9: Ah, manger un caramel ?
6: Ouais, vous mangez très fort, vous appuyez très fort avec vos dents.
9: C'est contre-intuitif.
6: Et après, vous enlevez le caramel.
9: Aïe, aïe, aïe.
6: Ça fait comme un caramel avec une fève.
9: Oh.
6: 8h39, bienvenue.

0: plages de Jean-Louis Aubert. L'occasion de vous rappeler qu'on a une belle carte interactive sur notre site ici.fr qui recense les plages surveillées dans notre région, histoire de passer des vacances en toute sécurité.
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0: Ah, voilà ce qui nous attend. Oui, c'est le journal du fil du Festival Interceltique de Lorient qui arrive dans quelques instants avec Baptiste Mébrook. Avant 8h43, voici une petite dose de sucre, en tout cas de plaisir, avec les petits bonheurs de Laurent Le Limontour.
3: Salut Bray Zizel.
4: C'est qui ce mec là?
3: Je m'appelle Emmanuel, j'ai 39 ans et je suis agent d'assurance.
4: Ah, qu'est-ce que tu fais là?
3: Je suis dans les petits bonheurs.
5: C'est quand même dangereux, hein.
6: Et tu peux pas faire jouer ton assurance?
4: C'est compliqué. Tu habites où en ce moment?
3: Alors, je suis de Lesconil. Lesconil, bah, c'est un très joli petit port de pêche.
7: Dis donc, je savais pas que t'aimais la pêche. T'en as pris beaucoup du poisson?
3: Ça bouge pas, hein, beaucoup, beaucoup. Bon, on va dire que c'est le petit Saint-Tropé de la côte, quoi.
8: T'as déjà entendu parler des nuits blanches à Saint-Tropez?
7: Uh-huh.
8: Ben ici, c'est les nuits jaunes et c'est chez moi que ça se passe. Open bar toute la nuit, ambiance, folie, culotte facultative, toute sortie définitive.
9: Ça te dit une balade?
3: Mon coin préféré quand je me balade, ça va être la région de Vannes, le petit port Vannetais, avec tous ces petites ruelles, ces restaurants, ces bars, l'ambiance chaleureuse.
10: Il n'y a pas à dire, hein. Dès qu'il y a du dessert, le repas est tout de suite plus chaleureux.
3: C'est pas loin, c'est à proximité de l'Esconil, donc on a 1h40 de route à peu près.
11: Et c'est que, même en ligne droite, ça fait une sacrée trotte.
12: Et le premier baiser, quand est-ce que vous vous l'êtes donné?
3: Alors, mon premier flirt, bon, c'est très très jeune.
13: Voilà un enfant précoce.
14: Est-il indiscret de vous demander qui c'était?
3: Alors, c'était une amie d'enfance, on était ensemble à l'école, et bah, je crois que c'était le soir d'un nouvel an. Et c'était la bonne année sur la bouche, quoi.
9: Bonne année.
15: Comment ça va?
9: Ça va, j'ai chopé un petit rhume, mais ça va.
3: Le souvenir d'enfance qui me fait rire, c'est les dents de lait. Les dents de lait qui ont du mal à sortir. Et on mettait un petit bout de fil autour et puis on claquait la porte de la chambre pour l'arracher.
16: Vous ne sentirez rien.
17: Ah, voilà ce qui s'appelle arracher une dent.
3: Ça simplifiait les choses. Ça changeait du carambar au caramel où la dent se plantait dedans.
18: Attendez, vous foutez de moi, quoi. Les mecs, ils tiennent à peine debout, on leur gueule dessus un petit peu fort et ils ont les dents qui tombent. Eh ben voilà, bah c'est eux.
3: Allez, salut.
0: Allez, la musique qui arrive dans un instant, c'est Zazie avec son nouveau titre, Peu importe.
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0: importe.
1: Peu importe le nouveau titre de Zazie, un nouvel album qui sortira fin octobre.
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1: Allez, place au journal du Festival Interceltique de Lorient avec Baptiste Mébrouck.
3: Après un bon week-end au fil et un lundi sous le soleil, il est temps d'entamer la journée du mardi depuis le fil à Lorient où justement on peut même penser déjà à l'année prochaine. Nous avons depuis quelques heures maintenant la nation à l'honneur pour 2027, ou plutôt le thème de l'année prochaine. Le prochain festival se déroulera du 30 juillet au 8 août 2027 et ce sera la création féminine à l'honneur afin de célébrer de nouveaux talents féminins et de favoriser les initiatives culturelles et la parité. En attendant l'année prochaine, nous ce mardi, vous allez avoir rendez-vous avec une masterclass de cornemuse écossaise. Dès 10h au Palais des Congrès de Lorient et l'entrée reste gratuite. Dans l'après-midi, place à la musique et danse des pays celtes. Ça coûte 5 euros seulement et vous allez pouvoir découvrir sur scène des Galiciens, des Écossais, mais aussi des Irlandais depuis l'espace Jean-Pierre Pichard. C'est à partir de 14h. Autre concert d'après-midi, c'est évidemment le concert très attendu de Cécile Corbel. Toujours au festival, elle aime venir ici à Lorient chaque fois et le public est toujours au rendez-vous. Elle donnera un concert qui s'appelle Le Vent m'emporte, prévu à 15h au Palais.

vous avez loupé son passage, pas de souci. On vous donne rendez-vous au fameux Cinéphile à l'Auditorium Saint-Louis dès 16h30 ce mardi avec le film Légendaire qui sera diffusé pour toute la famille, suivi d'une rencontre avec Cécile Corbel qui signe cette bande originale.

0: vous êtes plutôt branché musique trad bretonne, on a ce qu'il vous faut. Rendez-vous ce soir, Quai de la Bretagne, Mode Cosmique Galactique, qui sera sur scène à partir de 21h30. Accessible avec le badge de soutien du fil en vente partout. Je vous souhaite un bon festival et au plaisir de vous y croiser encore aujourd'hui.
1: 55e édition du Festival Interceltique de Lorient. On aura plaisir à retrouver Baptiste Maybrook aux alentours de 18h15 avec aussi les invités présents justement sur la scène du fil. À la suivre, on va s'intéresser aux herbes urticantes. Que faire quand ça pique, quand ça démange? Quelles sont les solutions possibles? Et puis juste après les infos de 9h, on partira à la cueillette des algues. Voilà le programme qui arrive là dans les prochaines minutes. Et le tout est évidemment accompagné par de la musique. Très bonne musique. Voici Sister Sledge. Oui.

0: 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Ici Brésil, on retrouve le docteur Kierzek pour nous donner évidemment tous les bons conseils afin de passer un été en pleine forme. Et aujourd'hui, ça pique, ça gratte et on s'intéresse, docteur, aux herbes urticantes. Bonjour.
1: Bonjour tout le monde. On les appelle orties, mais aussi berce du coca, euphorbe ou simplement les mauvaises herbes. L'été, c'est la saison des balades en campagne, mais aussi des mauvaises rencontres végétales. Vous avez frôlé une tige et vous sentez votre peau picotée, rougir, voire brûler. Ces plantes sont redoutables, non pas parce qu'elles sont venimeuses, mais à cause de minuscules poils microscopiques présents sur leurs feuilles et leurs tiges. Et ces poils sont creux comme des micro-aiguilles. Et au moindre contact, ils se brisent et ça va injecter sous la peau un cocktail d'histamine, de sérotonine, d'acide formique, le même que celui des piqûres d'ortie. Le premier geste à ne pas faire, c'est se frotter. Parce que se frotter, c'est comme enfoncer des milliers de micro-aiguilles encore plus profondément dans la peau. Cela va mécaniquement augmenter la quantité de venin injecté et donc l'intensité et la durée de la réaction. Le premier réflexe, au

0: contraire, c'est de s'éloigner de la plante pour éviter tout nouveau contact. Deuxième geste, il est primordial, on rince abondamment la zone à l'eau claire, tiède de préférence. Alors, vous allez me dire, mais pourquoi pas froide? Parce que l'eau froide va contracter les vaisseaux sanguins et emprisonner un peu le venin sous la peau. L'eau tiède, elle dilate un peu les pores et facilite l'évacuation des poils et des substances irritantes, voire neutraliser les toxines. On lave la zone comme si on se lavait les mains en faisant couler l'eau sans frotter.
1: Alors une fois la zone propre, on fait quoi?
0: Après le rinçage, on peut appliquer une compresse d'eau froide, fraîche, pendant 10 minutes pour calmer l'inflammation. Ensuite, on hydrate la peau avec une crème apaisante, de l'aloe vera ou une crème dédiée, votre pharmacien va vous proposer ça. Et dans la plupart des cas, la douleur et les démangeaisons disparaissent en une heure sans autre traitement. Mais si la réaction est plus sévère, un œdème, des cloques, des difficultés respiratoires, évidemment, on consulte sans attendre. On peut prendre aussi des antihistaminiques locaux ou par voie orale, ça peut être utile. Mais surtout, on retient, il ne faut pas frotter, il faut rincer à l'eau tiède, calmer avec une compresse fraîche et éviter les mauvaises herbes cet été. Ça veut dire quoi? Ça veut dire que le bermuda ou le short, c'est peut-être pas la bonne idée. On prend des grandes chaussettes qui vont remonter sur le pantalon. C'est pas très beau, mais c'est efficace. Allez, bon été, bonne santé à l'écoute d'ici, bien sûr.
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1: C'est Laurent Lelimantour qui va vous accompagner jusqu'à midi. Bonjour Laurent.
8: Bonjour Thomas, bonjour Périne, bonjour à toutes bonjour et à Laurent. Tous.
1: On part pour une belle cueillette.
8: Oui, effectivement, on va parler du potager de la mer. Avez-vous déjà testé la cueillette des algues?
1: Non, alors j'en mange quasi tous les matins au petit déjeuner.
8: C'est vrai?
1: Ah ouais, avec des œufs. Oui, des algues, ouais, tartare ouais. D'algues.
8: Ah, tartare d'algues, donc en pot, quoi, déjà préparé.
1: Pas le pot, juste ce qu'il y a dedans.
8: Parce que là, nous, on va directement aller les cueillir avec quelqu'un qui connaît bien son domaine. C'est un spécialiste des plantes comestibles. Il s'appelle Edouard, il est cueilleur d'estran dans le secteur de Roscoff. C'est notre jardinier maritime qui va nous accompagner ce matin. Ça faisait un petit moment que j'avais envie d'accueillir un cueilleur. Mm-hmm. Eh ben, ce sera chose faite dans quelques minutes. Ah, merci beaucoup, Périne. On vous retrouve demain.
1: Fidèle au poste.
8: Fidèle au poste.
1: 6h avec la super équipe.
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8: Bon réveil, belle matinée. Nous sommes le mardi 4 août, il est 9h. 9h, le point sur l'actualité en Bretagne avec vous, Thomas Bié, bonjour.
9: Bonjour Laurent, bonjour à tous.
8: Huit campings de l'Esch-Cap-Ferret ont pu rouvrir plus tôt que prévu.
9: Ceux qui n'ont pas été touchés par le feu qui a détruit 42 000 hectares depuis hier après-midi. C'est aussi le cas dans le village du Porge où plus de 180 maisons ont été détruites. Un centre d'accueil est ouvert pour accompagner les victimes, des sinistrés qui reçoivent aussi des dons venus de toute la France. Un énorme convoi est parti hier soir par exemple de Quimper. C'est le résultat d'une collecte qui a été lancée à l'origine par un habitant de Corée qui a trouvé un très fort écho localement. Arthur Fradin a assisté au tout dernier préparatif.
10: On est sur le parking d'un hôtel en périphérie de Quimper. Devant nos yeux, des cartons qui passent de main en main prennent place par dizaines dans plusieurs camions qui se remplissent.
11: Pour le Brest qu'on voit.
12: Le Brest qu'on voit.
11: Là, c'est la mairie de Porge.
13: On vient de charger donc 20 mètres cubes. On est en train de charger 22 autres mètres cubes.
10: Avec pour chapeauter les opérations, Romain, habitant de Corée, à une vingtaine de kilomètres.
13: Il y a deux ans, les monts d'arrêt ont cramé. On aurait pu se retrouver dans la même situation aujourd'hui si les monts d'arrêt cramaient. Et on aurait aimé avoir la même chose en sens inverse. On avait des proximités avec le Porge. Et puis maintenant, on s'est transformé en association humanitaire.
10: C'est son appel lancé sur les réseaux sociaux parce que sa compagne Eva a vécu au Porge qui a pris une ampleur inattendue.
13: On va remplir 8 véhicules. C'est juste dingue, en même pas une semaine. Quand on voit la réactivité des Bretons, enfin, j'ai pas de mots.
10: Pas de mots. Pour remercier ces entreprises qui ont prêté des camions, ces supermarchés où des collectes ont pu être organisées.
14: Donc, moi, je suis sur le secteur de Châteauneuf et donc j'ai fait marcher des petits commerces de proximité. On a pu récolter beaucoup d'aliments pour les sinistrés.
10: Pierrick de Châteauneuf-du-Fou a participé à cet élan de solidarité comme Lydie, venue aider à trier les objets collecté.
15: On s'imagine pas, quoi. On voit nos images à la télé. Je me suis dit, bon sang, qu'est-ce que je peux faire devant mon canapé? On peut se bouger, quoi.
14: Puis moi, en plus, je suis tombé en vacances, donc ça tombe bien. Donc je vais pouvoir faire partie du convoi aussi en tant que chauffeur.
10: La cagnotte destinée à financer les frais de route de ce Brace Convoi a dépassé les 2000 euros.
9: Arthur Fradin et un autre convoi pourraient partir prochainement selon les besoins. Vous avez toutes les infos sur la cagnotte, sur l'appli ici. L'ensemble du département des Côtes d'Armor passe en état d'alerte sécheresse renforcée, le niveau 3 sur 4. C'était déjà le cas de la zone sud du département depuis la mi-juillet. Ça veut dire un renforcement des restrictions, l'interdiction de l'arrosage de terrains de sport, d'espaces verts, des potagers en journée, ou encore l'interdiction de l'irrigation d'une partie des cultures agricoles. Il est aussi interdit de nettoyer les façades de sa maison ou de remplir sa piscine. Dans ce contexte, on rappelle que l'utilisation d'engins pyrotechniques est très strictement contrôlée, évidemment. Près de 2000 ont été saisis en Bretagne entre le 8 juin et le 20 juillet. La douane a mené une vaste opération nationale baptisée Taranis, en renforçant les contrôles lors de la fête de la musique, la Coupe du Monde ou le 14 juillet. Au niveau national, cela représente 46 000 engins saisis. La Fédération nationale bovine demande le déblocage immédiat d'un fonds de solidarité pour les éleveurs. La situation du fourrage est particulièrement préoccupante. Les agriculteurs sont déjà obligés de puiser dans leur stock d'hiver. L'herbe a complètement disparu par endroits, explique la Fédération. Pauline Ferrand-Prévot va-t-elle limiter la casse face aux spécialistes du chrono? C'est la question à l'aube de la quatrième journée du Tour de France féminin. La tenante du titre n'a plus participé à un contre-la-montre individuel depuis près de 10 ans. En face, ses rivales comme Demi Vollering ou Marlène Reuser ont fait podium au dernier championnat du monde de la discipline. On suivra aussi les performances des Bretonnes sur les 21 km au cœur des coteaux de Bourgogne. Au dernier championnat de France du chrono, la Malouine Célia Lemoël l'avait emporté devant les Brestoises Maëva Skiban et Cédrine Kerbaol.
8: Valentin Madouas va rejoindre l'équipe Cofidis en 2027 et ce pour 2 saisons.
9: Le cycliste brestois de 30 ans va tenter de rebondir après 10 ans passés chez Groupama FDJ. Il a notamment décroché la 2e place sur les Strade Bianche en 2023, un podium sur le Tour des Flandres en 2022. On l'a moins vu, c'est vrai, depuis sa belle 2e place aux Jeux Olympiques en 2024. Un coup de cœur, explique le cycliste, qui dit avoir apprécié la volonté de l'équipe nordiste de le relancer. Du côté de Cofidis, Raphaël Jeune, le manager, se montre confiant.
12: En étant vice-champion olympique, en étant champion de France, en étant sur le podium du Tour des Flandres, des Strade Bianche, top 15 du Tour et tout, c'est vrai que Valentin a atteint des sommets. Comment nous allons l'accompagner? Simplement en étant nous-mêmes, en ayant la philosophie que l'on a depuis le début d'année, en étant conquérant, en étant aussi très proche de nos coureurs, de notre staff. L'objectif vraiment avec Valentin, c'est de le ramener à très très haut niveau. Il n'en est pas si loin que ça, mais c'est de faire de Valentin ce qu'est vraiment Valentin Madouas, avec tout l'esprit humain qu'a Cofidis actuellement.
9: Raphaël Jeune, manager de Cofidis, Valentin Madouas, qui participe actuellement au Tour de Pologne avec la Groupama FDJ. Et la tête des mauvais jours pour Thibaut Garnalec, pourtant sur le podium de la Crace Braze Elite, sauf qu'il était 3e et qu'il visait la victoire. Le Châtelinois menait le classement général avant la dernière des 4 étapes entre Guingamp et Rostrenin. Et il a finalement donc terminé 3e derrière l'Allemand Jermaine Zemke et Guillaume Adam. Il a terminé à 13 secondes seulement du vainqueur. La météo, Laurent, une météo un peu particulière aujourd'hui, c'est nuageux, un peu pluvieux, et en même temps très doux, voire chaud, c'est spécial.
8: C'est humide, oui, effectivement, un ciel chargé, avec des averses qui sont arrivées beaucoup plus tôt que prévu, parce que hier, je ne sais pas si vous vous souvenez, je les annonçais plutôt fin de matinée, dans le courant de l'après-midi, dans le centre Bretagne. Elles sont arrivées cette nuit, des averses qui resteront possibles ici et là, dans le courant de la matinée. Cependant, les Côtes d'Armor et le Léon, ainsi que la Cornouaille côtière, resteront secs aujourd'hui. Ailleurs, les petites pluies fines qui font du bien quand même parce que ça limite la hausse des températures et notamment au sol, avec un vent faible à modéré d'ouest à sud-ouest et des températures qui ne devraient pas dépasser les 22 degrés aujourd'hui à Brest, Crozon, Douarnenez et Concarneau, 23 pour Lorient et Gourin, 24 pour Quimper, Morlaix et Pontivy, 25 à Perros-Guirec et 27 pour Guingamp.
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8: Avez-vous déjà testé la cueillette des algues? On en parle dans quelques instants avec notre spécialiste. Voici Ensemble.

0: Ensemble, ensemble contre le sida, pour cette chanson qui avait fait un carton à l'époque, sa raison d'être.
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0: On parle de potager de la mer ce matin. Avez-vous déjà testé la cueillette des algues? Qu'en avez-vous retiré comme expérience? Quelle préparation culinaire avez-vous réalisé avec ces algues? Vous pouvez témoigner au 02 98 53 65 deux fois. On en parle ce matin avec un spécialiste. Il s'appelle Édouard Baldi, le cueilleur d'Estran. Il propose des sorties de cueillette d'algues et des animations nature en Bretagne dans le secteur de Roscoff et pas mal d'ateliers également. Bonjour Édouard.
3: Bonjour Laurent.
0: Connaissez-vous les secrets de votre jardin maritime? C'est la question qu'on va se poser ce matin. Alors vous, la cueillette, c'est arrivé comment?
3: Eh bien, alors c'est assez curieux parce que je suis quand même d'origine savoyarde. Donc a priori, pas grand-chose ne me prédestinait à commencer à cueillir les algues. Mais j'avais suivi une formation de 3 ans en botanique, donc plutôt plantes terrestres. Hein, c'était entre 2014 et 2017. Et puis, je suis venu m'installer en Bretagne en 2015. Et là, un peu par hasard, je fais la rencontre de Régine Keva, qui est elle-même autrice et animatrice algues, je suis l'un de ces stages et là je tombe des nues, je suis vraiment stupéfait devant l'immense diversité des algues et finalement le peu d'usage en tout cas culinaire y compris les Bretonnes et les Bretons en font.
0: C'est-à-dire?
3: C'est-à-dire que les algues, on a de fortes traditions autour des algues en Bretagne, mais ça va être plutôt pour enrichir la terre. Dans l'histoire, ça a été également la fabrication du verre et du savon qui ont été favorisés grâce au brûlage des algues. Hein. On connaît les fours à Guémont. On a eu l'extraction de l'iode, on a eu plein de choses, mais finalement, la nourriture directe aux algues, pas tant que ça, très peu. Les usages actuellement sont beaucoup cosmétiques également. Mais la nourriture, ça représente une toute petite part finalement de l'usage des algues.
0: Vous voulez dire que la majorité des gens qui viennent vous voir pour vous accompagner durant ces cueillettes sont en majorité des Bretons qui ne connaissaient même pas l'aspect comestible des algues?
3: On commence à le connaître quand même parce que, par exemple, grâce à des émissions comme celle-ci, les algues sont de plus en plus connues et médiatisées. Mais ça reste relativement marginal, effectivement. Ouais. Donc la plupart des gens qui viennent me voir sont des locaux ou alors davantage de touristes, hein, bien sûr, pendant la saison estivale en ce moment. Et je dirais que la plupart ont peut-être une petite relation aux algues dans le sens où ils ont goûté un tartare. D'algues, hein, c'est le grand classique de la recette qu'on trouve maintenant un peu partout, y compris en grande surface. Mais souvent, ça s'arrête à peu près là.
0: Bon, on va continuer d'évoquer évidemment cette cueillette. Vous pouvez poser vos questions ou alors directement témoigner, comme le fera Odile d'ailleurs dans quelques instants, qui a participé à des cueillettes. Elle nous en dira ce qu'elle a retiré comme expérience de ces différentes cueillettes. Édouard, vous restez avec nous. En attendant, voici le retour de Gauvin Serre. C'est son tout nouveau titre qui vient de rejoindre la playlist ici, Bray Zizel. Le titre « Quatre enfants plus loin ».

0: petite sucrerie, petite douceur pour cet été, signé Gauvin Serre.
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0: On se balade sur l'estran avec Édouard ce matin pour apprendre à reconnaître, cueillir des algues comestibles, participer à des ateliers de cuisine après cette cueillette, déguster les recettes. Et parmi celles qui ont testé la cueillette sur l'estran avec Édouard, on a Odile ce matin. Bonjour Odile.
3: Oui, bonjour.
0: Quand est-ce que vous avez participé à une cueillette?
3: Alors c'était il y a 3 ans je pense la première fois et puis j'y suis revenue avec plaisir avec des amis les années d'après.
0: Ouais, alors quelle est l'expérience que vous en avez retirée de ça?
3: Alors enfant j'avais eu la chance parce qu'on venait en vacances dans le coin d'aller ramasser du bouchounou. Le bouchounou des Bretons c'est le Chondrus crispus qui était ramassé pour faire de la agar-agar. Et puis c'est une pratique qui s'est perdue avec le temps. Parce que maintenant, c'est les Chinois qui en produisent énormément. Et donc, voilà, on n'avait plus du tout de contact avec les algues. Et puis, bah, ça a permis de reprendre contact avec le littoral et avec les richesses un peu oubliées qu'il y a sur ce littoral. Et de réintégrer des algues dans les végétaux qu'on consomme à la maison.
0: Et aujourd'hui, vous faites des recettes régulièrement avec ce type d'expérience, ouais?
3: Oui, on vient au printemps en cueillir, on les fait sécher, comme ça on peut en consommer toute l'année, et puis en été, de temps en temps, quand il y en a encore qui sont en bon état, on peut en ramasser pour en mettre dans ce que disait Édouard tout à l'heure, là, le tartare d'algues, qui est un peu le classique, et puis on peut faire des petits fromages frais agrémentés avec certaines algues, on peut en mettre dans les salades de pommes de terre, à côté des poissons. Hier, j'ai fait un petit cake salé pour l'apéro avec des algues. Enfin, il y a des gens dans le coin qui font même des cakes sucrés en dessert.
0: Alors,
3: des carottes râpées.
0: Ce qui est important pour cueillir des algues, c'est de connaître celles que l'on peut cueillir, les techniques également pour les cueillir et le respect de la nature. C'est important, un cueilleur d'algues en termes de guide pour pouvoir être autonome ensuite.
3: Ah bah complètement, parce qu'en fait ça permet d'apprendre déjà les saisons auxquelles on a le droit de les cueillir, l'état dans lequel elles sont optimales, où elles sont les meilleures pour la consommation, et puis de pas abîmer le littoral en fait. Donc faut pas les arracher, faut apprendre à les couper avec un ciseau proprement, et puis faire attention à tous les petits animaux qui vivent autour, en dessous, de pas abîmer toutes les larves qu'il peut y avoir, etc.
0: Merci.
3: Important d'être
0: guidé
3: pour apprendre ça.
0: Merci beaucoup pour votre témoignage, Odile. On vous souhaite une bonne journée. On va continuer d'évoquer donc cette cueillette avec Édouard. Édouard, cette cueillette se fait essentiellement à marée basse. Pourquoi à marée basse, d'ailleurs, c'est le moment clé pour la cueillette?
4: Disons que quand la mer se retire, elle va laisser les rochers à nu. Et ces rochers, ce sont sur ces rochers que ça grippe les algues. Donc plus le coefficient de marée sera important, plus la mer va se retirer et plus on aura accès à un nombre d'espèces importants, puisque les différentes espèces d'algues vont avoir un étagement particulier sur l'estran. Certaines seront assez haut parce qu'elles vont supporter quand même de rester hors de l'eau pendant plusieurs heures, voire plusieurs jours. Et d'autres seront vraiment quasiment totalement immergées en permanence. Donc là, on n'y aura accès que par fort coefficient de marée et à marée basse.
0: Et puis c'est là, évidemment, qu'on a l'extrême fraîcheur. Il y a la dulce, le nori, la laitue de mer, le kombu royal, le kombu breton, les spaghettis de mer, la salicorne, le ficus. C'est important d'apprendre à les connaître, à les identifier. C'est votre rôle.
4: Ouais, tout à fait, pas mal, jolie liste. Je rectifierais juste un petit point, la salicorne n'est pas une algue.
0: Oui.
4: C'est une plante à fleurs qui fait des racines, des fleurs, des tiges, au contraire des algues qui n'ont rien de tout ça finalement. Mais oui, c'est vraiment important d'apprendre à reconnaître toutes les espèces. Alors après, il y a quand même un gros avantage chez les algues, au contraire justement des plantes terrestres, c'est que toutes les algues marines qui vont pousser là ici en Bretagne, du moment qu'elles sont bien accrochées aux rochers, elles sont comestibles. Ce qui ne veut pas dire forcément toutes délicieuses, mais comestibles. C'est-à-dire qu'on ne tombera pas malade après une consommation d'algues modérée, cela dit.
0: C'est-à-dire qu'on ne consomme pas d'algues en divagation. Il faut vraiment qu'il y ait le fait qu'elle soit bien accrochée.
4: Cette accroche, ouais, c'est ça. Ouais. Ouais, ouais. Oui, parce qu'une algue en divagation, en flottaison ou déjà échouée sur la plage, par définition, on n'a pas de moyen de savoir depuis combien de temps elle est détachée. Donc peut-être qu'elle serait encore vivante, mais enfin, on ne va pas prendre le risque inutilement, alors même que les algues sont très abondantes, bien accrochées au rocher.
0: Merci beaucoup, Edouard. Vous restez avec nous dans quelques instants. Si vous aussi, vous avez envie de partager votre expérience de cueillette ou votre expérience culinaire en termes de dégustation d'algues, 02 98 53 65 2 fois, on en parle jusqu'à 10h.

0: de 1984, c'était Nick Kershaw avec The Riddle, chanson qui a été celtisée par notre bretonne Cécile Corbel depuis quelques années.
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0: Et on parle de plantes comestibles avec Édouard Le Cueilleur d'Estran qui nous accompagne tout au long de cette matinée. On parle de la cueillette des algues avec vos témoignages. Avez-vous été cueillir des algues? Avez-vous retiré une expérience quelconque? Marie-France est avec nous pour témoigner. Elle est à Cléder. Bonjour Marie-France.
3: Bonjour Laurent, ça va bien?
0: Bah très très bien.
3: Alors, je suis à Cléder, exact.
0: Et à Cléder, alors, vous allez cueillir des algues?
3: Parce que je voulais parler que j'ai fait auparavant un peu quelques fois de l'intérim dans des entreprises de Roscoff qui travaillaient les algues.
0: Mmh.
3: Voilà.
0: Et alors vous avez fait
3: de l'intérim? Ça m'a permis de connaître les différentes variétés parce que au début j'étais un petit peu ignorante à ce niveau-là, donc voilà.
0: Et donc, après, et une fois que vous avez découvert les différentes variétés, vous êtes allé vous-même les cueillir?
3: Non, je n'allais pas les cueillir. Non, en fait, on les transformait. Enfin, on les nettoyait, on les lavait, puis après, on les transformait en tartare, des choses comme ça. Enfin, différentes sortes. C'était deux entreprises sur Roscoff, pardon, Algo Plus et Bora Bor.
0: D'accord. Et donc, du coup, aujourd'hui, vous intégrez.
3: Vous avez une très bonne ambiance. Enfin, je n'ai passé que quelques mois. Enfin, quelques journées, mais j'ai très bien apprécié le feeling avec les propriétaires, enfin tout l'équipe dirigeante et puis le personnel qui travaillait dans ces entreprises là.
0: Voilà. Et depuis vous intégrez les algues à votre cuisine, quelles sont les algues par exemple que vous utilisez?
3: Parfois j'essaye, mais je suis pas encore très très adepte encore. Mais bon, je vais falloir que je m'y mette quand même parce que c'est vrai que c'est important.
0: Bon.
3: Voilà, la nourriture, pour l'alimentation, les repas, ouais.
0: Ouais. Alors le goût, est-ce que ça change vraiment dans la cuisine le goût de l'algue?
3: Oui, je pense, oui, quand même. Et puis c'est assez sain, donc voilà, c'est tout ce qui est relié à la mer. De toute façon, c'est quand même important. Il y a que ça contient des éléments qui sont certainement
0: bénéfiques pour la santé.
3: Qui peuvent être que bénéfiques, sûrement.
0: Merci beaucoup Marie-France de votre témoignage. À très bientôt, au revoir. Bon bah voilà, chacun retire une expérience. Alors là, c'était pas une cueillette, c'était dans une entreprise. C'est vrai que dans le secteur de Roscoff, Édouard, vous êtes le cueilleur d'Estran qui nous accompagne. Il y a quand même pas mal d'entreprises. La preuve, deux qui viennent d'être citées. Donc c'est pas de la concurrence pour vous parce que vous accompagnez les gens directement sur place, hein, sur l'Estran.
4: Oui, tout à fait. Oui, on parle de Roscoff, c'est sûr que c'est vraiment la en Europe sur les algues, la recherche sur le milieu marin également. On a la station biologique de Roscoff, organe du CNRS. Enfin, oui. Donc s'installer du côté de Roscoff, c'était pour moi assez évident. Et puis oui, moi mon rôle, c'est vraiment d'accompagner les personnes, de les guider à travers les différentes espèces d'algues, de leur montrer ce qu'il y a de meilleur, hein, parmi toutes les algues qui existent. Il y en a une telle diversité, on a à peu près 700 espèces, hein, de macro-algues marines sur les côtes nord finistériennes et costa-armoricaines. Donc dans tout ça, c'est pas mal d'y voir un peu plus clair et de repérer les espèces les plus délicieuses.
0: En quoi est-il si important de bien identifier les algues avant de les cueillir? Parce que j'imagine qu'il y a des algues à éviter, c'est un peu comme les champignons, il y a des algues vraiment mortelles?
4: Non, c'est ce que j'évoquais tout à l'heure, c'est plutôt un monde assez gentil, hein, le monde des grandes algues marines. Il n'y en a aucune qui est véritablement toxique. Après, il y a quand même des questions de dosage à respecter, et ça va être très important. Mais finalement, la limite essentielle, ça va être une limite liée à la concentration en iode. Les algues, on s'en doute un peu, sont très iodées, donc l'iode c'est important, mais tout excès est aussi mauvais que le manque, et donc on arrive vite à un excès d'iode si on consomme trop d'algues. Donc on parle en moyenne, hein, ça varie énormément selon les espèces, mais en moyenne, on parle d'une consommation maximale par jour et par personne de 7 grammes d'algues séchées. Alors ça peut paraître très peu, hein, 7 grammes, mais en algues fraîches, ça donne à peu près 40 à 50 grammes.
0: Donc consommation modérée, à moins qu'on ne soit à côté d'une centrale nucléaire, bien sûr.
4: C'est ça.
0: Vous restez avec nous, Édouard. On va continuer d'évoquer cette cueillette dans quelques instants.
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0: On parle des algues de la cueillette ce matin avec Edouard, le cueilleur d'Estran, basé à Roscoff. Avez-vous déjà participé à une cueillette? Qu'avez-vous retiré comme expérience? On attend vos témoignages au 02 98 53 65 deux fois. Tiens, Solange est avec nous. Solange à Cizun, bonjour.
3: Bonjour, bonjour à toute l'équipe.
0: Alors vous n'avez pas un témoignage, mais une question à poser à Edouard.
3: Oui, je peux aussi dire que voilà, j'ai participé avec Régine Keva, hein, donc à cueillette.
0: D'accord.
3: Dans les Côtes d'Armor, hein, sur la côte de Granit Rose, là. Et donc moi, ma question, c'était de savoir, est-ce qu'il y a des interactions lorsqu'on a un traitement? Est-ce que les algues pourraient donc avoir un effet néfaste si, voilà, c'était la question, ou est-ce que c'est, voilà, il n'y a pas de danger?
0: Ah, alors, il n'est pas médecin, il est cueilleur,
3: non,
0: mais peut-être qu'il,
3: bon, voilà,
0: ouais, peut-être qu'il connaît la réponse.
3: Globalement, quoi, je veux dire, hein, c'est pas...
0: Ouais. Voilà. Edouard, est-ce que vous avez déjà eu des médecins avec vous en cueillette, et est-ce que vous en avez discuté de ce type de questions?
4: Alors j'ai pas souvenir de ça. J'avais eu un pharmacien néanmoins qui m'avait expliqué des choses à propos du magnésium notamment, un élément dont on manque généralement pas mal et qu'on trouve énormément dans les algues. Mais effectivement, comme vous dites, Laurent, je suis pas médecin, donc je me prononcerai pas avec précision sur ce point. Néanmoins, c'est ce qu'on évoquait tout à l'heure, c'est la richesse en iode, hein, qui peut éventuellement poser problème, notamment pour des personnes qui auraient des dérèglements du système thyroïdien.
0: Ouais, ça, oui.
4: Autrement, voilà, faudrait aller chercher plus en profondeur, plus précisément la problématique et voir un peu ce qui est possible de faire.
0: Voilà, c'est effectivement cette surcharge en iode qui, ouais, pourrait poser problème s'il y a déjà un traitement sur cette thyroïde et autres phénomènes. Voilà, mais on n'aura pas davantage de réponses, hein, Solange, je suis désolé.
3: Non, mais bon, voilà, d'accord. Donc moi j'utilise pas mal, hein, d'algues pour l'instant. Donc,
0: et vous faites quoi concrètement?
3: L'anglais court bouillon.
0: Oui.
3: Et quand je cuis, genre le haricot ou les lentilles ou les choses le pois chiche, je mets un morceau de kombu. Et puis ça facilite un peu, ça ramollit, je pense, l'enveloppe de légumes, quoi, en fait. Et puis sinon, je fais des tartares, bien sûr. Et puis j'utilise, alors là c'est encore autre chose, mais enfin l'agar agar, qui est aussi une algue réduite en poudre pour donc ça se faire de gélifiant.
0: Voilà, c'est ça que beaucoup de pâtissiers utilisent aujourd'hui, effectivement,
3: voilà.
0: plutôt que le gel.
3: Le sucre. Je vais prendre la gelée là, voilà.
0: Okay.
3: Et c'est vrai que le courbouillon, les haricots de mer aussi que j'utilise, et puis voilà.
0: Et donc c'est beaucoup plus simple, beaucoup plus naturel, et ça fait la blague. Merci beaucoup, Solange.
3: Au revoir, bonne journée.
0: Merci pour votre témoignage. Bon, Edouard, j'imagine que vous aussi vous faites de la cuisine, la popote à la maison, parce que vous faites des démonstrations après la cueillette.
4: Oui, c'est ça. Ouais, moi ce que je fais, c'est que j'organise des petits ateliers culinaires à l'issue des cueillettes printanières et automnales. J'en organise pas en été parce que l'été, les algues sont un peu abîmées par le soleil breton, hein, qui cette année est quand même particulièrement intense. Les ultraviolets abîment un petit peu les algues. Elles sont néanmoins tout à fait quand même propices à la cueillette, à la dégustation, mais c'est un petit peu moins qualitatif pour la cuisine.
0: Edouard, vous restez avec nous, on va continuer d'évoquer cette cueillette, ces algues et la façon d'ailleurs de les cueillir dans quelques instants. Mais d'abord, quelques idées de sortie avec votre agenda.
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5: J'avais envie qu'on s'intéresse aux principaux changements ce début de mois. Depuis samedi, le 1er août, qui marque l'entrée en vigueur de plusieurs mesures qui auront un impact sur notre quotidien et tout particulièrement sur notre budget. Tout d'abord, le livret A, qui retrouve un peu de couleur. Le taux passe de 1,5% à 1,7%. Ce n'est pas le seul à connaître une revalorisation. C'est le cas aussi du livret de développement durable et solidaire, qui bénéficie de la même hausse et affiche lui aussi un taux de 1,7%. L'électricité coûte plus cher. Ça, c'est la mauvaise nouvelle qui qui concerne les foyers abonnés aux tarifs réglementés de vente d'électricité. Depuis 1er août, les tarifs augmentent en moyenne de 2,5%. A l'inverse, les personnes qui se chauffent au gaz profitent d'une petite baisse. Je vous renvoie vers notre article web Livret A, électricité, prix du gaz, ce qui change à partir du 1er août 2026. Vous allez retrouver toutes les infos en détail sur notre site ici.fr.
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0: 1983. Ça me rappelle une époque où j'avais plein de boutons sur la figure.
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0: YouTube à l'instant, et on parle de cueillette ce matin. Je ne sais pas si la cueillette des algues peut être bénéfique justement pour soigner cette vilaine peau. On en parle avec Edouard, le cueilleur d'algues d'Estran du côté de Roscoff. Edouard, on parlait tout à l'heure de l'importance de récupérer des algues qui sont encore accrochées à des rochers pour en connaître la fraîcheur. Mais quand on récupère une algue, il faut la couper, pas l'arracher.
3: Ouais, c'est ça. En fait, la cueillette au ciseau ou avec un couteau, ça va très bien aussi. Ça permet à une partie de l'algue de rester accrochée au rocher. Ça permet à l'algue éventuellement de repousser et ou de lui permettre de se reproduire. Donc il y a plusieurs règles comme ça qu'il faut respecter pour un respect de la ressource. Couper les algues, cueillir par tâche, j'aime bien dire ça comme ça, c'est-à-dire que on va pas s'attaquer à un seul et même endroit de manière trop importante. Par exemple, une algue comme la fameuse dulse, il y en a un petit peu partout. Eh bien, on se balade sur les strands au gré des rochers, on en coupe un peu ici, un peu là, un peu plus loin. Et une bonne cueillette, je trouve, que ce soit au niveau des algues ou des plantes sauvages, c'est une cueillette après laquelle on ne voit pas qu'on est passé. Voilà, on n'a que très peu d'impact ainsi.
0: Alors vous le disiez tout à l'heure, l'algue supporte assez peu la lumière, donc le soleil présent cet été favorise très peu la cueillette en ce moment, mais à quelle période idéale peut-on récolter de l'algue en loisir ?
3: Oui, alors ça reste correct quand même en été, hein. C'est juste que les pigments soient un petit peu détériorés effectivement par les ultraviolets solaires. Mais l'idéal, ça va vraiment être le printemps. S'il faut choisir une saison, c'est le printemps, avec ces très grandes marées des mois d'avril et mai. Là, c'est le top du top. On est sur des algues qui vont être jeunes, tendres, délicieuses. On va avoir notamment les haricots de mer, autrement appelés spaghettis de mer, qui vont être juste parfaits, à la taille idéale, d'une tendreté incroyable. L'automne peut être une belle arrière-saison également. On a des jeunes pousses de dulse, de laitue de mer par exemple. Donc je dirais ces deux saisons en priorité. L'été ça reste correct et l'hiver on reste chez soi, on attend que les tempêtes passent.
0: En quoi la cueillette doit-elle rester strictement non commerciale? Parce que vous êtes au cœur du système où vous faites des balades loisirs de découverte de la cueillette et de la cuisine à travers les algues. Mais alors on voit qu'il y a des sociétés qui grandissent à travers les algues. En quoi cette cueillette il est important que ça reste non commercial?
3: Oh bah, je dirais pas qu'elle doit strictement rester non commerciale. C'est-à-dire que actuellement, justement, ces entreprises, je crois que l'auditrice de tout à l'heure qui s'appelait Marie-France, je crois, les a citées, qui font plutôt du bon boulot. Mais disons que on a assez peu développé l'algoculture, hein, la culture des algues. On connaît l'agriculture depuis 10 000 ans, mais les algues, on les cultive très peu encore en France et en Europe. Alors beaucoup plus en Asie, mais très peu en France et en Europe. Donc on va cueillir en sauvage. Et là, effectivement, il peut y avoir un impact sur la ressource si la cueillette est trop importante. Donc ça va être important, hein, ça va être des enjeux futurs assez importants de développer cette algoculture de manière respectueuse, hein, pour ne pas mettre à mal la ressource, effectivement.
0: Edouard Ball, donc dit le cueilleur de l'Estran, où est-ce qu'on peut vous retrouver? Sur quel site peut-on réserver une balade avec vous?
3: Alors, tout simplement sur cueilleurdestran.com. Et là, vous aurez tout mon calendrier, toutes les infos pratiques, les prochaines sorties algues, en l'occurrence, se dérouleront sur la grande marée de mi-août, hein, le jeudi 13 août. Ce sera ma prochaine date sur la magnifique pointe de Peyrarydi à Roscoff. Voilà.
0: Ok, eh ben c'est noté. Merci beaucoup de nous avoir accompagnés. On parlait tout à l'heure de Régine Kéva. On l'a cité, je crois, deux ou trois fois dans le courant de cette émission. Eh bien, sachez que Régine Kéva sera notre invitée vendredi pour prendre soin de soi et de son intérieur avec des produits naturels. Voilà, je le dis pour celles et ceux qui connaissent les balades qui étaient proposées par Régine. Merci beaucoup, Edouard, d'avoir été avec nous. À très bientôt.
3: Avec grand plaisir.
0: Au revoir.
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2: Allez, on va parler maintenant de la consommation des appareils en veille qui nous coûte un bras, figurez-vous. On en parle ce matin avec Valère Coriard et particulièrement Valère de la box internet.
3: Oui, ce petit boîtier qu'on oublie complètement, vous savez, il clignote discrètement au salon, dans le couloir, on le laisse en général tourner jour et nuit. Eh bien, l'éteindre la nuit, c'est un petit geste qui peut rapporter gros, entre guillemets. Une box internet consomme en moyenne 7 à 10 watts en continu, donc 60 à 90 kilowatts par an. C'est pas énorme hein, individuellement, mais enfin, à l'échelle de l'année, bah, allez, c'est 25 euros d'électricité qui partent en veille, pendant que tout le monde dort. Alors la solution est simple, hein, quand vous n'en avez pas besoin, la nuit, pendant les vacances, ou même la journée, si vous partez au boulot, vous débranchez votre box, vous la mettez sur une multiprise avec un interrupteur que vous passez en off. En un geste, vous coupez aussi la télé, le décodeur, la console, en fait tout ce qui est branché inutilement.
2: Bon, débrancher la box, c'est bien, sauf évidemment quand on a tous les appareils connectés, mais en tous les cas, l'économie d'énergie ne vaut pas que pour la box.
3: Ouais, parce que les appareils en veille, c'est le poste caché de notre facture d'électricité. Une télé éteinte, elle reste en fait branchée. Un chargeur laissé dans la prise, ça tourne un petit peu aussi. Un micro-ondes qui affiche l'heure. Tous ces petits voyants rouges ou ces chiffres lumineux consomment. Alors, un tout petit peu individuellement, mais pas qu'un peu collectivement. Hein, jusqu'à 10% de la consommation annuelle d'électricité d'un foyer. Hors chauffage, ça peut monter jusqu'à 15%. Concrètement, couper l'éveil inutile, c'est une économie, allez, d'une centaine d'euros par an. Et je suis sur le minimum, sans rien sacrifier à son confort. C'est un petit réflexe, hein. Regrouper les appareils sur des multiprises à interrupteurs. Pensez à tout couper avant d'aller se coucher ou avant de partir. Voilà, vous savez désormais comment économiser de l'électricité pendant votre sommeil ou quand vous êtes absent. Il suffit de mettre votre box et vos veilles au repos, elles aussi. Si vous aussi d'ailleurs vous avez des bons plans pour réduire votre facture d'énergie et la nôtre donc, je suis preneur. Mon mail c'est parisilleséconomies@radiofrance.com.
2: Et par ici les économies, c'est une chronique évidemment que vous pouvez retrouver, réécouter à volonté via votre appli mobile ou sur le site internet ici.fr. Merci beaucoup Valère, on vous retrouve demain. Demain dès 9h, on parlera de votre look sur la plage. Bah oui, c'est important de soigner son look. Quels sont les maillots stylés adapté à votre été, le choix du maillot est important, et comment se maquiller avec le minimum dans une trousse de maquillage. Il y a une personne qui nous accompagnera demain, qui, figurez-vous, a créé des produits adaptés au handicap ou aux personnes qui sont pressées d'aller se baigner, par exemple. C'est Valérie Guénec de la société Look et Image qui nous apportera tous ses conseils en termes, justement, d'image, que ce soit sur la plage ou ailleurs.

0: chose la plus belle. Voilà quelqu'un qui sait parler d'amour, Eros Ramazzotti. En même temps, quand on s'appelle Eros.
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0: Belle matinée, nous sommes le mardi 4 août, il est 10h. 10h, l'essentiel de l'actualité en Bretagne avec vous, Thomas Biet, bonjour.
2: Bonjour Laurent, bonjour à tous. Les incendies toujours au cœur de l'actualité estivale dans le Var. La situation se stabilise, aucune évacuation ni confinement pour la journée d'hier, pour la première fois depuis le 21 juillet. Mais l'incendie du Gros Bessillon n'est toujours pas fixé. Et le vent qui est attendu ces prochains jours inquiète les pompiers. En Gironde, la priorité, c'est désormais la prise en charge des sinistrés qui ont retrouvé leurs maisons parfois détruites, notamment au Porge. Plus de 180 habitations ont été détruites. Une maison France Service victime regroupe psychologues, agents de la CAF, assureurs ou encore bénévoles de la Croix-Rouge. Des sinistrés qui reçoivent de l'aide venue d'un peu partout en France. 9 camions sont partis de Quimper hier soir. Mobilisation à l'initiative d'un habitant de Corée. Vous retrouvez notre reportage long format et les liens vers la cagnotte qui a été créée sur votre appli ici. La prairie de Landa Daoudek en témoignait ce week-end, jaunie, sèche des festivaliers du bout du monde qui soulevaient d'énormes nuages de poussière. La sécheresse continue de s'intensifier en Bretagne. C'est la pire jamais observée dans les rivières françaises à cette époque, explique l'Office français de la biodiversité. Et nouvelle illustration sur le plan réglementaire, l'ensemble du département des Côtes d'Armor passe en état d'alerte sécheresse renforcée. C'était déjà le cas pour la zone sud depuis la mi-juillet. Au niveau des restrictions, ça renforce les règles d'usage de l'eau pour les particuliers, l'irrigation agricole ou les prélèvements d'eau des industries. Une trentaine de visiteurs évacués de la cathédrale Saint-Étienne de Saint-Brieuc après une alerte incendie peu avant 15h hier. Une quinzaine de pompiers et 4 engins se sont rendus sur place. Il s'agissait en fait d'une fausse alerte. Si vous faites vos courses au drive d'Intermarché, sachez que le groupe a subi une attaque informatique la semaine dernière. Les fichiers clients, près de 300 000, ont été consultés par les pirates qui ont eu accès au nom, au prénom, numéro de téléphone ou encore date de naissance, mais pas au mot de passe ou aux données bancaires les plus sensibles, assure le groupe. Le Tour de France contre la corruption d'Anticor fait étape dans le Finistère aujourd'hui. La camionnette est à Crozon ce matin, puis à Pont-Croix entre 17h et 20h. La tournée nationale d'Anticor qui met l'accent sur le Nord-Ouest cette année, elle poursuit sa mission dans le Morbihan. Elle sera au Bono et au port du Croesti jeudi, puis à Port-Louis vendredi. Et puis c'est le premier rendez-vous qui pourrait faire des gros écarts entre les favoris du Tour de France. La quatrième étape, c'est un contre-la-montre individuel de 21 km dans les coteaux de Bourgogne. Le chrono qui n'avait plus eu lieu sur les routes du Tour féminin depuis 3 ans. Gros test pour Pauline Ferrand-Prévot, la tenante du titre, dont ce n'est pas l'exercice préféré. On suivra particulièrement nos Bretonnes qui sont les meilleures chances côté tricolore, puisqu'au dernier championnat de France, la Malouine Célia Lemuel l'avait emporté devant 2 Brestoises, Maëva Skiban et Cédrine Kerbaol. Votre météo, alors si vous voulez une journée un petit peu plus humide que les autres, c'est celle-ci.
0: Plus humide et légèrement plus fraîche, hein, puisque les températures redescendent sous ce ciel chargé avec des averses qui sont attendues tout au long de la journée, sauf dans les Côtes d'Armor, le Léon, la Cornouaille côtière, où le temps devrait rester sec. Le vent va rester faible à modéré. Alors quand je dis sec, ça ne veut pas dire sans nuages. Hein. Voilà, qu'on soit bien clair. Il fera 22 degrés cet après-midi au plus chaud à Crozon, Brest, Douarnenez, 23 à Lorient et Gourdes, 24 à Quimper, Morlaix et Pontivy, 25 à Perros-Guirec et 27 pour Guingamp. Demain, on aura à nouveau un régime nuage et éclairci, mais sans averse visiblement. Le retour du beau temps se fera demain après-midi, mais la chaleur restera bien étouffée avant de reprendre de la vigueur en fin de semaine.
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0: Et on repart en musique avec un petit Goldman. Quoi encore ? Encore ? Bah oui, un Goldman encore. Et le matin ?

0: certes encore un matin, mais ce matin était particulier. C'est un matin où le bitume s'est refroidi.
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0: Bienvenue dans la valise de Perrine Clément. Elle met toutes sortes d'objets, Perrine, cet été dans sa série Dans ma valise. Et aujourd'hui, un objet adapté à la météo, puisqu'on va parler d'un parapluie. Ah oui, le parapluie a glissé dans la valise. Il y en a de toutes les formes, de tous les formats. Et il est possible d'en glisser un, cette fois-ci, dans votre valise avant le départ. On va s'intéresser également, comme on le fait tous les jours, au patrimoine breton, avec la Voix des Pierres, présentée par Clément Soubigou. Et on ira dans le pays rennais, découvrir le dolmen de la Roche-aux-Fées. Oui, qui n'est pas qu'une marque de yaourt. Hein. Et puis, on prendra également la direction de notre apprentissage avec les enfants. Et la question d'Eliott, aujourd'hui, à Louise l'Empire, c'est quoi le couteau quand on est sur la plage? Oui, le couteau, le coquillage. Et puis on ira faire un petit tour également sur l'estran, ou plutôt au verger conservatoire du site abbatial de Saint-Maurice à Clawart-Carnoët. Ce verger conservatoire, c'est la balade que nous propose de faire RL Belloni cette semaine. Musique soul qui nous rappelle les années 70 aux États-Unis. Ça, c'est la marque de fabrique de Bruno Mars.

0: On Mike Soul, le tout nouveau Bruno Mars dans la playlist ici Brice Hizel.
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0: Vous avez choisi plutôt le mois d'août pour partir en vacances. Vous êtes peut-être en train de préparer votre valise. Eh bien, si vous craignez d'oublier quelque chose, chaque jour, Perrine Clément vous donne le petit coup de pouce pour absolument ne rien oublier. Et parmi les objets essentiels, surtout si vous venez en Bretagne, bon, peut-être un peu moins cet été, quoiqu'aujourd'hui, c'est possible, le petit parapluie est essentiel.
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4: En espérant ne pas avoir à s'en servir.
5: En cette période, on préfère ouvrir nos parasols plutôt que nos parapluies. Mais un été pleinement ensoleillé, ce n'est jamais garanti.
6: Un petit coin de parapluie contre un coin de paradis.
5: Allez, venez vous abriter sous cette invention française.
6: Un petit coin de paradis contre un coin de parapluie.
5: Nous sommes en 1705. Un marchand parisien nommé Jean Marius met au point le premier parapluie pliable. En 1928, un Allemand, Hans Haupt, crée le parapluie télescopique. D'abord conçu pour se protéger de la pluie, le parapluie est devenu au fil du temps un véritable objet multifonction.
7: Cette année, M. Serge innove avec son parapluie briquet. Mais madame, si elle est un peu myope, aura son parapluie lorgnon. Et elle aura également son parapluie plumeau, si pratique pour les chaussures. Et bien entendu, le parapluie miroir, si commode pour les racoles.
5: Le parapluie joue aussi un rôle au cinéma. On chante et on danse avec lui.
8: I'm singing in the rain.
5: Il inspire aussi Jacques Demy avec Les Parapluies de Cherbourg, film récompensé en 1964 d'une palme d'or au Festival de Cannes. Et vous, avez-vous un parapluie ?
9: Bah, je prends quand même toujours un petit parapluie dans ma valise parce que ça peut toujours être utile, puisque même dans les endroits les plus beaux, y a toujours ces petites après-midi orageuses ou avec de la pluie. Alors c'est un tout petit parapluie, il est noir, très simple, et en fait il est très léger et du coup très pratique de glisser ça dans une valise.
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0: Voilà, parapluie qui peut bien vous être utile aujourd'hui en Bretagne, ça tombe bien pour faire face à cette pluie. Sachez que l'entreprise normande, le parapluie de Cherbourg, et ça ne s'invente pas, a conçu l'antibourrasque, un parapluie capable de résister à des vents jusqu'à 155 km/h. Idéal pour la Bretagne, c'est l'entreprise Les Parapluies de Cherbourg. Merci à Perrine qui a réalisé cette série. Les scénettes interprétées par la compagnie brestoise Impro Infini. La réalisation, l'écriture et la prise de son signées Stéphane Crochet. Et la collaboration de Lina pour les archives. Vous vous souvenez de ça? Nous étions au cœur des années 80 avec un certain... Marc Lavoine pour une Begin avec toi. Quand on s'appelle Marc Lavoine, on est un céréal lover.

0: Ah, c'est vrai que c'est très collé-collé, hein, la Big In. 1983, c'était Marc Lavoine.
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0: Vous qui avez eu l'occasion de prendre la route pour tailler la route jusqu'à Rennes et au-delà, vous êtes sans doute passé devant ce grand panneau baptisé La Roche aux Fées. Alors La Roche aux Fées, évidemment, pour tous ceux qui sont nés dans les années 70-80, se souviennent du nom de la marque d'un yaourt, mais La Roche aux Fées, c'est surtout un site d'un grand dolmen néolithique dont nous parlera Clément Soubigou dans quelques instants, dans son rendez-vous avec les pierres. En attendant, voici Bonnie Tyler. Nous remontons le cours du temps une fois de plus pour nous arrêter en 1977. Belle matinée.

0: tous vu hein, sur les réseaux sociaux cette image de Bonnie Tyler devant le panneau du département de l'Eure avec légende Bonnie Tyler, une taille de département. Bon, bah voilà, ça c'était pour la blague, pour celles et ceux qui n'avaient pas la référence. On va partir en Bretagne du côté de l'Ille-et-Vilaine pour découvrir un site absolument magnifique, le grand dolmen néolithique d'Essé en Ille-et-Vilaine, où se trouve la Roche aux Fées. C'est la thématique aujourd'hui de Clémence Aubigot.
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3: Chez moi, l'archéologie n'a pas effacé la légende.
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2: Le dolmen de la Roche aux Fées.
3: J'ai vu naître la commune d'Essé, dans le département d'Ille-et-Vilaine, car j'étais là bien avant, ne me demandez pas combien de temps avant, je l'ai moi-même oublié. Une chose est sûre, mon long couloir bordé de mes énormes pierres impose le respect. Et cette ambiance est à l'origine de bien des croyances. On me voit comme une tombe, ce que je suis évidemment, ou ce que j'étais. Mais au fil du temps, on a compté dans les veillées que j'étais un habitat construit par des fées, que ces petits êtres surnaturels m'avaient construit dans le but de se réfugier, d'avoir un abri pour accueillir les âmes des bonnes personnes, pas des mauvaises. On m'a pris parfois pour le tombeau d'un général romain. Et mieux encore, on a longtemps pensé que la nuit, je m'amusais à changer l'ordre de mes pierres, changer ma forme et ma silhouette pour perdre un petit peu les promeneurs.
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3: J'en ai entendu des choses, mais vous connaissez le principe. Les pierres gardent la mémoire mais ne parlent pas. C'est sûrement ce qui facilite l'imagination des humains. Je pourrais aussi vous parler d'une de mes pierres qui, si vous arrivez à la faire bouger, signifie que la fidélité règne dans votre couple. Mais non, je vais vous parler de mon vrai secret, que je ne dévoile que lors du solstice d'hiver. La veille, le jour et le lendemain de ce solstice. Au lever du jour, si le soleil se montre, eh bien, vous verrez que mes pierres et l'obscurité de ma chambre à couloir savent jouer avec les rayons de lumière le temps de quelques minutes seulement. Et ça, ça n'est pas une légende. Alors venez me découvrir, avec mes 20 mètres de long, vous ne pourrez pas me rater.
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0: Ma petite fille de rêve, Jean-Michel Garade, avec la reprise de Nolwenn Leroy, bien sûr. Dans quelques instants, une petite question qui sera posée par Elliot sur l'univers maritime dans l'heure du bain avec Louise d'Empire. La question serait, c'est quoi le couteau qu'on trouve sur la plage? Réponse dans un instant, mais d'abord quelques idées de sortie dans la région. Oui, on a de quoi vous conseiller.
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0: À ne pas manquer dans la région, du côté de Loctudy, ce vendredi, la fête maritime. Une fête maritime dont nous parle Brigitte.
2: Eh bien, le 14 août, nous organisons une fête qui jusque-là s'appelait la fête nautique et que nous avons rebaptisée cette année la fête maritime parce que depuis 2 ans, nous y avons intégré les professionnels de la filière halieutique, des professionnels de la pêche, qui font visiter leurs bateaux. Et donc, nous avons aussi les vedettes de la SNSM, donc en général 7 vedettes. Et cette année, nous recevons la chanteuse bretonne Gwenine sur une très grande scène qui est installée sur le quai, qui se termine à 23h par un feu d'artifice qui est tiré entre l'île Tudy et l'Octudy.
0: Gwenine, un concert gratuit et exceptionnel à vivre ce vendredi à l'Octudy.
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0: Elle s'appelle Rose, elle nous vient de Nice. C'était La Liste. C'est l'heure du bain.
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0: Bon, l'heure du bain arrive dans un instant avec Louise Lempire. Mais d'abord, on pointe sur le festival interceltique qui a ouvert ses portes vendredi dernier. Et Baptiste Maybrook se retrouve sur place pour nous faire un point quotidien.
3: Après un bon week-end au fil et un lundi sous le soleil, il est temps d'entamer la journée du mardi depuis le fil à Lorient où justement on peut même penser déjà à l'année prochaine. Nous avons depuis quelques heures maintenant la nation à l'honneur pour 2027, ou plutôt le thème de l'année prochaine. Le prochain festival se déroulera du 30 juillet au 8 août 2027 et ce sera la création féminine à l'honneur afin de célébrer les nouveaux talents féminins et de favoriser les initiatives culturelles et la parité. En attendant l'année prochaine, nous ce mardi, vous allez avoir rendez-vous avec une masterclass de cornemuse écossaise. Dès 10h au Palais des Congrès de Lorient, et l'entrée reste gratuite. Dans l'après-midi, place à la musique et danse des pays celtes. Ça coûte 5€ seulement et vous allez pouvoir découvrir sur scène des Galiciens, des Écossais, mais aussi des Irlandais depuis l'espace Jean-Pierre Pichard. C'est à partir de 14h. Autre concert d'après-midi, c'est évidemment le concert très attendu de Cécile Corbel. Toujours au festival, elle aime venir ici à Lorient chaque fois et le public est toujours au rendez-vous. Elle donnera un concert qui s'appelle Le Vent m'emporte, prévu à 15h au Palais.

Si vous avez loupé son passage, pas de souci, on vous donne rendez-vous au fameux Cinéphile à l'Auditorium Saint-Louis dès 16h30 ce mardi avec le film Légendaire qui sera diffusé pour toute la famille, suivi d'une rencontre avec Cécile Corbel qui signe cette bande originale.

c'est Corbel qui sera aussi notre invité ce soir dès 18h10 en direct. Le festival Interceltique, c'est aussi les défilés journaliers avec les locaux de l'étape. Le défilé du Baguette de l'Orient avec un départ prévu place de la Légion d'honneur à 17h. Ce soir, grand rendez-vous aussi, espace Jean-Pierre Pichard, pour l'une des têtes d'affiche du festival, c'est Agnès Sobel qui sera sur scène.

Côté concert aussi, ce soir on retrouvera la Galicienne Susanna Sevan qui sera présente depuis le Palais avec ce spectacle sur les routes des Celtes du Sud avec en première partie l'Asturien Ruben Alba.

0: si vous êtes plutôt branché de musique trad bretonne, on a ce qu'il vous faut. Rendez-vous ce soir, Quai de la Bretagne, Mode Cosmique Galactique, qui sera sur scène à partir de 21h30. Accessible avec le badge de soutien du fil en vente partout. Je vous souhaite un bon festival et au plaisir de vous y croiser encore aujourd'hui.
1: Merci à Baptiste Bébrouck qui va nous accompagner encore tout au long de la semaine pour nous faire un point en direct de ce festival interceltique. Petite douceur, signé Lionel Richie. Vous vous souvenez de la ballerine ? Eh bien, c'était lui.

0: Lionel Richie, restez avec nous dans quelques instants. On va parler de ce coquillage qu'on peut trouver sur la plage qui s'appelle le couteau.
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0: Mais avant de retourner sur l'estran, direction un verger magnifique en fleurs, nous prenons la direction de Clohars-Carnoët qui est notre destination cette semaine dans la balade d'Erel Belloni.
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0: clair.
1: On fabrique de bons artistes en Bretagne, hein, les de Saint-Nazaire. Zao de Sagazan sur Ici Brézizel.
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0: Bienvenue chez vous.
1: On est un peu tard dans la saison pour découvrir un verger en fleurs. Ce sera quand même une belle idée pour le printemps prochain. Direction l'abbaye Saint-Maurice à Cloarcar-Noët pour notre balade du jour.
3: On est en balade sur le site de l'abbaye Saint-Maurice avec Maël Garret, qui en est le gérant. Et Maël, on s'est dirigé vers le verger. Qu'est-ce qu'on a d'ailleurs juste à côté?
4: Là, juste à côté, c'est un grand bâtiment qu'on appelle le logis, l'abbaye ou la ferme abbatiale. C'est à cet endroit-là que l'abbaye, en fait, logeait. Et juste à côté, on a une ancienne ferme. Ça, c'est pour vulgariser, pour simplifier un peu la chose. Donc ça, c'est sa vocation historique. Maintenant, actuellement, ce bâtiment, c'est une muséographie, des salles d'exposition pour raconter l'arrivée des moines ici dans la vallée du Sternadred, au bord de la Laïta, et puis tout le volet naturel qu'il y a sur le site. Et on essaye aussi de le rendre vivant et d'apporter de la nouveauté à chaque saison, comme on peut, avec des expositions.
3: D'accord. Moi, j'imagine qu'on reparlera durant cette balade des prochaines expositions. Qu'est-ce qu'il a de particulier, ce verger? Il est ancien?
4: C'est un verger conservatoire qui n'est pas si ancien. Tout dépend comment on regarde cette frise. Il a une trentaine d'années. Il y a grosso modo 260 pommiers qui ont été plantés. Il y a eu un appel aux dons quand il y a eu la plantation pour retrouver des espèces locales, le plus local possible, et de les implanter. Parce que nous sommes sur un verger à ciel ouvert quand on regarde Cloarcar-Noët en 1950. Et il y a vraiment cette identité de terroir. Et à l'époque, ils ont su être garants de cette tradition. Donc les locaux se sont réunis pour récolter des fameux greffons, pour pouvoir les greffer sur des porte-greffes, ce qui a été fait. Donc on a une belle diversité d'un point de vue espèce. C'est pour ça qu'on devient verger conservatoire. On a rajouté, nous, des nouvelles espèces récemment. On travaille en partenariat avec l'association Arbor et Pommes et Jean-Pierre Rouleau. Pour entretenir, pour pouvoir lister, inventorier les espèces qu'on a de bien présentes. Voilà.
3: Ouais. Bon, et très bientôt, tout ça, c'est en fleurs. Ça va être magnifique.
4: Ça va être en fleurs et ça va être l'explosion. On va avoir tous les insectes qui vont pouvoir butiner à fond dans le verger. Qui dit vieux verger dit aussi des productions et ça va de pair avec les fleurs tous les deux ans. Et l'année dernière, on n'avait pas de pommes. Donc, grosso modo, cette année, ça va être grosse production.
3: Gros boulot.
4: Et on a la chance de travailler avec des cidriculteurs locaux qui travaillent aussi sur la commune de Cloarcar-Noët, qui valorisent nos pommes pour travailler autour d'un cidre parcellaire qui se prénomme Laïta.
3: D'accord. Donc, si on boit le cidre Laïta, on sait que ça a été récolté ici.
4: Absolument, ouais. Ça a été récolté. Ça, c'est. Je pense que d'un point de vue local, ça va être difficile de faire mieux parce que leur ferme cidricole est juste à côté. Tout est fait à la main, et ça, c'est pour ça que ça. On transpire et on a un gage de qualité notable, quoi.
3: Bon. Et il est bon.
4: Il est très bon. Je peux pas dire le contraire.
1: On retournera demain dans ce verger conservatoire du site abbatial de Saint-Maurice à Cloarcar-Noët. Une balade que vous pouvez bien sûr retrouver sur votre site et notre appli mobile. Vous balader avec, découvrir la Bretagne en écoutant les balades. Tout est envisageable. 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Restez avec nous. On va aller se balader sur l'Estran dans quelques instants avec Louise Lampire, juste après Two Hearts, souvenir de 1988, signé Phil Collins.

Phil Collins pour vous accompagner sur la route des vacances, pour vous accompagner également Louise Lempire avec l'heure du bain qu'on peut aussi retrouver sur le site de Mon

0: d'un couteau de cuisine. C'est de là qu'il tire son petit nom. Le couteau vit dans le sable, à quelques centimètres de la surface, mais il peut parfois s'enfoncer dans sa galerie jusqu'à 1 mètre de profondeur. Quand la mer est haute, il sort légèrement de sa cachette pour se nourrir grâce à ses 2 petits siphons. Ce sont 2 petits tuyaux. Le premier lui permet d'avaler l'eau et de dévorer tout ce qu'il trouve dedans. Et le deuxième petit tuyau lui permet de recracher ce dont il ne veut pas. C'est un vrai petit glouton qui se nourrit de phytoplancton. Et comme toi aussi, tu es un vrai glouton, tu pars le pêcher pour le mettre dans ton assiette. Alors prends des bottes, un seau, un peu de sel et une réglette de mesure, on part à la plage. La réglette de mesure va te permettre de vérifier que le couteau fait au moins 10 cm. Sinon, c'est encore un bébé et tu ne vas pas pouvoir le manger. Pour repérer la cachette d'un couteau, il faut que tu cherches 2 petits trous presque collés, si proches qu'ils ressemblent à une serrure. Et ensuite, tu verses un peu de sel sur le trou.
1: Mais pourquoi on met du sel sur sa tête ?
0: 2 explications. La première, c'est que le sel que tu verses sur la tête du couteau lui donne l'impression que la mer est remontée et qu'il peut sortir manger. La deuxième, l'explication la plus probable, c'est que trop de sel sur le trou du couteau ne lui permet plus de bien respirer. Donc il sort et tu l'attrapes. Mais attention, c'est un filou, le couteau. Il s'enfuit parfois de sa coquille. Alors attends qu'il soit bien sorti de son trou pour l'attraper. Et une fois que tu l'as, ne le lâche plus.
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7: On parle du Festival Interceltique de Lorient. Ben voilà, un groupe qui est né d'ailleurs il y a quelques années au Festival Interceltique de Lorient et qu'on vous propose dans la playlist celtique, c'est le groupe Eben.

0: Le camp d'un discount de Eben avec Dansa Blaze, Danse avec les loups. Ça nous rappelle un film, ça, non?
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0: Belle matinée, nous sommes le mardi 4 août. Il est 11h, l'heure de faire le point sur l'actualité en Bretagne avec Emma Dewey.
2: Bonjour à tous. Le risque de feux de forêt est élevé dans 12 départements de l'Hexagone selon Météo France. C'est le cas notamment en Ille-et-Vilaine. Les autres départements bretons sont placés en vigilance jaune, risque modéré. Sur le plan des cours d'eau, la sécheresse s'aggrave dans les Côtes d'Armor. Tout le département passe en alerte renforcée, niveau 3 sur 4. C'était déjà le cas de la zone sud depuis la mi-juillet. Il est désormais donc interdit d'arroser les terrains de sport, les espaces verts, les potagers en journée, impossible de nettoyer les façades de sa maison, de remplir sa piscine. Des agriculteurs ne peuvent pas non plus irriguer une partie des cultures. Dans ce contexte, la Fédération nationale bovine demande le déblocage immédiat d'un fonds de solidarité pour les éleveurs. La situation du fourrage est très préoccupante. Les agriculteurs sont déjà obligés de puiser dans les réserves pour l'hiver. La situation des feux sur le plan national la s'améliore. Dans le Var, le feu du Gros Bessillon de 1850 hectares ne progresse plus, mais la prudence reste de mise, insiste le préfet. En Gironde, tous les sinistrés évacués ont pu rentrer chez eux, enfin dans des maisons parfois totalement détruites. 9 camions pleins de produits de première nécessité partis de Quimper hier soir sont arrivés il y a tout juste 15 minutes à l'intérieur des objets pour les secours, des masques FFP2, de la vaisselle, du linge, des matelas. Les bénévoles doivent déjeuner avec la mairie du Porge à 13h. Ce sont de véritables incendies sous-marins. La déclaration de l'océanographe et directrice du CNRS sur l'antenne de nos confrères de France Info ce matin. 82% de l'océan était en canicule et en Bretagne, dit-elle, les herbiers marins sont en train de disparaître, avec eux tout un écosystème et des conséquences terribles sur la pêche, l'aquaculture ou encore le tourisme. Le Tour de France Femmes aujourd'hui pourrait aussi donner la chance à nos Bretonnes. 4e étape avec un contre-la-montre individuel de 21 km en Bourgogne et on suivra de près la Malouine Célia Lemouel qui l'avait remporté au dernier championnat de France devant les Brestoises Maïva Skivan et Cédrine Kerbaol. 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La météo, Laurent, c'est encore un petit peu chaud, mais moins chaud qu'hier apparemment.
0: Effectivement, les températures ont nettement rafraîchi. En même temps, la petite pluie a permis de faire fondre cette température sur le
2: mini
0: bitume.
2: Mini pluie,
0: mais ciel chargé avec encore des risques d'averses. Même si dans les Côtes d'Armor, le Léon et la Corneille côtière, le temps devrait rester sec. Ailleurs, le ciel sera quand même encore assez menaçant avec un vent faible, orienté ouest à sud-ouest. Et effectivement, les températures qui vont chuter littéralement. On n'aura plus que 22 cet après-midi à Brest, Crozon, Douarnenez et Concarneau, 23 pour Lorient et Gourin, 24 à Quimper, Morlaix et Pontivy, 25 à Perros-Guirec et 27 à Guingamp. Demain, on aura un ciel un peu plus clément avec encore beaucoup de nuages et les températures resteront encore assez fraîches avant de reprendre de la vigueur en fin de semaine.
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0: Un petit package de places pour profiter pleinement du Festival Interceltique de Lorient, ça vous dirait? On joue avec vous dans quelques instants au Cap ou pas Cap, mais inscrivez-vous dès maintenant. En attendant, voici Jeanne Masse.

0: Jeanne Masse, nous étions en 1986. Oui, je sais, quand on n'est pas né dans les années 80, qu'on n'est pas habitué à écouter ce type de musique, ça fait toujours bizarre la première fois.
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0: Cap ou pas cap, c'est votre jeu qui vous permet de répondre à trois questions. Si vous, le thème vous inspire, vous répondez direct, vous marquez trois points. Si vous n'êtes pas cap de répondre directement, on vous fait des propositions et alors vous gagnez un point en cas de bonne réponse. On fait les totos puisqu'il y aura cinq candidats qui vont se succéder. D'ailleurs, si vous avez envie de repartir aujourd'hui avec des invitations pour le Festival Interceltique de Lorient, notamment pour Été sur ses sceaux au Palais à Lorient le 6 août, un voyage musical avec un groupe québécois qui revisite les musiques traditionnelles du Québec et de l'Arcadie. C'est un voyage qui est un héritage et un lien entre les peuples, la culture celtique et nord-américaine. On a aussi deux autres invitations, toujours pour la date du 6. Donc là, alors, sur ces sceaux, ce spectacle sera présenté en après-midi. Vous pourrez ensuite retourner à l'espace Pierre-Richard le soir pour assister à un concert de rock metal celtique avec Élu Vessie. Ce sera proposé donc à l'occasion de ce Festival Interceltique de Lorient avec en première partie le groupe Tarnoc. Voilà, la musique métal celtique, c'est à découvrir à l'occasion de ce festival. Et puis deux paires de lunettes également pour pouvoir regarder l'éclipse du soleil le 12 août prochain. On va accueillir avec grand plaisir Ronan de Plébin. Bonjour Ronan. Ronan est-il avec nous? Ronan, bonjour, non, c'est Karine, c'est Karine. Ah bah oui, mais si vous me changez les noms à la dernière seconde, bonjour Karine.
3: Oui, bonjour.
0: Je pouvais toujours vous appeler Ronan.
3: Ah non, je ne suis pas Ronan pour le moment.
0: Bon, bah alors vous êtes à Plouvorne, hein, c'est ça?
3: Oui, c'est bien ça.
0: Qu'est-ce que vous faites de beau en ce moment?
3: Bah écoutez, je suis un petit peu dans les démarches, je profite, je vais pas dire ce matin du beau temps parce que là c'est un petit peu maussade, mais bon, ça va se lever certainement.
0: Oui, il faudra attendre demain je pense pour que ça se lève, hein. Aujourd'hui
3: demain,
0: ça a l'air un peu compromis pour la journée, ça va rester un peu chargé. Bon bah Karine, on a deux fois deux places pour deux spectacles à vivre au Festival Interceltique et les paires de lunettes spéciales Éclipse du Soleil. Vous êtes prête pour tenter votre chance?
3: Bah écoutez, je suis prête. Hein.
0: Eh bien, allons-y pour le cap ou pas cap du jour.
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0: Question sur le thème de la peinture. Cap ou pas cap, Karine?
3: Je vais tenter cap.
0: On commence avec un grand classique de la peinture. Quel artiste a peint le célèbre tableau La Nuit étoilée, une œuvre reconnaissable entre mille avec son ciel tourbillonnant et ses étoiles lumineuses? La Nuit étoilée a été peinte par qui?
3: La Nuit étoilée. Van Gogh, je crois.
0: Eh oui! En 1889, Van Gogh était interné à l'hôpital psychiatrique de Saint-Rémy-de-Provence. Aujourd'hui, la Nuit étoilée est conservée au Muséum de New York, qui fait partie des tableaux les plus célèbres du monde. Eh ben, ça fait 3 points, ça démarre bien.
3: Bien.
0: Deuxième thématique, les îles bretonnes, cap ou pas cap?
3: Oh, cap.
0: Direction les côtes bretonnes, quelle île est surnommée l'île aux fleurs grâce à ses paysages colorés et sa végétation abondante?
3: Moi, je dirais l'île de Bréa.
0: C'est la bonne réponse.
3: Ouais, génial.
0: Hein, génial, hein, ça fait 6 points.
3: Ouais.
0: Et oui, Bréa, surnommée l'île aux fleurs, notamment grâce à son microclimat qui permet de nombreuses plantes méditerranéennes de pousser, comme les agapanthes ou les mimosas. Troisième et dernière question maintenant sur la musique. Vous vous êtes fortiche en blind test?
3: Ça peut se faire.
0: C'est vrai que les blind tests, hein, c'est tout ou rien. On connaît ou on ne connaît pas. A priori, sur celui-là, je pense que ça devrait le faire.
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0: Alors, est-ce que vous reconnaissez cette voix?
3: Non, pas du tout. Non,
0: pas du tout?
3: Non.
0: Ah bah quand même, en plus elle vient de revenir dans l'actualité musicale.
3: Elle vient de revenir.
0: Ouais.
3: Non. J'ai pas reconnu.
0: Ah, vous n'avez pas reconnu Zazie. Ah, c'était pas la plus connue hein, de Zazie, mais c'était bien la voix de Zazie.
3: Ah, bon. Dis donc.
0: Ça fait 6 points, c'est honorable, c'est pas le record, mais ça pourrait permettre de tenir la rampe jusqu'à la fin de ce jeu, si personne n'établit davantage de points d'ici là. Voilà.
3: Oui.
0: Bon, bah, peut-être à tout à l'heure, Karine.
3: Ben, j'espère, oui. Hein,
0: en attendant, je vous souhaite de passer du bon temps du côté de Plouvorne.
3: Également, merci beaucoup.
0: Allez, Kenavo.
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0: Deux invitations pour été sur ces sauts, un spectacle d'un groupe québécois qui revisite les musiques traditionnelles du Québec et de l'Arcadie, et un concert de rock celtique metal à vivre à l'occasion du Festival Interceltique de l'Orient. Ce sont ces places que vous allez pouvoir gagner en vous inscrivant maintenant.

0: Earth, Wind and Fire, l'eau, la terre, le feu. Qu'est-ce qu'on peut faire avec tout ça? Eh bien, bien des choses, figurez-vous. Un peu de main-d'œuvre.
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0: J'appelais tout à l'heure désespérément Ronan. Eh bien, ça y est, il est là.
2: Oui, Romain.
0: C'est Romain?
2: Oui.
0: Oh là là, mais vraiment, là, il faut vraiment que je retourne chez l'ophtalmo, Romain. Bon, bah, ça va bien, Romain.
2: Oui, impeccable.
0: Bah, très bien. Vous êtes à Plébin, le pays.
2: Plébin, oui.
0: Le pays de la galette.
2: Oui.
0: Ouais. Bon, et pas que, hein. Pas que.
2: Non.
0: Et qu'est-ce qu'on fait de beau à Plébin cet été, pendant un mois d'août?
2: Oh, c'est vacances.
0: C'est vacances? Et vous bougez? Ah, oui. Vous ne bougez pas?
2: Non, non, maison.
0: Vous avez raison, de toute façon on a une région tellement magnifique. D'ailleurs c'est bien ça, toute la France est en train de débarquer en Bretagne en ce moment, en raison du climat.
2: Il y a le canal de Nantes à Brest qui est bien à visiter, donc il y a des balades à faire. Hein.
0: Ouais. Et il y a le festival interceltique dont vous pouvez profiter en ce moment. Et particulièrement pour la journée du 6 août, puisqu'on a deux invitations pour un spectacle l'après-midi avec un groupe celtique québécois qui vous fait voyager avec l'héritage du peuple d'Arcadie et le peuple de culture celtique. Et à l'espace Pierre-Richard le soir, du rock metal celtique avec Élu Vessi. Alors, je ne sais pas si ça se dit Élu Vessi ou Élu Vessi, c'est assez compliqué.
2: Bah, je ne connais pas, mais ça me...
0: Ouais. Ah non, mais ça donne envie. Hein. J'ai écouté. Ouais. Ça envoie du lourd. Bon, il y a 6 points à battre, qui est le score de Karine. On vous souhaite bonne chance. Voici votre questionnaire.
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0: Allez, on va parler des éléments qui sont sur notre planète. Cap ou pas cap?
2: Des éléments.
0: Les éléments, le tableau des éléments, quoi. Vous avez fait un peu de chimie ou pas?
2: Ouais, ça fait longtemps.
0: Ça fait longtemps. Cap
2: bon,
0: ou pas cap?
2: Bon, allez, cap.
0: Ouais, on joue le tout pour le tout. Dans le tableau périodique des éléments, quel métal précieux correspond au symbole A majuscule, G minuscule? AG.
2: Un G.
0: Ouais.
2: C'est l'alu. L'aluminium. Oui.
0: Non, c'est l'argent. Le symbole AG vient du latin argentum, qui signifie argent, tout simplement. Bon, bah, pas de réponse bonne sur cette première question. On passe à la deuxième. Sur la thématique des préfectures bretonnes. Bon, alors, a priori, préfecture bretonne.
2: Bon, on va dire cap.
0: Cap, allez. Quelle préfecture bretonne est géographiquement la plus éloignée de la mer?
2: Plus éloignée de la mer. C'est peut-être Rennes?
0: Eh ben oui, c'est Rennes. Rennes est la seule préfecture bretonne qui n'est pas située dans un département côtier. La ville se trouve à environ 70
2: kilomètres. Quimper, c'est juste à côté. Donc.
0: Bah voilà. Et donc Rennes, c'est 70 kilomètres à vol d'oiseau. Hein, ouais. Donc c'est la plus éloignée de la surface de l'eau, en tous les cas pour l'espace maritime. Bon, bah écoutez, ça vous fait 3 premiers points. On passe à la troisième et dernière question, là, sur le blind test musical. Saurez-vous reconnaître une voix, cap ou pas cap?
2: Ouais,
0: a priori, celle-ci, vous la connaissez. Hein. Bon, alors...
2: Véronique Sanson,
0: c'est une bonne réponse. Eh ben, bravo. Nickel, nickel, nickel. Bah voilà, ça y est, vous avez égalisé.
2: Ma mère était grande fan.
0: Donc. Ah bah là, oui, donc vous connaissiez toutes les chansons de Véronique Sanson. Voilà. Et celle-ci fait partie des plus connues en plus, donc il y avait, franchement, c'était cadeau. Et bah voilà, bah Romain, on reste sur 6 points. On verra ce qui se passe à la fin du jeu si quelqu'un fait davantage d'ici là. En attendant, vous êtes ex aequo avec Karine, donc je vous dis là vous aussi, peut-être à tout à l'heure. Et bonne journée. Okay. À bientôt, Romain.
2: Okay. Merci.
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0: Voici Boulevard Désert, ça fait partie des nouveautés de la playlist Ici Bray Zizel.

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1: C'est pas si facile hein, de marquer toute une génération avec des morceaux comme le fait Boulevard Désert.
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1: Et on a deux invitations pour un spectacle l'après-midi, le 6 août au Festival Interceltique de Lorient avec un groupe québécois qui vous fait découvrir la musique traditionnelle du Québec et de l'Arcadie. Ça s'appelle Été sur les Sceaux. Et le soir, deux autres invitations pour un concert de musique celtique métal, du rock métal dans vos oreilles à l'espace Pierre Richard. Et puis deux paires de lunettes pour vous admirer l'éclipse partielle du soleil le 12 août prochain en Bretagne, qui est la région de France la mieux exposée pour apercevoir cette éclipse partielle. Après les 6 points de Karine, les 6 points de Romain, nous accueillons Marie de Plomodierne. Bonjour Marie.
4: Bonjour, nous allons accueillir l'exploit de Marie.
1: L'exploit, pourquoi? Bon, à ce point-là, pourquoi? Vous êtes défaitiste, j'ai l'impression, non?
4: Parce que je trouve jamais rien.
1: Voilà. Ah, bah oui, mais bon, de toute façon, il y a bien un moment, ça va matcher, Marie. Faut pas désespérer. Voilà. On y croit. On croise les doigts. Voici votre questionnaire.
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1: Cette fois-ci, j'espère que ça va être la bonne, Marie. On part sur les océans. Première question sur les océans. Cap ou pas cap?
4: Cap.
1: On prend le large, quel océan aborde la côte ouest du continent africain? On cherche l'océan qui borde la côte ouest du continent africain.
4: L'océan Indien.
1: Non. Eh bien non, c'est l'Atlantique. C'est l'Atlantique qui sépare l'Afrique de l'Europe et de l'Amérique. C'est le deuxième plus grand océan du monde après le Pacifique. Bon, allez, on essaie de se corriger avec une question sur les animaux et les symboles. Cap ou pas cap?
4: Pas cap, hein, oui.
1: Et on prend... Pas cap? On prend la direction du Finistère.
4: On prend cap. Hein.
1: Ah, bah cap, d'accord. Non, parce que j'ai cru comprendre pas cap. Direction le Finistère, quel animal est devenu un symbole incontournable de la ville de Douarnenez, notamment grâce à son histoire maritime?
4: Un animal marin.
1: Oui, un symbole de Douarnenez.
4: C'est la sardine.
1: Ah bah oui, c'est la sardine, forcément. Les Douard de Lys connaissent ça. Douard de Lys, comme on est.
4: D'ailleurs, on les appelle les pannes sardines.
1: Eh bah oui, surnommée la ville aux 100 conserveries, les pannes sardines, effectivement. La sardine était la question, la réponse qu'on attendait. Ça vous fait 3 points. Allez, dernière question sur la musique avec bon, normalement une voix que vous connaissez. Cap ou pas cap?
4: Cap.
1: Bon, a priori, celle-ci, vous l'avez déjà entendue. Alors, vous l'avez reconnue, cette
4: Je sais pas, vous entendu. Je ne peux pas remettre le micro là, parce que là, je prends...
1: Comment? Alors, on remet un petit peu. C'est vrai que la musique passe mal dans le téléphone, en général.
4: Ouais, il y a loup, là, j'entends pas du tout bien la musique.
1: Ouais, ouais, mais là, malheureusement, on arrive au bout du timing.
4: C'est l'important est de participer.
1: Ouais, bon, là, en l'occurrence, on cherchait en plus quelqu'un qu'on connaît bien, puisque c'est une chanteuse bretonne.
4: C'est peut-être Corbeil, mais je n'ai pas bien entendu.
1: Ah bah non,
4: pas.
1: C'est pas la bonne Nolwenn. Là, non. C'était Nolwenn Leroy. Ah bah on va rester sur 3. Hein, c'est pas grave. Marie, ce sera pour une prochaine. Au bout d'un moment, ça va finir par passer. Il n'y a pas à se faire de billes. On vous embrasse, Marie.
4: Moi aussi.
1: Et belle journée du côté de Plomodierne. Cadao.
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0: Ça vous rappelle peut-être votre premier sentiment d'amour en 93 avec un ou une Italienne, Laura Pausini, à l'instant sur Ici Brazy Z. Vous êtes joueur, vous avez envie de rejoindre Karine, Romain et Marie qui a échoué malheureusement il y a quelques minutes. 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
0: On va jouer avec vous, le cap ou pas cap. On va faire une dernière tentative parce qu'on a quand même un score ex aequo entre Karine et Romain qui ont tous les deux marqué 6 points et on joue, je le rappelle, pour deux spectacles au Festival Interceltique de Lorient jeudi après-midi à 15h. Ce spectacle des Canadiens et de l'Arcadie qui nous font voyager à travers le temps et la musique nord-américaine et la musique celtique. Et ce concert de rock celtique proposé à l'espace Jean-Pierre Richard. Nous sommes avec Eric qui nous appelle de Morlaix. Bonjour Eric.
8: Bonjour Laurent, hier j'ai joué encore.
0: Oui, c'est pas grave. Ouais, on est là pour tenter sa chance.
8: J'ai fait 6 points hier.
0: Ouais, bah, j'espère que vous allez faire mieux aujourd'hui.
8: On va essayer.
0: On est là pour jouer, pour prendre du bon temps. C'est l'été, tranquille, à Morlaix. Vous ne bougez pas là en ce moment ?
8: Oh non, je suis en retraite, calme, comme un petit vieux.
0: Comme un petit vieux. Et on écoute la radio. Eh bien écoutez, je vous souhaite de marquer plus de 6 points. C'est le défi à relever aujourd'hui, puisque ce sont les scores de Karine et de Romain. Voici votre questionnaire.
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0: Une première question qui porte sur la thématique des dessins animés. Alors je ne sais pas ce que j'ai fait de mes feuilles, j'ai l'impression qu'elles se sont un peu éparpillées un peu partout. Voilà, je cherchais effectivement... Je cherchais le thème, la thématique... Ah non, là, c'est le thème du Tour de France féminin, pardon. Le Tour de France féminin, cap ou pas cap ?
8: Cap.
0: Cap, quel maillot porte la coureuse qui occupe la première place du classement général du Tour de France Femmes ? Quel maillot porte la coureuse qui occupe la première place du classement Tour de France Femmes ?
8: Maillot jaune ?
0: Bah oui, comme les mecs, quoi.
8: Oui,
0: il n'y a pas de raison qu'il y ait une différence. Effectivement, sachant que tous les matins, vous retrouvez l'étape du jour décryptée par Marion Rousse. Ça vous fait 3 points. Deuxième question sur les produits bretons. Cap ou pas cap ?
8: Cap.
0: Alors, on reste en Bretagne donc avec une spécialité qui accompagne souvent les crêpes et les galettes. Quel produit laitier breton est fabriqué à partir de lait fermenté ?
8: Le lait ribot ?
0: Bah oui, on ne connaît que ça pour accompagner les galettes et les crêpes. Le lait ribot du breton ribota qui signifie battre la crème. Autrefois, il était le liquide restant après la fabrication du beurre. Eh bah écoutez, ça matche bien pour le moment puisqu'on en est à 6. Il nous reste la troisième question qui s'avère être la question musicale. On tente le tout pour le tout, Eric ?
8: Allez, on est joué, on joue
0: avec un chanteur qu'il faut reconnaître.
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0: Alors, a priori, lui, on le connaît. Hein.
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0: Bon, qui est ce chanteur ? On va pas l'écouter non plus intégralement.
8: Ah, je l'ai.
0: Ah, je vous l'avais.
8: Oui.
0: Oui, ben ce serait bien de nous le donner.
8: Ah oui, mais je dis au Obispo, mais je crois pas que
0: c'est ça. Ben non, pas Obispo. Non, lui, il est un peu plus ancien qu'Obispo, c'était Jean-Jacques.
8: Ben oui, Goldman.
0: Ah bah oui. Bon, bah écoutez, on reste sur 6 points aujourd'hui. Décidément, égalité parfaite entre vous, Karine et Romain. Il va falloir qu'on vous départage dans quelques minutes, j'ai l'impression. Bon, en attendant, si vous avez aussi envie de tenter votre chance, allez-y. Hein, c'est maintenant 02 98 53 65 deux fois. Au cas où, vous seriez peut-être capable de marquer 9 points et de remporter la mise, à savoir une journée du côté du Festival Interceltique de Lorient pour profiter de 2 spectacles et des paires de lunettes spécial Eclipse. Merci beaucoup Eric d'avoir joué avec nous et peut-être à tout à l'heure du coup. Allez, Kenavo.
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0: Il s'appelle Luc Taff. Il a rejoint la playlist celtique. Il était d'origine bretonne. Il s'est un peu exilé en France. Mais il est de retour avec un album qui parle de son affection toute particulière pour la ville d'où il est originaire, à savoir Brest. Voici à l'ouest, Luc Taff.

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1: Et nous avons trois égalités entre Karine, Romain et Eric qui ont tous les trois marqué 6 points. Voici la dernière épreuve et c'est Annick qui va y participer. Bonjour Annick.
5: Bonjour Laurent.
1: Vous nous appelez de Lampol.
5: Oui, c'est ça.
1: Alors, pas oui, Lampol.
5: C'est la première fois que j'appelle.
1: Ouais, c'est pas Lampol Plouarzel, c'est Lampol Guimillou.
5: Hein. Tout à fait.
1: C'est pas la même commune.
5: C'est un peu à l'opposé.
1: C'est un peu à l'opposé. Bah oui, c'est ça. C'est pour ça que quand on dit Lampol, vaut mieux se méfier. Hein.
5: Oh, bon. Ouais, c'est sûr.
1: Annick, vous avez entendu les questions précédentes. Est-ce que vous auriez marqué plus de points, par exemple, qu'Éric?
5: Ouais, peut-être une de plus, oui. Mais j'écoute tout en cuisinant, bien sûr, et puis voilà.
1: Ouais, avec une oreille un peu distraite. Bah là, on va essayer de se concentrer. On vous souhaite bonne chance. Il y a 9 Merci. Points à marquer et les 6 points de nos 3 candidats à battre. À tout de suite.
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1: Annick, la première question porte sur les sorties en ce moment au cinéma. Cap ou pas cap?
5: Non, pas cap.
1: Pas cap. Comment s'appelle cette équipe de chiots secouristes dont le nouveau film sort au cinéma aujourd'hui? Cette équipe de chiots secouristes dont le nouveau film sort au cinéma aujourd'hui, est-ce que c'est les héros à quatre pattes, les super chiens ou la patte patrouille?
5: Je vais dire patte patrouille.
1: Alors vraiment, avant la fin, on valide.
5: C'est bon ?
1: Oui, c'est bon. Allez, pas de patrouille.
5: Oh, zut alors.
1: Oui, je vous ai donné. C'est parce que je vous ai donné des propositions un peu en retard. Bon, allez, on marque un tout petit point sur cette première question. On passe à la deuxième. Question sur la navigation en Bretagne. Les navigateurs bretons. Cap, pas cap.
5: Allez, je vais dire cap, je vais tenter.
1: Ah bah oui, il va falloir marquer des points là maintenant. Hein.
5: Oui, je vais dire cap.
1: Donc, place à la voile. Quel navigateur breton est surnommé le roi Jean ?
5: Oh mince, c'est pas Tabarly, c'est pas
1: Kerzozon
5: non plus.
1: Ah non, non, il s'appelait pas Jean, non.
5: Il s'appelait pas Jean. Non, je ne sais pas.
1: C'était Jean Lucam. Jean Lucam, originaire de Quimper, notamment connu pour ses participations au Vendée Globe et son incroyable longévité dans la course au large. Son surnom de Roi Jean vient de son expérience.
5: Oui, je le connaissais, mais bon, ça m'est pas venu.
1: Roi Jean, donc malheureusement, pas de bonne réponse sur cette deuxième question. On passe à la troisième, juste pour la forme. Question musicale, saurez-vous identifier un chanteur? Cap ou pas cap?
5: Cap.
1: Allez, on tente le tout pour le tout.
5: Cabrel.
1: Ah bah oui, quand même.
5: Cabrel.
1: Qui ne connaît pas Cabrel?
5: Ouais.
1: C'est vrai que lui, il est assez reconnaissable, et ce, immédiatement, comme vous l'avez fait. Bon, bah, ça vous fait 4 points, malheureusement. Bah, l'échec de la deuxième question...
5: Alors.
1: Ah bah ça vous a foutu dedans, hein, comme on dit chez nous.
5: Ben, comme on dit.
1: Allez, voilà.
5: C'était une première, je ferai mieux la prochaine fois.
1: Bah oui, il faudra retenter sa chance. Annick, on vous embrasse. Allez,
5: merci
1: à très bientôt.
5: Bonne journée à vous.
1: Merci. Dans un instant, on va donc devoir départager Karine, Romain et Eric. On va les appeler tous les trois, leur poser une question subsidiaire. Et on reviendra dans quelques instants avec le ou la gagnante.

0: Et ben voilà, si quelqu'un vous sert de très très près sur la voie express, beaucoup trop près, c'est parce que vous écoutez beaucoup trop fort Call Me de Blondie.
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0: Eh ben ça y est, on a départagé nos candidats et notre candidate, et c'est Karine qui l'emporte. Bravo Karine.
3: Merci beaucoup Laurent, merci beaucoup.
0: La question qui vous a été posée en off et dont vous vous êtes le plus rapproché à 20 km près,

0: Pierre Richard, avec une référence au métal celtique à l'occasion du fil qui se déroule en ce moment et dont, évidemment, on vous fait vivre les différents événements grâce à Baptiste Mesbrook quotidiennement. Et puis les paires de lunettes également, deux paires pour voir l'éclipse du soleil. Vous avez prévu de sortir le 12 août ?
1: Peut-être, éventuellement.
0: De toute façon, il faudra se protéger les yeux pour apercevoir l'éclipse. Ah, oui. Alors, en Bretagne, elle sera particulièrement visible, surtout en pays Bigoudin et dans le pays de Brest, puisqu'on a une bande qui passe en diagonale. Et là, vous aurez quasiment 95 à 96% d'éclipse solaire. Mais il faut absolument se protéger les yeux. C'est la raison pour laquelle les radios ici vous offrent vos lunettes spéciales. Bon, écoutez, on vous souhaite un bel été, Karine.
1: Merci, à vous de même.
0: Qu'est-ce que vous allez faire du côté de Plouvorne prochainement, à part aller au Festival Interceltique?
1: J'attends que le soleil revienne déjà pour aller à la mer.
0: Bon, vous y êtes allé un peu déjà?
1: Ah oui,
0: je vois que vous êtes bronzée.
1: Oui, je suis bronzée en plus, oui. si, j'ai pris des couleurs, c'est bien. Ouais.
0: Pas trop non plus, faut pas exagérer.
1: Non, faut pas abuser.
0: Merci d'avoir joué avec nous, Karine. Belle journée,
1: merci
0: à très bientôt.
1: Merci Laurent, merci, à très bientôt, au revoir. Cap ou pas cap?
0: George Harrison, juste avant de retrouver l'actualité en Bretagne. Voici My Sweet Lord.

0: C'était notre petite séquence conversion au bouddhisme ce matin sur l'antenne d'ici Brésil avec George Harrison.
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0: Belle journée, nous sommes mardi le 4 août. Il est midi, l'heure de faire le point sur l'actualité en Bretagne avec Emma Dewey.
2: Bonjour à tous. Les Bretons sont arrivés il y a une heure au Porge, village meurtri par l'incendie en Gironde. 183 maisons brûlées, des sinistrés qui se retrouvent sans rien. Mais ils peuvent compter sur l'aide de Finistériens. Une vingtaine de Bretons arrivés dans le village ce matin avec 9 camions remplis de produits de première nécessité. Et à l'initiative de cette grande chaîne de solidarité, c'est Romain, habitant de Corée et concerné de près par les incendies.
3: En fait, j'ai ma femme qui a vécu pas mal d'années au Porge et qui a des amis dont la maison a cramé. Enfin, on a d'autres qui se sont retrouvés vraiment dans la merde. Moi, j'ai beaucoup travaillé sur le bassin d'Arcachon. Et n'étant pas pompier, enfin, on se sentait complètement inutile. Les amis soignants et pompiers nous ont dit, commencez, on a besoin de pansements compites pour les pompiers. Ça a commencé comme ça, on a collecté des masques FFP2 aussi. Et puis, après, j'ai lancé un appel sur les réseaux sociaux. J'ai demandé à mon entreprise dans laquelle je travaille un véhicule pour descendre. Et puis, après, la magie des réseaux sociaux, le bouche à oreille, le réseau, l'entraide, enfin c'est juste fou. Je demandais juste un véhicule, j'ai lancé une collecte de dons en interne, les gens ont répondu, on a organisé des points de collecte, et puis ensuite je me suis aperçu que la direction m'avait mis 2 véhicules, donc ce qui était génial. Et là on arrivait à 9. Là j'ai un autre transporteur de Bretagne qui s'est proposé parce qu'il fait un trajet à vide. Enfin cet élan breton, il est juste fantastique. Je pense que personne n'aurait pu imaginer ça.
2: Et vous pouvez le voir en image sur le site d'ici.fr, les bénévoles doivent déjeuner avec les agents de la mairie du Porge à 13h, avec au menu évidemment des crêpes. Dans le Morbihan, près de Vannes, à la Vraie Croix, un incendie est en cours dans une boulangerie. Le feu est parti du four au premier étage. Pas de victimes, heureusement. Une vingtaine de pompiers sont sur place avec 6 engins. Le risque de feux de forêt est élevé dans 12 départements du territoire français, selon Météo France. C'est le cas notamment en Ille-et-Vilaine. Les autres départements bretons sont placés en vigilance jaune, risque donc modéré. Sur le plan des cours d'eau, la sécheresse s'aggrave dans les Côtes d'Armor. Tout le département passe en alerte renforcée, niveau 3 sur 4. Il est donc interdit d'arroser les terrains de sport, les espaces verts, les potagers en journée. Des agriculteurs ne peuvent pas non plus irriguer une partie des cultures. La situation du fourrage, justement, est très préoccupante. Les agriculteurs sont déjà obligés de puiser dans les réserves pour l'hiver. La Fédération nationale bovine demande donc le déblocage immédiat d'un fonds de solidarité pour les éleveurs. La pêche aussi, l'aquaculture ou le tourisme en Bretagne menacé par la canicule des océans. Alerte lancée par la directrice du centre de recherche, le CNRS, ce matin sur France Info. 82% de l'océan était en canicule, avec comme conséquence la disparition très prochaine des herbiers marins en Bretagne et en cascade tout un écosystème, poissons, coquillages, plancton, et des conséquences aussi pour le secteur économique, d'autant plus que l'on vient d'apprendre que juillet a été le mois le plus chaud jamais enregistré en France. Avec ces températures, vous êtes peut-être tenté de vous baigner en Bretagne, mais ce n'est pas sans risque. 197 personnes sont mortes noyées depuis le début de l'été en France. Alors pour éviter que cela continue, les baigneurs en zone interdite ou sous drapeau rouge sont davantage sanctionnés. L'amende est passée de 38 à 68 euros hier partout en France. Pas sûr que le décret fasse effet au sud de Rennes, dans un méandre de la Vilaine à Bourg-des-Comptes, où il y a déjà un arrêté interdisant la baignade. Agathe Le Bourrier. Pourtant, on continue d'entendre des ploufs.
4: Oui, jusqu'à 30 adolescents sautent parfois du pont. C'est ce qu'a constaté ce petit groupe de cinquantenaires posté devant l'écluse.
5: Là, ils ont à peu près 15 ans.
4: Ça ne choque pas Dominique, qui a appris à nager dans la Vilaine quand il était plus jeune.
6: Depuis 50 ans, je connais des gens se baigner ici sans souci. Il n'y a jamais eu un noyé. Peut-être des problèmes de peau, mais pas de problème de noyade.
4: Océane l'a aussi remarqué. Elle tient le bar au bord du fleuve avec ses parents. Avec les risques d'infection dans l'eau, elle ne s'y baignerait plus.
7: La qualité de l'eau qui est quand même... Comment la décrire? C'est la Vilaine, quoi. On voit bien que l'eau est très sale quand même. Enfin, je sais que nous, quand on se baignait, on avait déjà des carcasses de voitures dans l'eau. On a déjà retrouvé des cadavres d'animaux. Très honnêtement, ça les freine pas.
4: La hausse de la verbalisation n'y changera pas quelque chose.
7: C'est souvent un papa-maman qui sont derrière à payer des amendes. Ils sont peut-être grondés 5 minutes et après, ils y retournent, quoi.
4: J'ai croisé Ninon, 17 ans, sur le pont.
8: Je pense que déjà, les gens, ils se baignent. Ils se disent juste que c'est interdit, mais ils se disent pas qu'ils vont se prendre une amende s'ils le font, quoi. Donc,
4: Elle comprend l'interdiction à cause du danger, mais elle la trouve quand même un peu contradictoire.
8: Et un truc que je comprends pas, c'est que l'été, il y a location de kayak, paddle et tout, mais t'as pas le droit de te baigner. Donc, quand tu vois plein de gens sur des paddles qui sont sur l'eau, bah, toi aussi, t'as envie d'aller dans l'eau. Donc, forcément.
2: C'est un reportage d'Agathe Le Bourrier à lire sur ici.fr.
0: Le ciel est chargé aujourd'hui avec encore quelques averses possibles, cet après-midi et la nuit prochaine. Ça va rester sec sur le Léon, les Côtes d'Armor et la Cornouaille côtière. Les températures entre 22 à Brest et 27 aujourd'hui, ce sera le record qu'on observera du côté de Guingamp. Belle journée à vous, merci d'avoir choisi ici Brice Hizel. Oh.
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2: Bonjour à toutes et à tous, j'espère que vous allez bien en ce mardi. Bonnes vacances si vous pouvez profiter de quelques jours de repos cet été. Dans tous les cas, nous sommes ensemble jusqu'à 13h pour profiter des meilleurs moments d'Au Taquet avec Valérie Damidot et Eric Bastien. Aujourd'hui, nous allons apprendre combien il y a de sillons sur un 33 tours, pourquoi le scarabée porte bonheur et comment une candidate qui se baigne dans une piscine se retrouve au journal télévisé. Voilà encore un programme bien sympa sur votre radio ici.
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2: Nous pensons également à vous si vous êtes touchés par les incendies, notamment aux habitants du Diwa dans la Drôme qui ont dû évacuer hier soir, aux services de secours et à nos collègues de vos radios locales qui se mobilisent chaque jour pour vous informer et vous soutenir. Musique maintenant avec Garou, seul sur votre radio ici.

0: vous écoutez ici, seul Garou. Garou qui part en tournée à partir du mois de novembre. Il débutera ses concerts à Colombes, Saint-Paul-Trois-Châteaux et La Grande Motte. Valérie Damido et Eric Bastien sont maintenant avec Audrey d'ici Gironde, une vraie tête en l'air, contrairement à Guillaume d'ici Normandie. Alors Guillaume qui aimerait bien une souris, qui aimerait bien être une souris s'il devait être un animal, et une souris pour une raison spéciale, étrange, voire même bizarre.
1: Alors, Guillaume et Audrey, vous êtes exactement à égalité, vous avez 3 points.
2: C'est beau, hein.
1: Tous les deux, c'est magnifique,
2: points.
1: J'ai envie de dire. Alors, il paraît que tout de même, tu as un défaut. Voilà. Alors, comme ça, on est archimaniaque, qu'est-ce que ça veut dire maniaque de quoi?
3: Ah, j'aime bien que les choses soient rangées à leur place, à leur emplacement, en fait.
1: Mais leur emplacement décidé par qui?
3: Ah, par moi.
1: Voilà. C'est-à-dire que si ta chérie elle a décidé que ça se rangeait ailleurs, on t'aime pas.
3: Bah, on essaie de se mettre d'accord.
1: Ouais, on essaie de se mettre d'accord. Ouais.
2: On se réunit le soir.
1: On se réunit le soir. On se. Bon. Non, mais c'est vrai que bon, tu. C'est-à-dire, c'est juste les objets dérangés ou tu fais le ménage aussi?
3: Les deux.
1: Ah oui, d'accord. Ah oui, donc on est. Ils ont dû s'amuser, Emilien et Diego, quand ils étaient petits.
3: Je suis pas intervenu. Comme ça, il y avait pas de conflit.
1: Ah, t'es pas intervenu.
2: Ah, mais ils étaient pas libres dans leur tête, hein.
1: M'étonnerait voilà. Bien que t'aies pas intervenu. Mais bon, comment.
2: J'ai des boulettes de viande, dites donc, Valérie, j'ai trouvé. En Suède, boulettes de viande suédoise, mais il y a aussi du hareng, qui est une grande spécialité, ou enfin du gravlax.
1: Oh, mais le gravlax, on en mange ici, hein.
2: Ouais, ben voilà. Et le toaststecken, c'est des crevettes mélangées avec de la mayonnaise, de l'aneth et des œufs de poisson servis sur des toasts.
1: Bon, ben voilà, t'as déjà un petit aperçu de ce que tu vas manger quand tu laisseras tes chiens à Emilien. Alors, si t'étais un animal, il paraît que t'aimerais bien être une petite souris. Et pourquoi faire, s'il te plaît? Parce que j'ai aimé l'explication. Pourquoi tu veux être une souris?
3: Pour aller dans la garde-robe des dames.
1: Quoi? Ouais, et grignoter quoi?
3: Des sous-vêtements.
1: Et voilà. Pam paradam, pam pam paradam.
2: Ils veulent manger des sous-vêtements.
1: Bah oui, des femmes. Enfin, de la sienne en l'occurrence.
2: Le gars est fétichiste, il y a un truc là.
1: Pas du tout, c'est qu'il aimerait être une souris. Voilà, il y en a qui veulent être des aigles royaux pour voler dans la prairie. Hein, il y en a qui veulent être des chevals fougueux. Et ben lui, il veut pas être un cheval fougueux. Ah, il veut être une petite chaud, souris lui. Qui va bouffer les culottes de sa femme. Ah, c'est magnifique.
2: Ah, il est chaud. Lui.
1: Alors mon chat, tu vas marquer 3 points de plus avec une question ultra facile à choix multiples. Quel tube planétaire a fait connaître le groupe Los Del Rio en 1993? La Soca Dance, la Macarena, la Lambada, la Erika Bastiana. Top chrono, qu'est-ce qui a fait découvrir Los Del Rio en 93? Soca Dance, Macarena, Lambada, Erika Bastiana.
2: Gros tube, très gros tube.
3: Aïe. Je dirais Macarena.
1: Ah oui, mais c'est après les 10 secondes, mon petit cœur. Tu sais qu'on a un petit chrono, faut aller très
3: non,
1: vite.
3: Non.
1: Ben si, mon chat, c'est bien sûr que c'est la Macarena. Allez, toute la radio. Nanana, nanana, nanana. Tadara, tadara,
4: Margarita.
1: Yeah. Bon, bah, pas de points. Hein. Il faut répondre dans les temps, mon chaton.
2: Ça termine tout, hein, les tubes. Vous avez vu, Macarena, Lambada, Margarita. Ouais, des tubes en A. La Damida, moi je vais faire le tube La Damida pour l'été prochain. Namida. Bon,
1: il y a des jours comme ça.
2: Il y a de la gênance parfois.
1: Même Sarah ne peut pas du tout te sauver.
2: Bon, Audrey, j'ai une question. Audrey, si tu gagnes les 500 euros avec Gilles de France, bah, quelle région de France tu aimerais visiter, toi, par exemple?
5: Ah, moi, j'aimerais bien aller en Méditerranée, du côté de Agde. J'aime
2: d'accord.
5: beaucoup là-bas.
2: D'accord. Voilà. Ah, oui. Ouais, parce que toi, t'es Bordeaux, toi, t'es océan. Donc, Méditerranée, oui. Agde. Ok, bah écoute, je te souhaite de trouver un petit gîte de France. Il y en a partout, hein, dans tout le pays. Donc, ça, il n'y a pas de souci de ce côté-là. Dis-moi, Audrey, on a des petits défauts, hein.
5: Oui.
2: J'ai entendu dire, on va écouter Annie Cordy.
6: Je serai toujours toute ma vie tête de linotte.
1: Oh, c'est pas un défaut, ça,
2: non,
1: c'est mignon.
2: Les têtes de linotte, tu es du genre à perdre tout, perdre les choses en permanence, c'est ça?
5: Ah oui, complètement. Je cherche très souvent mes clés, mon téléphone. Enfin, voilà, vraiment, j'oublie tout, je ne pose tout.
2: Ouais, c'est
5: voilà.
2: Quoi? Tu fais pas attention, genre t'arrives, tu poses tes clés et 2 minutes après, tu sais plus où elles sont.
5: Bah, c'est ça, exactement. C'est ça.
2: Ah ouais, donc t'es toujours en train de chercher. Tu ranges tellement bien tes affaires que tu ne les retrouves pas.
5: Oui.
2: D'ailleurs, les places de concert?
5: C'est ça. Oui, je les avais tellement bien rangés qu'au moment d'aller au concert, je ne trouvais plus mes places, donc je me les suis réimprimées. Après, je les ai retrouvées après.
2: Ouais, voilà. Ça va, tu t'es réimprimé. C'était un concert de qui, oui. D'ailleurs ? C'était qui ?
5: C'était Sarah Schwab. C'était une imitatrice
2: Qui
5: est vraiment superbe.
2: Voilà, produite par Patrick Sébastien. Tu aimes les voyages, le Maroc, la Tunisie, les Baléares, l'Espagne. Et tu aimerais aller où, ton rêve ?
5: Ah ben, aux États-Unis. Moi, ça a toujours été mon rêve, depuis toute petite.
2: Ouais, la Lost Country, bien sûr. Ouais, les États-Unis, c'est l'American Dream. Je te souhaite de partir, effectivement, et de profiter de ce prochain séjour.
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0: Les Oies Sauvages, version Yann Muller dans la playlist de votre radio ici. Pour l'original, c'est évidemment Michel Delpech. Valérie Damido et Eric Bastien sont toujours avec Guillaume d'ici Normandie et Audrey d'ici Gironde qui nous racontent maintenant sur votre radio ici comment ils ont rencontré leur chérie.
1: Ici, nous sommes avec Guillaume qui a 3 points, Audrey qui a 6 points. Guillaume, on parlait de Audrey qui est tête de linotte, mais il paraît que t'es pas mieux, toi.
2: Non, je suis pas mieux.
1: Il paraît que t'es extrêmement tête en l'air.
2: Ça dépend. Je suis rattrapé.
1: Non, ça ne veut rien dire, ça dépend, ça dépasse. Tu es tête en l'air, on nous l'a dit. Alors, qu'est-ce que tu oublies, par exemple?
3: On peut pas nous mentir.
2: Qu'est-ce que j'oublie à propos des clés sur le contact, par exemple?
1: Ah oui, bah c'est bien ça. Ça, c'est super. Comme ça, on peut plus facilement piquer ta bagnole. Ouais. Non, mais ça, c'est bien, c'est super, c'est pratique. Ça va, ça se passe bien dans ta vie de tous les jours quand tu oublies des trucs comme ça?
2: Bah après, sauf que là, en l'occurrence, c'était un modèle ancien de véhicule et les taquets sur les portières. Comme il y avait un caniche dans le véhicule, il a fermé les portes en s'appuyant avec ses pattes.
3: Oui, mais c'est la faute du chien, bien sûr.
1: Le petit chien, heureusement qu'il était là. Ah là là là là là là là là là. Bon, alors, nous avons un petit son à te faire écouter parce que tu as rencontré ta femme en discothèque en 2002. Et en 2002, le tube, c'était ça.
3: C'est le truc pigmenté, ça.
1: Ça, c'est la SketchUp.
3: Ah, j'étais convaincu que c'était les Spice Girls. C'est la SketchUp, ça. Oh là là.
1: Ah là là. Allez, alors, il paraît que t'as rencontré Nadège en discothèque. Ça s'appelait comment, la discothèque?
2: Ça s'appelait Le France et ça s'appelle toujours Le France.
1: Ah d'accord. Ok. Eh ben, c'est super. Donc, et alors, comment ça s'est passé? On a fait comment? Bon, on se rapproche.
2: Ah bah, à cette époque-là, il y avait des slow.
1: Ah.
3: Eh oui.
1: Voilà. Et alors?
2: Après, on prend un verre, généralement.
1: Non, mais je veux dire, t'as pas eu de mal à l'inviter, viens danser, tout ça, t'es pas timide, du coup.
2: Ah non, ça s'est passé convenablement.
3: Convenablement. Ouais, ouais.
1: Donc, ok, ça danse, et après, pof, pof, un petit coup, bim, bim.
3: Bah, convenablement, quoi.
1: Convenablement, quoi.
3: C'est normal, quoi.
2: Petit coup au bar, je précise.
1: Oui, bah, j'ai bien compris. Oui, bon, tu fais bien ce que tu veux. Hein,
3: c'était pas convenable.
1: Ça, c'est pas convenable. Tu m'aurais pas dit convenablement si c'était un petit coup de 1 sur le bar. Alors, et donc, ça fait combien de temps que vous êtes ensemble? 23 ans. Et vous êtes mariés quand?
2: 2008.
1: Oh, c'est beau. Tu lui as demandé comment? À genoux, la bague et tout, ou pas du tout?
2: Pas du tout.
1: Ah oui, d'accord. Ok, t'étais dans la bagnole. Tu lui as dit, tiens, si on se marie, on paierait moins d'impôts. Non,
3: ben non, parce que les chiens avaient coincé la bagnole. Même la bagnole, ils pouvaient pas rentrer dedans.
1: Bien, allez, on va tout de suite te poser une question pour que tu marques 5 points. C'est une question qui, pour toi, va être d'une facilité enfantine. Je te fais écouter Sheila.
4: Écoute ce disque et il te dira.
1: Alors, on va parler de disque. C'est un peu ton rayon, donc j'ai envie de dire, si tu réponds pas bien à ça. Combien de sillons y a-t-il par face sur un disque 33 tours? Top chrono, 10 secondes. Combien de sillons par face sur un disque 33 tours?
2: Un seul.
3: Oh non. Oh là là.
1: Et oui, un seul, parce que c'est un sillon qui forme une spirale continue du bord jusqu'au centre. C'est lui qui fait lire toute la musique d'une face, chanson après chanson. Bravo, tu as 5 points de plus, tu as 8.
3: Audrey, t'écoutes quoi comme musique, toi, à la maison? Et d'ailleurs, est-ce que t'as un tourne-disque un peu à l'ancienne?
5: Non, moi, j'ai pas de tourne-disque. Non. J'ai chez ma maman,
3: clairement. Okay. Et t'as un chanteur que t'aimes bien? Je crois que t'as un chanteur préféré quand même.
5: Ah, oui, Jean-Jacques Goldman.
3: Bah oui. Ah, si tu pouvais partager le déjeuner ou passer un petit bout d'après-midi avec lui, tu serais pas contre, on est d'accord, Audrey?
5: Ah oui, oui, complètement. Mais bon, je sais qu'après, il est très discret, oui, comme célébrité. Mais voilà, moi, j'ai toujours aimé depuis que je suis adolescente. Voilà, moi, j'ai toujours écouté Jean-Jacques.
3: Il faut
5: voilà.
3: Y croire en son retour, peut-être un jour sur scène, en continuant de porter ton porte-bonheur d'ailleurs. Car tu as un porte-bonheur, est-ce que tu peux nous en parler? Il est particulier.
5: Oui, c'est un scarabée qui vient d'Égypte en fait, que c'est une tante à moi qui m'a offert. Ouais. Et là-bas, c'est signe de porte-bonheur et du coup, je l'ai toujours sur moi, voilà, bien depuis sûr. Qu'elle me l'a offert. Et il y a très longtemps que je l'ai maintenant.
3: Un beau symbole égyptien. Ouais. Ah oui, je te confirme. Oui. On va se dire un petit mot sur la rencontre. C'était pas au France, c'était pas convenablement, c'était pas au bar. Non, c'était sur Mythique.
5: Oui, oui.
3: Alors, parle-nous de cette rencontre avec José, avec qui t'as 2 enfants, c'était il y a combien de temps?
5: C'était en on s'est rencontrés en 2011.
3: Ouais.
5: Du coup, pour la première rencontre, il a rien trouvé de mieux que de venir avec son meilleur ami. Il avait peur, mais moi, je suis venue toute seule, voilà.
1: Mmh. Et non, ce serait pas un boulet, ton José, là?
5: Des fois, un peu, il peut l'être.
3: Il a peut-être envie d'aventure, de multiples. Je sais pas, tout est possible.
5: Moi, j'avais pas envie.
3: Je sais pas, il est peut-être venu, il s'est dit, tiens.
1: Non, mais tout le monde n'est pas aussi pervers que toi. Lui, il avait juste la trouille d'être tout seul avec une gonzesse.
3: C'est moderne, un plan à trois, ça existe.
1: Allez.
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0: Don't Go Breaking My Heart, Elton John et Kiki D sur votre radio ici. Alors, que faire cet été? Quelles sont les sorties dans ma région? Quelles sont les activités disponibles à côté de chez moi? Où sont les bons plans dans mon coin? Réponse dans quelques secondes avec votre agenda de l'été. Et ensuite, on chantera à tue-tête avec Thierry Pastor, le coup de folie sur votre radio ici.
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3: Amateurs de danse bretonne, affûtez vos talons et tenez-vous prêts à battre le pavé ou le sol lors de Plines Endiablées, le festival Plines du Danouette. C'est le rendez-vous des amateurs et ça commence ce samedi avec des stages de cornes à discande, chant à répondre pour mener la danse en langue bretonne, des stages de différents instruments de musique afin de vous perfectionner ou découvrir justement les techniques spécifiques aux danses bretonnes. Le 9 août, un Fest Days à la salle des fêtes de Bourg-Briac. Le 10 août, une veillée cantique avec la chanteuse Anne Offrette. Et tout ça terminera le 15 août avec un repas chanté, différents concours de danse bretonne, de cornes à discande, de duo libre, de biniou bombarde, des stands et différentes animations tout au long de la journée, un grand repas le soir et évidemment le traditionnel fest-noz de clôture. Le festival Plines du Danouette fête sa 51e édition cette année. C'est à Bourg-Briac, dans les Côtes d'Armor. Notez et retenez bien la date.
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0: Les meilleurs moments de Taquet, c'est tous les jours cet été pour vous donner le sourire à l'heure du déjeuner. La suite, juste après Thierry Pastor, le coup de folie sur votre radio ici. La.

0: Le coup de folie Thierry Pastor dans la bande-son de votre radio ici. Alors en déplacement professionnel, les rencontres sont parfois étonnantes. Catherine, d'ici Bourgogne, raconte à Valérie Damidot et Eric Bastien avoir fait trompette dans une piscine avec un dictateur. Quant à Jean-Noël, d'ici Occitanie, il nous avoue être un mauvais perdant sur votre radio ici.
1: Figurez-vous qu'en 1974, Catherine est allée en Éthiopie.
2: Oui. D'accord.
1: Et il y avait une conférence au même moment entre les pays africains dans la capitale Addis Abeba. Du coup, le matin, Catherine va se baigner dans la belle piscine de l'hôtel. Et qu'est-ce qui se passe? Raconte-nous.
3: Eh bien, je me plonge dans la piscine et puis tout d'un coup, je vois arriver plonger un monsieur de couleur habillé en pyjama. Et tout d'un coup, quand je me baigne, je vois plein de caméras autour de moi. Je me dis, c'est sûrement pas pour moi, c'est sûrement pour le monsieur. Et en fait, il s'agissait du président de l'Ouganda actuel. C'était le président Amin Dada. Voilà.
1: C'est donc très sympa.
3: On était tous les deux tout seuls dans la piscine, bref. Et bon, je finis ma journée en rentrant à Paris. J'assiste à un repas de famille et ma maman qui était là qui me dit, mais Catherine, tu m'avais pas dit que t'étais allée partie à Addis Abeba? Ben, j'ai dit oui, je suis partie. On dit, on a vu un reportage sur Antenne 2, ça s'appelait Antenne 2 à l'époque. Et nous, on a vu une fille dans la piscine. Ben, je la félicite pas, la fille, hein, parce qu'elle avait un maillot de bain, on voyait toute sa poitrine.
1: Oh my god.
3: J'ai dit, maman, la fille, ma maman, c'était moi.
1: Elle a dit quoi, ta mère?
3: Elle a dit, bravo, ma fille.
1: Ah bah, bravo.
3: Bah, écoute, on a des avantages, on les montre, hein. Puis voilà.
1: Bah, surtout à Amin Dada, dictateur, tellement sympa.
3: Ouais, c'était un petit peu, voilà.
1: Mais l'autre, lui, il s'est baigné en pyjama. Pourquoi?
2: Oui, c'est ce que j'ai retenu aussi. Ouais.
3: À mon avis, il devait sortir de son lit et puis il est allé directement à la piscine, quoi.
1: Ah oui, d'accord.
3: C'est ce qui s'est passé.
1: Oui.
3: Je pense.
1: Bien, j'espère que tu vas avoir 5 points avec la question cash. Tiens, je te mets un petit extrait.

0: s'appelle le service officiel français d'information sur la prévision du trafic routier? Comment s'appelle le service officiel français d'information et de prévision du trafic routier? Top chrono, 10 secondes. Est-ce que tu le sais, toi, Jean-Noël?
1: Non, je réfléchis en même temps.
2: Mais c'est l'indice.
0: Ah putain, j'ai cru que tu faisais la soupe.
2: Vous avez trouvé, attendez, vous avez trouvé avec mon indice?
1: C'est bison futé.
0: Oui, bison futé, les gars.
1: Ah, oh, bison futé.
0: Eh oui, créé il y a 50 ans, l'année où tu t'es mariée, ma Catherine. Ah. Voilà. Bon, eh ben écoute, c'est pas grave, mais tu sais quelque chose.
2: On va faire ça maintenant, des indices à la bouche pour... ça peut être pas mal. Bon, dis-moi, Jean-Noël, qu'est-ce que j'apprends? Parce que tu es très sympathique depuis midi, mais enfin quand même, je découvre que t'es têtu, que t'es un peu chonchon.
0: Ah, tiens, comme toi.
2: Ah oui, mais parce que c'est un compétiteur, en fait. C'est ça, hein?
0: Ouais, c'est ça, ouais.
1: Je suis un compétiteur, ouais.
2: Ah, t'es un gagnant.
1: Je suis un gagnant, voilà. Donc quand on joue aux jeux de société avec les enfants ou avec les filles, bon, ben j'aime bien le jeu quand je gagne, quoi. Mais j'aime pas le jeu quand je perds.
2: Évidemment. Enfin, mais est-ce que tu triches?
1: Jamais. Non. Ça fait pas partie de. Non, je ne triche pas.
2: Bon, si tu pouvais déjeuner avec quelqu'un à midi, tu choisis quelqu'un qui est un peu de, qui est du sud aussi, un petit peu plus au sud que chez toi, c'est Julien Doré. Pourquoi? Tu le trouves cool, ce garçon?
1: En fait, c'est une découverte, en fait, parce que au moment du Covid, ben, ses chansons passées, ce sont avant-dernier album.
2: Ouais.
1: Et elles étaient plutôt sympathiques. Donc, je suis allé en concert le voir avec Valérie à Toulouse.
2: Oui.
1: Et j'ai trouvé le personnage sympa, jovial, déconneur, tout ça. Et franchement, j'ai vu un beau concert. Voilà. Et je trouve que voilà, il est solaire, il est rayonnant, sympa. Et puis surtout, c'est un gars de chez nous, hein, c'est un gars de.
2: C'est ce que je disais.
0: Oui, on l'adore.
2: Et alors, en parlant des concerts, un dernier mot. Pour tes enfants, tu passes un peu pour un fossile parce que t'as vu lui à Toulouse, Michael Jackson. Elle l'a vu en concert. En 92. Waouh, wow, pour la tournée Dangerous. Énorme souvenir, j'imagine.
1: Ben oui, parce qu'en fait, j'avais 18 ans. C'était la rentrée scolaire en septembre 92. Je venais avoir 18 ans, donc. Et en septembre, dans la même région, à 50 km près, il y avait Michael Jackson qui est passé à Toulouse,
2: avec
1: qui est plutôt rare.
2: Ben oui.
1: Il est passé qu'une fois.
2: Oui.
1: Et Dire Straits qui est passé une semaine après à Montauban.
2: Eh ben, génial.
1: Et j'ai fait les deux concerts.
2: Ah, bah, là, t'as vu du lourd.
1: Je regrette pas.

0: ce soir en concert à Vaison-la-Romaine, Marine Escroc sur votre radio ici. Valérie Damidot et Eric Bastien font à présent connaissance avec Alain d'ici Isère et Catherine d'ici Brézizel. Catherine qui est parfois surnommée Véro. Pourquoi? Comment? C'est une histoire de gâteau qu'elle nous raconte sur votre radio ici.
1: Ok, alors on accueille aujourd'hui Alain et Catherine. Comment ça va?
2: Bonjour.
3: Bonjour.
4: Bonjour.
1: Ça, Alain, t'es là?
4: Oui, oui, je suis là.
1: Ah, c'est là. Bien, mon chat. Tu joues avec moi, alors c'est pour ça que je m'inquiète un petit peu. Alors, t'es content, Alain, de participer, de gagner, de partir en Champagne?
4: Ben, participer, oui. Gagner, ben, on verra plus tard, on verra vendredi. Mais bon, oui, on joue, c'est pour gagner.
1: Ah, on joue, c'est pour gagner. Merci. J'aimerais bien que tu aies une petite mentale de winner. En plus, t'as vu, c'est un beau cadeau, c'est pour la Saint-Valentin.
4: Ah ben, c'est beau, oui.
1: Avec Nicole, hein, parce que t'es mariée à Nicole, dis donc, Nicole, elle va être contente.
4: Ben oui.
1: Ben voilà. Alors, tu as deux enfants, Caroline et Vincent.
4: C'est ça.
1: Et t'as combien de petits-enfants?
4: Deux. Oh, Rémi et Lucie, 17 et 13.
1: Ben c'est magnifique. Alors, tu es retraité, mais tu as travaillé longtemps dans l'industrie du ski.
4: C'est ça.
1: Chez Rossignol.
4: Voilà, les skis Rossignol, oui.
1: Et alors, qu'est-ce que tu faisais chez Rossignol?
4: J'étais agent technique à la maintenance. Je m'occupais de l'outil industriel.
1: Et dis donc, pas mal. Et alors, est-ce que c'était intéressant? Est-ce que tu fabriquais des skis?
4: Moi, nous, on fabriquait, enfin, c'est l'usine qui fabriquait les skis, mais pour fabriquer des skis, il faut des machines, et les machines, il faut les entretenir. Donc voilà, moi, je m'occupais de l'entretien des machines.
1: Magnifique. Donc, tu continues à faire du ski? Évidemment.
4: Oui, tout à fait, je continue à faire du ski, oui.
1: Voilà.
4: Encore un peu, quoi.
1: Attends, c'est normal. Quand on a travaillé dans le ski, on bosse dans le ski. Alors, tu fais aussi du vélo, de la rando, et tu fais partie d'un club de vélo.
4: Voilà, c'est ça, je fais partie d'un club de vélo à Voiron.
1: Et où est-ce que tu habites dans l'Isère? À Bilieu.
2: Le 38.
4: C'est ça, Bilieu, oui. Au bord du lac de Paladru.
1: Ouh,
2: bah, il est sympa, je me suis baigné dans ce lac. Je me souviens très bien.
1: Eh ben, c'est super. Ouais. Eh ben, voilà. Bon, mon chat, on va tout de suite jouer. Tu vas marquer ton premier point maintenant. Attention, on va parler film d'horreur. Paramount a choisi le village d'Angoisse, en Dordogne, pour annoncer la sortie de son prochain film d'horreur. Est-ce que Paramount France va annoncer la sortie de son prochain film d'horreur dans la ville d'Angoisse, en Dordogne? Vrai ou faux? Top chrono, 5 secondes.
4: C'est faux. Je dirais que c'est faux.
1: Et non, c'est vrai! Scream 7 sort sur les écrans le 25 février. Et oui, et donc, et ben pour l'opération marketing, et ben on a choisi le village d'Angoisse. Pas de points.
2: Catherine est en Bretagne avec ici Brézizel. Bonjour, bonjour Catherine.
3: Bonjour Eric, bonjour Valérie, bonjour Alain et ainsi qu'à tous les auditeurs.
2: Voilà, très jolie voix dans le Finistère.
3: Merci. Exactement.
2: Ouais. Où ça? T'habites où exactement dans le Finistère?
3: Un petit village qui s'appelle Irvillac à côté de Landerneau, à une trentaine de kilomètres de Brest.
2: Bien sûr, on voit très bien. Bon, dis donc, là on gagne un beau séjour Saint-Valentin.
3: Oui.
2: Qu'est-ce que je vois? Que t'es célibataire?
3: Aïe, aïe, aïe.
1: Oh my God.
2: Alors, et ça te laisse le temps de trouver quelqu'un, mais tu peux aussi profiter seul.
3: J'ai entendu la date, donc c'est bon.
2: Je te souhaite de trouver quelqu'un. Tu as deux enfants, comment s'appellent tes
3: alors,
2: enfants?
3: Alors, Elina, qui a 14 ans, okay. Et Loen, 10 ans.
2: Et Loen. Ça te tente, franchement, ce séjour? T'entends quand même la beauté, le champagne, les bulles?
3: Ah ouais, ça fait envie. J'avoue, là, ça fait envie.
2: La lingerie.
3: Que je connais pas, en plus. Donc
2: ouais, sympa quand même. T'as un chien qui s'appelle Rio.
1: Un chien qui s'appelle Rio. Un petit chien.
2: Et t'as plusieurs surnoms. Alors, il y en a un, c'est Cendrillon. Tu peux nous expliquer pourquoi?
3: Alors, Cendrillon, ça fait référence à des soucis de chaussures qui m'arrivent régulièrement. J'ai le chic pour toujours avoir une semelle qui part, un canon qui tasse, qui casse. Et du coup, voilà, on m'appelle Cendrillon.
2: Alors, attends, il n'y a pas que Cendrillon, il y a aussi ça.
3: Exact.
2: Cat size. Mais pourquoi cat size? T'as des yeux de chat comme ça un peu?
3: C'est ça, puis en référence au dessin animé, il y a plusieurs collègues qui m'appellent comme ça, c'est un surnom. Mais j'en ai plein d'autres, des surnoms.
2: Ouais, je sais, je vais juste en citer un dernier, qui est Véro, qui vient du fait que pour ton Pax, le pâtissier, non, écoutez ça, le pâtissier s'est trompé de prénom sur la pièce montée, il a écrit Véronique. Alors
3: exactement.
2: Tu t'appelles Catherine, c'est là, Lisa.
3: Le prénom du monsieur était bon, mais le mien pas du tout. J'avais confondu avec un autre couple qui se mariait dans la commune à côté, elle a eu à son mariage, par contre, mon prénom sur sa pièce montée.
2: Bon, allez, voici ta première question, Catherine. Autrefois, les Canaries étaient utilisés comme détecteurs de gaz dans les mines. Top chrono, 5 secondes. Les Canaries étaient utilisées comme détecteurs de gaz dans les mines. Vrai ou faux?
3: Allez. Je dirais faux.
2: C'était vrai, c'est très sensible au monoxyde de carbone et au grisou. Les Canaries montraient des signes de détresse ou mouraient avant les humains, ce qui donnait l'alerte aux mineurs pour évacuer.
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0: pour le Quétévas, Jeannette sur votre radio ici. Valérie Damido et Eric Bastien sont maintenant avec Dominique d'ici Alsace, à qui il arrive régulièrement des trucs quand elle est aux toilettes. Et Sébastien d'ici Occitanie qui a des qualités, des défauts que l'on découvre dans quelques instants sur votre radio ici.
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4: Alors Dominique, je tiens là ma petite Pierre Richard de l'année. Ah, c'est ma petite Pierre Richard de l'année. Ah, je vous raconte. En Italie, elle visite le musée du Vatican. Elle va faire pipi. Évidemment, comme toutes les filles, parce que vous les gars, vous comprenez rien. Hein, vous êtes debout avec votre zigigui là.
5: Oui, bah ça va bien.
4: Non, on s'assoit sur la cuvette. Pour s'asseoir sur la cuvette, qu'est-ce qu'on met ? Du PQ. Et qu'est-ce qu'elle fait ? Elle s'assoit avec son PQ, mais elle repart avec un mètre de PQ derrière elle. T'étais contente ou pas ?
6: Oui, oui. Ouais, toute la traîne du Vatican.
4: Bah oui, elle a descendu tout l'escalier du musée avec un mètre de PQ derrière elle. C'est magnifique, non ?
6: Et soudainement, mon mari qui me dit « Ah, je crois qu'il y a un souci ». Voilà, j'avais à peu près fait, oui, les trois quarts d'escalier. Donc, je pense que j'ai amusé à la galerie.
4: Oh, bah écoute,
6: L'avantage, c'est quand même une anecdote dont on se souvient plus de 15 ans après et on en rigole, quoi.
4: Ah bah oui, c'est
5: le
4: dommage.
5: Le papa
4: que...
5: adoré, d'ailleurs.
4: Hein. Bah oui, le papa adoré. Et... Tu... Ça,
5: non, il est venu la bénir.
6: Et pour, je rajoute la petite anecdote. Mon mari, pas plus tard qu'hier, dans le TGV, voit une dame sortir des toilettes. Avec la même chose.
4: Eh ben voilà, bah oui, nous on a des problèmes les filles, hein, on peut pas se mettre debout pour faire pipi, c'est scandaleux. Alors on a quand même un truc avec les toilettes, hein, parce que un jour elle est dans les toilettes pour faire pipi aussi, mais chez elle.
5: Elle passe sa vie dans les toilettes ou quoi ?
4: Bah, tout le monde, hein, dis donc, on passe 10 ans de nos vies dans les chiottes.
5: Ah bah,
4: alors elle est dans ses petites toilettes, elle fait son pipi, mais il y a un câble qui l'énerve. Elle en a marre du câble, mais qu'est-ce qu'il fout là, ce câble là ? Il me gêne, je fais pipi, qu'est-ce qu'il fait ? Elle le coupe, crac, coup de sécateur. Et c'était quoi le câble ?
6: Eh ben c'était le câble, en fait, c'était une autre arrivée Orange, du réseau Orange Télécom, pour l'Internet.
4: Voilà,
6: donc
4: bah
6: c'était
4: oui.
6: Un samedi, mon mari qui avait besoin absolument du réseau pour ce week-end-là, eh bien plus d'Internet, voilà.
4: Et il t'a remercié, il t'a dit c'est magnifique, bon.
5: C'était plus du Wi-Fi, c'était du non-fi, quoi.
4: Oh là là là là, je demande pardon à la France. Voilà. Sécurité ! Ma chérie, c'est la question à choix multiple qui peut te rapporter 3 points de plus. Je te pose la question, je te fais des propositions, t'auras 10 secondes pour me donner ton choix. Alors, tu as une petite ambiance.
7: Mauvais état général, mais votre prix sera le
4: Alors, Mortel Adèle, pour parler, nous allons parler de vente d'objets. Écoute bien. Quels sont les objets les plus fréquemment vendus sur le Bon Coin ? Les voitures, les canapés, les téléphones, les slips d'Éric Bastien.

0: célibataire. Il y a personne en vue du côté de Toulouse, Sébastien?
1: Non, il n'y a pas le touche pour l'instant. Non, il n'y a rien.
0: Bah, écoute, si les gens t'écoutent à la radio, ils vont peut-être avoir envie de partir avec toi. Je te le souhaite, rencontrer quelqu'un et d'être heureux. Sébastien, d'autant que Sébastien est un homme adorable, puisque Sébastien cuisine. Sébastien aime cuisiner. Quand un homme cuisine, un homme séduit. Surtout avec un petit tablier. Valérie, elle aime bien le petit tablier.
2: Moi, j'aime bien le cul à l'air avec le tablier.
0: Ah, le cul à l'air, carrément.
3: Oh, bah oui, sinon, c'est pas drôle.
0: Ah, oui, donc le tablier et le cul de truc.
2: Bah, bien sûr.
0: Ok. Et il est comme ça, votre mari, il fait ça
2: Je vous pose des questions sur les fesses de votre femme.
0: Ouais. Bon, alors ta spécialité, et ça, alors, moi, j'aime bien, c'est l'omelette aux pommes de terre.
1: Exactement. Alors, l'omelette aux pommes de terre, un peu revisité, parce qu'ils aiment bien que je mette une pointe d'ail, mes enfants, dedans. Je mets de la poudre d'ail dedans. Et du lait, donc je prépare les œufs.
0: D'accord.
1: Et ils adorent ça.
0: C'est un plat simple, et c'est vrai que voilà, si on rajoute un petit peu d'ail en poudre, c'est pas mal du tout. Un petit défaut, Sébastien, avant de jouer, je découvre que tu es un peu tête en l'air, mon Sébastien. Oui, pareil que t'oublies tout. Tout le temps.
1: Oui, tout le temps. Même des fois, je cherche les objets que j'ai dans la main. Donc du coup, c'est récurrent, ça prend la tête et on perd du temps.
0: Mais pareil que t'es toujours en retard.
1: En retard, oui, toujours en retard, même pour aller au boulot.
0: Alors, en même temps, c'est raccord avec le métier que tu fais, hein.
1: Exactement.
0: Faire des amis à la SNCF, moi.
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0: Étienne Daou et Paul Tatou. Merci d'avoir passé cette heure en compagnie de Valérie Damidot et Eric Bastien pour les meilleurs moments d'Au Taquet. Ils reviennent demain avec des histoires de frisbee, d'achats compulsifs et de poupées Barbie, entre autres, sur votre radio ici.
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3: 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commandes, des résistants ou des gens qui s'étaient réfugiés dans des... Mon frère avait été mort de la grosse ville.
4: Mobilisé.
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3: 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Là, ah, oui, je vais. Ma faute, ça m'a brûlé, ça s'appelait 10 mètres d'envers de Signol. 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
5: Un tracteur, ben, mais je vais dîmer dans. C'était en août, un blanc. Nous dîmer d'un. Norbert de Scar. Une espèce de. Au fil des buées. Tristesse. Elle a été apportée par la maladie d'Alzheimer. Elle avait 84 ans. Elle était. En blanc, nantique, étrangle. Ouais, je l'ai pas l'air déjà. En espèce de pémois, là. Une zombie au nain de. Un de. Ouais, en blanc, c'était en tant qu'on. En tant qu'on frère.
6: Je pense, frère.
5: Un grand lot. Mais je meurs. Avec ma mère, Michouir, deux emplois. Ma vous nous. Nous avons un pays pour dormir et dormir. Avec. Pendant la dévide, nous. Nous sortons des villes. Avec ma fille, d'abord j'ai une fille qui est actuellement en Nantes. Après, j'ai un second qui est en présent, retrait de. Qui était comme. Denis Chiricole, André Zachomla, Ekir, Abbeva, Zokepo. Avec un Yon, Kézo, et presque. Un Meuse, Trisic.
6: Bugarvienne.
5: Arwer.
6: Et bien,
5: je crois. Et je vais prendre dans Pemperoir tant qu'on. J'en signe dans mon quittant au traiteur de marque. Comment c'était déjà? C'est une marque allemande.
6: Deutz?
5: Non.
6: Non.
5: C'était même. On pouvait. Une cigarette. On pouvait le démarrer comme ça. À quoi? C'est vrai, des listes. Mais nos collègues de Zinner, ça va différer. Et nous avons vu ce goût, on a vu que merde, ou McCormick.
6: McCormick,
5: hein. Et là, vous le drame speed, comment on appelle ça? C'est une marque, là, tu vois. De cette longue comme ça.
6: Ok.
4: Quel sera au Pesgouel ou change quoi?
5: Ailleurs. Change plus. 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
2: Un nouveau panache de fumée s'élève dans la Drôme à Bellegarde en Diois, au sud de Die. Le feu, parti hier, a déjà parcouru 110 hectares. Pour limiter sa progression dans ce massif de pins très inflammable, d'importants moyens sont déployés. 300 pompiers, 5 avions, dont 2 canadaires. En Gironde, après le méga-feu et alors que les retours s'enchaînent dans les communes sinistrées, cet appel du responsable de la cellule d'urgence psychologique, le psychiatre Charles-Henri Martin, incite les parents à amener leurs enfants en consultation car les conséquences peuvent surgir à retardement, avec notamment une hyper-vigilance des plus jeunes. C'est du jamais vu le mois dernier et le plus chaud jamais enregistré en France. En juillet, il a fait en moyenne 24,9 degrés, 4 degrés de plus que les normales de saison. Le record d'août 2003 est battu et ça continue encore aujourd'hui avec 16 départements du Var au territoire de Belfort maintenus en vigilance orange canicule. Une embarcation surchargée, un moteur en feu et une opération de sauvetage d'une rare ampleur. Près de 160 migrants secourus ce matin au large de Boulogne-sur-Mer dans le Pas-de-Calais, alors qu'ils tentaient la traversée vers le Royaume-Uni sur ce même trajet. On recense au moins 15 morts depuis le début de l'année. Des nouvelles rassurantes des deux adolescents foudroyés hier après-midi lors d'une randonnée dans les Hautes-Pyrénées. Ils sont conscients et hospitalisés dans un état stable, assure le parquet de Tarbes, sans certitude encore sur les conséquences à long terme. Et puis c'est une épreuve rare encore sur le Tour de France Femmes, un contre-la-montre en forme de première grande explication entre favorites, 21 km en Côte d'Or.
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3: Et vous suivez cette étape du Tour de France Femmes avec votre radio. Ici, la quatrième, c'est le contre-la-montre individuel qui fait son retour sur la grande boucle féminine. 2 ans après un court chrono à Rotterdam, au programme 21 km entre Gevrey-Chambertin et Dijon, en Côte d'Or, le départ de la première coureuse, c'est 14h50 et elles vont passer une par une de la dernière du classement général à la maillot jaune, la Norvégienne Sigrid Aukset, contre-la-montre individuel que certaines cyclistes pratiquent très rarement, hein. Ça rend encore plus difficile l'exercice avec à mi-course une belle bosse et puis ensuite un final descendant vers Dijon. La Française Pauline Ferrand-Prévot n'en a pas couru depuis 2021 mais s'est entraînée tout l'hiver quand une autre grande favorite, Demi Vollering, tentera de gagner du temps avant la montagne. Vous suivez cette quatrième étape du Tour de France Femmes avec votre radio ici. La première coureuse, elle s'élance à 14h51. Le prochain point, c'est dans une demi-heure.
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et bienvenue sur Ici Brésil. Que vous soyez au bureau, en voiture, à la maison ou en train de profiter d'une belle après-midi en Bretagne, merci de passer la journée avec nous. Dans les prochaines minutes, de la musique, des infos pratiques, l'actu près de chez vous et toujours une bonne dose de bonne humeur. On démarre tout de suite avec une belle sélection de la playlist d'Ici Brésil.

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Vous êtes sur Ici Brésisel, la radio qui accompagne votre après-midi partout en Bretagne. Dans quelques minutes, on fera le tour des idées de sortie et des rendez-vous à ne pas manquer près de chez vous. Concerts, animations, expos ou fest-noz, il y a toujours quelque chose à découvrir dans notre région.

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2: Et vous suivez cette quatrième étape du Tour de France Femmes sur votre radio ici. C'est un contre-la-montre individuel qui attend les 138 coureuses ici en Côte d'Or. 21 kilomètres à parcourir entre Gevrey-Chambertin et Dijon. La première concurrente, elle va s'élancer à 14h51. Et Olivier Estran, vous êtes prêt à les suivre, les filles, sur la moto ici de Julien Girard. Vous avez reconnu le parcours. Vous avez vu aussi des contrôles renforcés de l'Union Cycliste Internationale ce matin.
3: Eh oui, ça se passe juste avant la rampe de départ. Il y a une tente blanche, elle est là, à 10 mètres de cette ligne de départ. Et il y a deux types de contrôles. Un premier qui s'est déroulé ce matin, celui des vélos, bien sûr. Alors, on prend des 12 décimètres, on prend des règles, on prend des balances et on vérifie tous ces vélos. Il faut qu'ils entrent dans des cadres très précis. Alors, je vais pas être hyper technique parce que j'ai pas eu droit à tous les détails. Mais voilà, on vérifie les cotes des vélos, on vérifie leur poids. Ils doivent faire plus de 6,8 kg. Ça, c'est le minimum exigé par l'UCI. Et pour petite indiscrétion, et ben celui de l'équipe AG Insurance de l'équipe de Kim Lecourt par exemple fait 7,5 kg. Ça dépend des prolongateurs qui sont sur ces vélos. Et puis le deuxième contrôle très important, c'est celui des coureuses. Celui-là va se dérouler 10 minutes avant le départ. 10 minutes avant le départ, elles se présentent dans cette tente et là, et ben on contrôle leur tenue pour voir si tout est homologué, tout est aux normes. On parle des tissus, de leur résistance à l'air, du profil des casques. Alors, je me suis entretenu avec un membre du staff de Mayenne Montbana Maipai. Je vais poser la question de ces fameux soutiens-gorge rembourrés qui seraient aérodynamiques. Ça l'a fait sourire, visiblement, ce n'est pas une question.
2: Ouais, parce que l'objectif, c'est d'être le plus aérodynamique. Vous le disiez, premier départ dans moins d'une demi-heure et c'est à suivre sur votre radio ici. Quatrième étape du Tour de France Femmes. La première française, ce sera à 15h et ce sera la championne de France, Célia Lemoëlle.
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4: Direction Lorient, où le festival interceltique bat son plein depuis la fin de semaine dernière, et ce pour plusieurs jours encore. C'est l'occasion de découvrir les talents d'aujourd'hui et les talents de demain, de profiter des musiques, des différents stands et des différentes délégations. Cette fin de semaine s'annonce riche avec de belles créations comme Horizon Celtique, le grand spectacle nocturne du festival. Des centaines de danseurs et musiciens vous font découvrir dans un grand spectacle son et lumière les plus belles danses et chorégraphies des pays celtes. Près de 3 heures de spectacle nocturne qui vous inviteront voyager à la découverte. Et dans les rendez-vous de ce week-end, la grande soirée événement, grande soirée de l'Écosse. Un concert déjà presque complet, alors faites vraiment très très vite si vous souhaitez vibrer sur les rythmes du célèbre groupe de musique écossais Capper Kylie, guidé par la magnifique voix de la chanteuse Karen Matheson. C'est ce samedi 8 août au Théâtre de Lorient à partir de 21h. Tous les détails sur le site du Festival Interceltique de Lorient ou dans les différentes émissions d'Ici Bray Zizel.
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0: Merci de passer votre après-midi avec nous sur Ici Brésil. L'information revient à 15h tout pile avec un nouveau point sur l'actualité du jour. En attendant, on continue de profiter des artistes de la playlist d'ici. Du grand classique aux dernières nouveautés, on a tout ce qu'il vous faut. Vous, vous avez juste à monter le son. Pour le reste, on s'occupe de tout.
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0: Celtic Social Club, Suffer for You.
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Il n'a jamais fait aussi chaud en France. Le mois de juillet a battu tous les records avec en moyenne 24,9 degrés relevés par Météo France, soit 4 degrés de plus que les normales de saison. Et ça continue aujourd'hui encore avec 16 départements du sud-est et du centre-est maintenus en vigilance orange canicule. La situation n'est pas meilleure dans les nappes phréatiques avec un déficit de pluie de

0: 70%. Cette sécheresse favorise les départs de feu. Ils progressent encore dans la Drôme, à Bellegarde en Diois, au sud de Die. 150 km parcourus en 24 heures. Le foyer dans un massif de pins reste difficile d'accès pour les pompiers. Par précaution, une cinquantaine d'habitants a été évacuée. Après l'adoption au Parlement de la loi d'urgence agricole, ses détracteurs s'unissent. 8 ONG et le syndicat Confédération Paysanne soutiennent les recours déposés devant le Conseil constitutionnel. Ils dénoncent le retour de deux pesticides de la famille des néonicotinoïdes et le doublement des retenues d'eau, des mesures qu'ils estiment contraires à la charte de l'environnement. Garde à vue prolongée pour le chef Jean Humbert, entendu depuis hier matin et pour 24 heures supplémentaires sur les accusations de violence conjugale dénoncées par plusieurs ex-compagnes. L'ancien chef cuisinier du Palace parisien, le Plaza Athénée, est visé par au moins 3 plaintes. À l'Euro de natation, la première épreuve dans la Seine n'a pas souri aux Français. Pourtant favori sur le 10 km, le meilleur tricolore Logan Fontaine a terminé 9e sur une épreuve remportée par l'Allemand Florian Welbock. Sur la route du Tour de France Femmes, le premier départ de la 4e étape a été donné il y a quelques minutes sur ce contre-la-montre sur les routes bourguignonnes que l'on vous fait vivre sur ICI.
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2: Et vous suivez cette 4e étape du Tour de France Femmes sur votre radio. Ici, ça y est, les premières coureuses se sont élancées allongées sur leur vélo pour ce contre-la-montre individuel entre Gevrey, Chambertin et Dijon, en Côte d'Or. 21 km à parcourir avec une belle bosse de 2 km à mi-parcours dans les lacets de Marsannay avant le final. Ici, à Dijon, parcours difficile sous la chaleur. On a déjà 3 Françaises en course, notamment notre championne de France du contre-la-montre, Célia Lemouel de Ma Petite Entreprise. Elle vient tout juste de s'élancer avec son maillot bleu, blanc, rouge. Au total, 138 concurrentes qui partent pour le moment toutes les minutes de la leader, de la dernière à la leader du classement général. Donc on attend les favorites en fin d'après-midi et vous suivez évidemment cette 4e étape du Tour de France Femmes avec nous sur votre radio. Ici, le prochain point, c'est dans une demi-heure.
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1: Vous êtes bien sur votre radio ici Brésisel. Merci d'être toujours plus nombreux à nous écouter tout au long de la journée. Au programme de la prochaine demi-heure, de la musique, des bons plans près de chez vous, des idées de balades, de sorties culturelles et tout ce qui fait vivre la Bretagne. On continue l'après-midi ensemble et ça commence avec les artistes d'ici.
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ensemble sur votre radio, ici Brésil. Que vous soyez sur la route des vacances, au travail ou en train de vous faire une petite pause de quelques minutes, on continue de partager cet après-midi avec vous. Dans un instant, on part à la rencontre de celles et ceux qui font vivre notre territoire. Des assos, des passionnés, des bénévoles, des artisans, on vous fait découvrir toutes ces personnes qui font la richesse de la Bretagne grâce aux idées sorties et aux bons plans 100% ici Brésil.

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2: Vous suivez la quatrième étape du Tour de France Femmes avec votre radio Ici en ce moment. Le contre-la-montre individuel qui fait son retour sur la grande boucle féminine entre Gevrey-Chambertin et Dijon. La première des 138 coureuses s'était lancée à 14h51 avec depuis un départ chaque minute. Et notre championne de France de la discipline, Célia Lemoelle, qui signe à l'instant et pour le moment le meilleur temps, 28 minutes 50 pour engloutir ces 21 km. Olivier Estron, vous êtes sur la moto ici de Julien Girard. Vous l'avez suivi. Comment vous l'avez senti, notre Française ?
3: Incroyable, incroyable. 90 km/h dans la descente pour arriver à Dijon, une entrée en ville pleine balle. Il n'y a pas d'autre mot. Célia, qui a été toujours très à l'aise sur ce parcours, elle est sortie de Gevrey-Chambertin à 62 km/h au compteur de la moto de Julien Girard. Et on l'a vu très à l'aise dans les montées, les lacets de Marsanais à la côte. Elle a rattrapé deux concurrentes et ensuite, et voilà, elle s'est laissée descendre dans cette grande pente de 5 km qui l'amène vers la capitale des Ducs. Et donc, vous l'avez dit, elle réalise le meilleur temps. On l'a senti très déterminée, Célia Lemoelle, qui pourtant hier disait qu'elle n'avait rien forcément à prouver sur ce contre-la-montre, mais on a le sentiment qu'avec son maillot tricolore aujourd'hui, elle a tout donné.
2: Merci Olivier. Avec ce, on a cette première référence avec Célia Lemoelle, 28 minutes 50. Ça devient le temps de référence. Les concurrentes qui continuent de partir toutes les minutes pour ces 21 km et une belle bosse de 2 km. Vous en parliez Olivier à mi-parcours dans les lacets de Marsanais. Les arrivées qui s'enchaînent ici à Dijon et les favorites, elles sont attendues en fin d'après-midi, notamment la championne du monde et d'Europe, s'il vous plaît, la Suissesse Marlène Rösser. Vous suivez toujours évidemment cette quatrième étape avec votre radio. Ici, le prochain point, ce sera dans une demi-heure et donc le meilleur temps pour le moment signé par notre Française de ma petite entreprise, championne de France du chrono, Célia Lemoelle.
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4: À ne pas manquer dans la région, du côté de Loctudy, ce vendredi, la fête maritime. Une fête maritime dont nous parle Brigitte.
5: Eh bien, le 14 août, nous organisons une fête qui jusque-là s'appelait la fête nautique et que nous avons rebaptisée cette année la fête maritime parce que depuis 2 ans, nous y avons intégré les professionnels de la filière halieutique, des professionnels de la pêche, qui font visiter leurs bateaux. Et donc, nous avons aussi les vedettes de la SNSM, donc en général 7 vedettes. Et cette année, nous recevons la chanteuse bretonne Gwenine sur une très grande scène qui est installée sur le quai et qui se termine à 23h par un feu d'artifice qui est tiré entre l'île Tudy et Loctudy.
4: Gwenine, un concert gratuit et exceptionnel à vivre ce vendredi à Loctudy.
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Ce trio acoustique originaire du pays de Redon explore le côté intime de la musique irlandaise. Imrama, c'est le nom des contes celtiques qui évoquent les voyages dans l'autre monde. C'est aussi le titre de leur tout premier album.

0: Télérama, Mary and the Soldier.
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0: L'après-midi continue sur votre radio, ici Brésisel, avec toujours plus de musique et de bonne humeur. N'oubliez pas que vous pouvez retrouver toute l'actualité de votre territoire, nos bons plans et nos rendez-vous culturels tout au long de la journée sur notre antenne, mais également sur le site et l'appli ici/ici Brésisel. Pour le moment, place à la musique avec une nouvelle sélection préparée spécialement pour vous.
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0: D'importants moyens mobilisés dans la Drôme pour tenter de stopper le feu parti hier de Bellegarde en Diois. 4 Canadair et 2 avions Dash sont maintenant en action dans ce massif escarpé. Les flammes ont parcouru 150 hectares. Dans le Var, le feu ne progresse plus dans le massif du Gros Bessillon et l'air devient plus respirable. La préfecture annonce dès demain la levée de l'alerte pollution aux particules fines, mais le principe de précaution vaut toujours, surtout pour les plus fragiles. Des incendies attisés par les fortes chaleurs, encore 16 départements du sud-est et du centre-est en vigilance orange aujourd'hui. Des vagues de chaleur qui s'éternisent et font tomber des records le mois dernier et le plus chaud jamais enregistré en France, la barre des 40 degrés largement dépassée dans la moitié sud et une température moyenne supérieure de 4 degrés au normal de saison. Elle n'a pas survécu à ses blessures, la mère de famille gravement brûlée par son compagnon qui s'était immolé par le feu il y a 2 semaines à Lens dans le Pas-de-Calais est décédée, annonce cet après-midi du parquet de Béthune. Le nouveau-né du couple, également touché, est toujours dans un état jugé précaire. Après Édouard Philippe, un autre possible candidat à l'Élysée, Raphaël Glucksmann, se dit victime d'une opération de désinformation menée par un réseau pro-russe. En cause, un faux article dans lequel figurent des accusations visant sa compagne, la journaliste Léa Salamé. C'est une épreuve encore rare sur le Tour de France Femmes, un contre-la-montre cet après-midi en forme de première grande explication entre favorites. 21 km entre Gevrey, Chambertin et Dijon. En Côte d'Or, les départs se succèdent depuis maintenant un peu plus d'une heure.
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2: Et on la suit, cette 4e étape du Tour de France Femmes avec votre radio. Ici, les départs qui se poursuivent toutes les minutes dans ce contre-la-montre individuel. Parcours de 21 km entre Gevrey, Chambertin et Dijon en Côte d'Or. Parcours difficile avec les lacets de Marsanné à passer. C'est la Belge Sandrine Tasse qui est en tête avec un temps référence de 28 minutes et 49 secondes. Une toute petite seconde de moins que notre championne de France, Célia Lemoelle. La Française qui, juste après son arrivée, assure qu'il faudra faire la différence dans la descente sur Dijon. Elle attend le départ des favorites sur l'exercice.
3: Je pense que...
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0: musique, actu locale et découverte bretonne, bienvenue sur votre radio, ici Brésisel. C'est le moment de retrouver le nouveau rendez-vous de Clément Soubigou, la voix des pierres. L'histoire des minéraux et monuments qui nous entourent. Alors ouvrez bien grand les oreilles, la Bretagne a encore beaucoup de choses à nous raconter.
1: Chez moi, l'archéologie n'a pas effacé la légende.
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0: Le dolmen de la Roche-aux-Fées.
1: J'ai vu naître la commune d'Essé, dans le département d'Ille-et-Vilaine, car j'étais là bien avant, ne me demandez pas combien de temps avant, je l'ai moi-même oublié. Une chose est sûre, mon long couloir bordé de mes énormes pierres impose le respect. Et cette ambiance est à l'origine de bien des croyances. On me voit comme une tombe, ce que je suis évidemment, ou ce que j'étais. Mais au fil du temps, on a compté dans les veillées que j'étais un habitat construit par des fées, que ces petits êtres surnaturels m'avaient construit dans le but de se réfugier, d'avoir un abri pour accueillir les âmes des bonnes personnes, pas des mauvaises. On m'a pris parfois pour le tombeau d'un général romain. Et mieux encore, on a longtemps pensé que la nuit, je m'amusais à changer l'ordre de mes pierres, changer ma forme et ma silhouette pour perdre un petit peu les promeneurs.
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1: J'en ai entendu des choses, mais vous connaissez le principe. Les pierres gardent la mémoire mais ne parlent pas. C'est sûrement ce qui facilite l'imagination des humains. Je pourrais aussi vous parler d'une de mes pierres qui, si vous arrivez à la faire bouger, signifie que la fidélité règne dans votre couple. Mais non, je vais vous parler de mon vrai secret, que je ne dévoile que lors du solstice d'hiver. La veille, le jour et le lendemain de ce solstice. Au lever du jour, si le soleil se montre, eh bien, vous verrez que mes pierres et l'obscurité de ma chambre à couloir savent jouer avec les rayons de lumière le temps de quelques minutes seulement. Et ça, ça n'est pas une légende. Alors venez me découvrir, avec mes 20 mètres de long, vous ne pourrez pas me rater.
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0: Vous êtes toujours sur votre radio, ici Brésisel. Que vous soyez derrière votre volant, au bureau ou même les pieds dans le sable, on continue de passer la journée ensemble. Et pour ça, on a toute une palette d'artistes made in ici, juste pour vous. Des grands classiques, des nouveautés et quelques belles surprises, voilà le programme qui vous attend aujourd'hui. Très bel après-midi avec ici Brésisel.
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On continue de passer l'après-midi ensemble. Et quand je dis on, je ne parle pas juste de moi, non. Je parle aussi des artistes qui font la playlist d'Ici Brésisel. Des grands classiques, des nouveautés, des surprises. On a de tout et ça, c'est rien que pour vous. Et vous le savez, dans notre besace, on cache aussi des idées de sortie et des bons plans près de chez vous. Tout ça, ça arrive dans quelques minutes. Très bel après-midi sur votre radio Ici Brésisel.

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3: On suit toujours cette quatrième étape du Tour de France Femmes sur votre radio. Ici, ce contre-la-montre individuel de 21 km entre Gevrey-Chambertin et Dijon en Côte d'Or. Les concurrentes qui s'élancent minute par minute depuis 17h, 14h51, 70 coureuses déjà arrivées. Et vous, Olivier Estran, vous êtes sur le parcours, sur la moto ici de Julien Girard. Qu'est-ce que vous voyez? Est-ce qu'il y a du monde là sur le parcours?
4: Ah oui, bien sûr qu'il y a du monde, bien sûr qu'il y a du monde et engouement. Et c'est très familial. On voit beaucoup d'enfants. Il y a des mentions spéciales pour ce jeune homme qui est à la sortie de Gevrey-Chambertin. Tiens, cette pancarte en carton. Le tour, c'est pas que pour les hommes. Et ben voilà, lui, il a tout compris. Tout compris à la place qu'il faut laisser aux femmes dans ce sport merveilleux du cyclisme. Voilà. On espère qu'il y aura plein d'autres messages comme ça. Il y en a d'autres. C'est Evita, plus vite que la musique. Petit clin d'œil. Il y a une presque locale de l'étape, bien sûr. Beaucoup de slogans PFP sur la route. D'encouragement pour Juliette Berthet également. Voilà, on a vu également, tiens, Casimir avec un drapeau bourguignon. Bah oui, on est en Bourgogne ici et on espère que ça sera de bon augure, pourquoi pas, pour une victoire française. Bref, plein de clins d'œil et une ambiance sympa malgré une chaleur écrasante. 35 degrés sur la moto pilotée par Julien Girard.
3: Ouais, vous le disiez, il fait très chaud, Olivier. Et avant le départ des favorites, vous parliez de notre Française Pauline Ferrand-Prévot. Eh bien, c'est la Néerlandaise Lieke Nieuwenhuizen qui a le meilleur temps, 27 minutes 34 pour engloutir ses 21 kilomètres. Notre première Française, elle pointe à la 5e place du classement. C'est notre championne de France, Célia Lemoël. Pauline Ferrand-Prévot, donc, elle s'élance à 17h10. Même équipe, hein, le Vismalize Bike, que la Néerlandaise qui a le meilleur temps. C'est une bonne nouvelle pour notre favorite. On la suit évidemment sur cette 4e étape du Tour de France Femmes avec votre radio ici. Prochain point dans une demi-heure.
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5: Amateurs de danse bretonne, affûtez vos talons et tenez-vous prêts à battre le pavé ou le sol lors de Plines Endiablées, le festival Plines du Danouette. C'est le rendez-vous des amateurs et ça commence ce samedi avec des stages de cornes à discorde, chants à répondre pour mener la danse en langue bretonne, des stages de différents instruments de musique afin de vous perfectionner ou découvrir justement les techniques spécifiques aux danses bretonnes. Le 9 août, un Fest Days à la salle des fêtes de Bourbriac. Le 10 août, une veillée cantique avec la chanteuse Anne Offret. Et tout ça terminera le 15 août avec un repas chanté, différents concours de danse bretonne, de cornadiscande, de duo libre, de bignou bombarde, des stands et différentes animations tout au long de la journée, un grand repas le soir et évidemment le traditionnel fest-noz de clôture. Le festival Pline du Danouette fête sa 51e édition cette année. C'est à Bourbriac, dans les Côtes d'Armor. Notez et retenez bien la date.
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0: Vous êtes toujours sur votre radio, ici Brésisel. On continue l'après-midi en musique, mais tout de suite, place à notre rendez-vous avec Fred Ballard et sa bande de comiques. C'est l'humour en tube. Au programme, des sujets du quotidien, des anecdotes, beaucoup d'humour et parfois des questions qu'on ne s'était jamais vraiment posées.
1: Salut Gilbert, ça va? Hey, t'as changé de femme, superbe! Tu prends l'apéro, hein?
0: Alors c'est sûr que si on croit Franck Dubosc, il n'y a pas photo, hein, les vacances au camping sont les plus poilantes en général. On n'attend pas Patrick pour sortir les verres, mais quand Patrick est là, ça va, na tout va. Même s'il y a quand même un endroit à fuir, hein, dans tous les campings, les sanitaires.
1: Oh bah pas besoin d'acheter du dentifrice, t'en as sur le rebord des lavabos. Non, il n'y a qu'un truc que j'aimais pas, c'était les toilettes, à la turque. Oh, j'ai horreur de ça, dès que tu tires la chasse d'eau, t'es obligé de faire de la varap sur les murs, là. Pour éviter de partir en rafting au fond du trou. En plus, en général, tu laisses une tongue.
0: Ah bah oui, mais la varap en tongue, ça fait partie du charme du camping version puriste, hein, tente ou caravane, parce que bungalow, c'est pour les petits joueurs, hein, pour ceux qui n'ont pas osé tenter les vacances en club vacances. Très marrante aussi, hein, d'après Az.
2: T'arrives au petit déjeuner en détente, tu vois, c'est normal, tu vois, t'es en vacances, t'arrives en grasse mat, et t'arrives vers 11h et te dis non, c'est terminé le petit déjeuner, monsieur. Tu dis mais c'est de quelle heure à quelle heure? C'est de 6h à 9h. Je me réveille plutôt qu'à Paris ici, qu'est-ce qui se passe? Il est 11h, t'es au bord de la piscine, t'as rien mangé, t'es tendu, tu sais. T'es avec ton vieux bracelet là, au line exclusive là, qui sert à rien le bracelet là. Trop serré ce bracelet là, pourquoi il le serre comme ça? C'est un garrot le truc, j'ai quoi, il y a une activité prise de sang cet après-midi, c'est quoi ce truc?
0: Voilà, bon, c'est vrai qu'il faut aimer vivre avec un garrot au poignet et un réveil à 7h, mais sinon c'est très très cool, hein. Et les animateurs sont tellement rigolos qu'en général, après avoir été animateur en club vacances, ils deviennent humoristes en permanence, hein. Donc peu importe l'endroit, pourvu qu'on se fende la poire.
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0: passe la fin de journée ensemble. Que vous soyez à la maison, au travail ou sur les routes de Bretagne, ici Brézizel est avec vous. À 17h, on fait un nouveau point sur l'actualité. Et d'ici là, on continue de partager avec vous ce mélange qui nous ressemble bien. De la musique, de l'actu locale et beaucoup de bonne humeur. Très belle fin d'après-midi avec Ici Brézizel.
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après la disparition brutale du chanteur et leader de Marc Itzad et Marc Seberg, l'album « De quelle couleur est la passion ?» lui rend hommage. Recueillement en est l'un des extraits.

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1: Bel après-midi à tous, ici Brézizel. Il est 17h, le journal. C'est avec vous, Emma Dewey.
2: Bonjour à tous. En Bretagne, le risque de feux de forêt est important, risque modéré pour les Côtes d'Armor, le Finistère et le Morbihan. Il est même sévère en Ille-et-Vilaine. La mairie de la Trinité-sur-Mer prend le risque très au sérieux et annonce le report du feu d'artifice du 15 août en raison donc de ce risque incendie, mais aussi du niveau d'alerte maximale pour la sécheresse déclenchée en Ille-et-Vilaine. Le maire ne veut pas, je cite, faire courir un risque supplémentaire à la population, aux habitations, aux espaces naturels, alors que les sapeurs-pompiers sont déjà fortement mobilisés sur de nombreux incendies. Le feu d'artifice sera reprogrammé à l'occasion des festivités de fin d'année. Dans le Morbihan, près de Vannes, à la Vraie Croix, c'est le four d'une boulangerie qui a pris feu ce matin au premier étage. Un important dispositif de secours a été sur place, 19 pompiers et 6 engins. Une quinzaine de camions bennes remplis d'algues vertes ont été retirés ce matin à Douarnenez. Cela représente 370 tonnes qui recouvrent la plage du Ry depuis plusieurs jours. Et ce matin, donc, c'était un balai de tractopelle pour retirer ces algues qui, quand elles sèchent, libèrent du sulfure d'hydrogène. C'est un gaz toxique pour la santé. Et ce tapis vert a aussi des conséquences pour les commerçants. Un restaurateur installé il y a un mois et demi, juste en surplomb de la plage, témoigne, c'est à écouter à 18h. Il n'a jamais fait aussi chaud en juillet. Triste record fait tout à l'heure par Météo France où le niveau d'ensoleillement est le plus fort en Bretagne par rapport à la normale en juillet. Et c'est à la pointe du Finistère qu'il y a eu le plus de soleil à Brest, où il y a eu 14 jours sans un petit coin d'ombre, presque deux fois plus que les normales de saison. Très peu de pluie aussi en juillet, seulement 1,8 mm par exemple à Lorient, alors qu'il pleut en moyenne 55 mm, seulement 5 petits millimètres, là c'est à Sarzeau. Et même si bon, il y a eu quelques averses ici et là en Bretagne, on verra ça juste après ce flash. Cette météo n'a pas totalement sourit aux professionnels du tourisme en Bretagne, un mois de juillet en demi-teinte sur la côte d'Émeraude et la région Malouine, avec tout de même une hausse de 5% du nombre de nuitées par rapport à juillet 2025, et une baisse de la proportion de touristes étrangers, 40% l'an dernier, 36% cette année. Le festival de musique là sur la presqu'île de Crozon a été une réussite, près de 72 000 festivaliers alors qu'ils en attendaient 10 000 de moins. Autant de festivaliers veut aussi dire de nombreux interventions de l'ordre de Malte, près de 400 pour des plaies bénignes, 6 personnes hospitalisées, la gendarmerie qui est intervenue une trentaine de fois, 80 infractions au code de la route relevées par les forces de l'ordre, la plupart pour des conduites sous alcool ou stupéfiants. Au contre-la-montre individuel du Tour de France Femmes, en ce moment la Malouine Célia Lemoëlle était un temps en tête. La cycliste licenciée au club de Gouesnou près de Brest s'est fait devancer depuis plusieurs tours là, pour l'instant sur les 20 21 km en Bourgogne, c'est la néerlandaise Lieke Nieuwgen qui est la plus rapide. La gagnante du Tour de France Femmes, Pauline Ferrand-Prévot, Tour de France 2025, doit s'élancer normalement dans une dizaine de minutes. Il est 17h03, vous écoutez ici en Bretagne. Des averses, on le disait un peu ici et là, notamment on l'a vu à Quimper, à Pont-l'Abbé, des vidéos, des photos sur le Facebook.
1: Effectivement, quelques averses, un peu draché cet après-midi. C'était un temps entre nuages et soleil finalement cet après-midi. Il fait encore bon, 22 degrés à Brest et d'Ornenay, 23 à Concarneau, 25 degrés à Pontivy, 26 à Lannion et Calac. De la pluie, c'était juste pour aujourd'hui puisque le soleil revient dès demain avec de la douceur entre 22 et 24 degrés au thermomètre. À 17h03, on fait un petit point sur vos conditions de circulation. Autant vous dire que vous circulez très bien, ça sent les vacances scolaires. Peut-être peu de monde à la plage avec la pluie aussi cet après-midi. 02 98 53 65 65 si vous êtes témoin d'une perturbation ou d'un accident.
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1: Bel après-midi à tous, on commence en musique avec Jean-Louis Aubert, temps à nouveau.

0: Jean-Louis Aubert avec toi à nouveau. Jean-Louis Aubert qui était venu nous faire un petit coucou. C'était au moment des vieilles charrues, c'était déjà il y a 2 semaines.
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0: Ravi de vous accompagner pour cette fin de journée. L'été, c'est la saison des mariages. Et justement, c'est Gaël Guéguin qui a eu une petite réflexion. Il nous dira tout ça dans un instant. Et puis, pour vous accompagner en cette fin d'après-midi, c'est de la musique, bien évidemment, avec Pink ou encore Manon Lisa qui arrive juste avant 18h. Mais avant ça, une toute nouveauté qu'on vous fait découvrir sur votre radio, ici Brésil. Elle a commencé à chanter dans la rue. C'est comme ça qu'elle a été découverte. Elle prépare son premier album. On l'écoute tout de suite avec son premier single. Elle s'appelle Auréa et elle chante Soirée mondaine.

0: Gloria. Soirée mondaine à 17h11 pour vous accompagner en cette fin de journée, en ce mardi 4 août. C'est Gaël Guéguin que l'on retrouve. On va parler mariage avec lui.
1: Aujourd'hui, je n'ai rien fait pour trouver le sujet de ce billet. Merci à Yves, mon voisin de table du bistrot où je m'attable régulièrement, pour écrire cette chronique quotidienne. Yves a attiré mon attention sur les milliardaires chinois qui ont privatisé l'abbaye du Mont-Saint-Michel à l'occasion de leur mariage. Oui, je sais, officiellement, le mont est normand, et donc je m'écarte de notre zone de couverture. Mais puisque l'époque est expansionniste, on va considérer que le mont, c'est un peu chez nous. C'est Mont-Saint-Michel, c'est ton Saint-Michel. J'avoue que j'ignorais que c'était possible de louer le sommet du mont. Vous voyez comment c'est foutu, le mont? C'est bien foutu. En bas, la mère Poulard et ses omelettes soufflées, aussi légères que votre portefeuille après l'addition. Et plus haut, près du ciel, l'abbaye et son cloître avec vue imprenable sur la baie. C'est un spot unique au monde. C'est d'une beauté inestimable. Mais pour des milliardaires, rien n'est impossible et c'est même à ça qu'on les reconnaît. Pour paraphraser Michel Audiard qui parlait des cons. Attention, je n'ai pas dit que tous les milliardaires étaient cons. Par exemple, le milliardaire américain qui est aussi président... mauvais exemple. Franchement, ça vaut le coup de privatiser l'abbaye pour un mariage. C'est loué que dalle. Aux dernières nouvelles, c'est à partir de 12 000 euros la location. Si ça vous intéresse pour un mariage, l'adresse c'est location@monuments-nationaux.fr. Une bagatelle pour ce couple de milliardaires chinois. Surtout pour lui, il est entrepreneur et s'appelle Mario Ho. Il paraît qu'il est super, Mario. Il fait tout pour sa femme, Ming. Elle a un teint de porcelaine. Elle a posé en haut du mont et c'était pas gratuit. Surtout quand on sait que la mariée portait une robe Dior et que cet événement privé a été photographié et imprimé dans les magazines de mode internationaux. Une partie du mariage a dû donc être financée comme ça. Il paraît que c'est la première fois depuis 1000 ans au moins qu'un mariage est célébré au mont. C'est dingue que personne n'ait jamais eu l'idée. Maintenant que c'est fait, ça pourrait très bien se reproduire. Remarquez, c'est un peu le but d'un mariage, la reproduction.
0: Effectivement, 17h14, on vous retrouve dès demain, Gaël Guéguin, pour votre prochain billet d'humeur. En attendant, c'est Alain Souchon qui vous accompagne à 17h14 avec la balade de Jim. Bel après-midi à tous.

0: Alain Souchon, il nous emmène en balade avec Jim à 17h18.
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0: Bon, le but de la radio, c'est que vous ne me voyez pas. Mais si vous pouviez me voir, vous verriez que je porte une veste de ma couleur préférée. Et cette couleur, eh bien, c'est rose. Je vous propose d'écouter tout de suite Pink.

0: 17h22, c'était Pink avec All Out of Fight.
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0: De la trousse de toilette au cahier de vacances, du maillot de bain au sac de couchage, entre histoires, anecdotes, archives, scénettes humoristiques et micro-trottoirs, et bien tout ce qu'il faut savoir sur vos indispensables des vacances avec une bonne dose de bonne humeur. C'est avec vous, Périne Clément.
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6: Allez, venez vous abriter sous cette invention française.
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6: Nous sommes en 1705. Un marchand parisien nommé Jean Marius met au point le premier parapluie pliable. En 1928, un Allemand, Hans Haupt, crée le parapluie télescopique. D'abord conçu pour se protéger de la pluie, le parapluie est devenu au fil du temps un véritable objet multifonction.
8: Cette année, M. Serge innove avec son parapluie briquet. Mais madame, si elle est un peu myope, aura son parapluie lorgnon. Et elle aura également son parapluie plumeau, si pratique pour les chaussures. Et bien entendu, le parapluie miroir, si commode pour les raccords.
6: Le parapluie joue aussi un rôle au cinéma. On chante et on danse avec lui.
9: I'm singing in the rain.
6: Il inspire aussi Jacques Demy avec Les Parapluies de Cherbourg, film récompensé en 1964 d'une palme d'or au Festival de Cannes. Et vous, avez-vous un parapluie?
10: Je prends quand même toujours un petit parapluie dans ma valise parce que ça peut toujours être utile, puisque même dans les endroits les plus beaux, il y a toujours ces petites après-midi orageuses ou avec de la pluie. Alors c'est un tout petit parapluie, il est noir, très simple, et en fait il est très léger et du coup très pratique de glisser ça dans une valise.
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0: Et aujourd'hui, il pouvait être plutôt utile, le parapluie en Bretagne. Ah oui, on sait que le vent et la pluie peuvent parfois s'inviter sans prévenir. Pour y faire face, l'entreprise normande, le parapluie de Cherbourg, a conçu l'anti-bourrasque, un parapluie capable de résister à des vents allant jusqu'à 155 km/h. À 17h25, c'est Michel Sardou, être une femme.

0: Michel Sardou avec Être une femme pour finir cette demi-heure ensemble. Et juste avant 17h30, on va faire un tour direction le Tour de France pour la course contre la montre ce mardi 4 août.
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3: Et on suit cette quatrième étape du Tour de France Femmes avec votre radio ici. C'est le contre-la-montre individuel aujourd'hui entre Gevrey-Chambertin et Dijon en Côte d'Or. Et ça y est, les favorites enfin se sont toutes élancées avec notre Française Pauline Ferrand-Prévot qui est partie à 17h10 de Gevrey-Chambertin pour 21 km. Olivier Estran, vous êtes sur la moto ici de Julien Girard derrière notre Française. Et ça se complique pour Pauline Ferrand-Prévot.
4: Oui, malheureusement, ce n'est pas très bon. 1 minute 20 de retard au point intermédiaire, le point de bascule, le sommet de Marsannay-la-Côte. Voilà le temps défavorable pour Pauline Ferrand-Prévot qui a pourtant avalé ses 10 premiers kilomètres à 35 km/h, un petit peu plus, 35,1. Mais voilà, on l'a vu très concentré, les bras toujours sur les prolongateurs, toujours en train de chercher le meilleur point de trajectoire, à couper les virages, chercher le point de corde, elle qui est habituée aux trajectoires en VTT. Mais voilà, en VTT, il n'y a pas de contre-la-montre, donc c'est pas son exercice habituel, on va dire, à notre championne olympique. Elle est encore un peu en phase de découverte ici. Et là, on va entamer la grande descente, 5 km qui nous ramène vers Dijon. Là aussi, il va falloir se concentrer et être à fond. Peut-être qu'elle a une chance de refaire son retard. On va le savoir là dans les prochaines centaines de mètres, puisque ça y est, on aborde maintenant cette descente.
3: Et la championne de France du contre-la-montre, Célia Lemoelle, qui disait que la différence pouvait aussi se faire dans la descente pour Dijon. Donc rien n'est joué. Pauline Ferrand-Prévot peut regagner un petit peu de temps, mais au temps intermédiaire, c'est Marlène Reusser, évidemment, la championne du monde, championne d'Europe du contre-la-montre, qui est en tête puisqu'elle est passée en haut des lacets de Marsannay en 15 minutes 10. C'est un temps excellent et on n'est pas étonné puisque c'était la grande favorite de cette étape. Demi Vollering, qui excelle, n'est pas loin derrière elle. On aura son temps dans quelques secondes puisqu'on continue évidemment de suivre cette quatrième étape du Tour de France Femmes avec votre radio ici. Prochain point dans une demi-heure.
0: Et on retrouvera le journal du Tour de France féminin à 18h30 sur votre radio. Ici Brice Zizel, à 17h32, on fait un petit point de ce qu'on peut faire du côté de chez nous avec vous, Perrine Clément.
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5: J'avais envie qu'on s'intéresse aux principaux changements ce début de mois. Depuis samedi, le 1er août, qui marque l'entrée en vigueur de plusieurs mesures qui auront un impact sur notre quotidien et tout particulièrement sur notre budget. Tout d'abord, le livret A, qui retrouve un peu de couleur. Le taux passe de 1,5% à 1,7%. Ce n'est pas le seul à connaître une revalorisation. C'est le cas aussi du livret de développement durable et solidaire, qui bénéficie de la même hausse et affiche lui aussi un taux de 1,7%. L'électricité coûte plus cher. Ça, c'est la mauvaise nouvelle qui concerne les foyers abonnés aux tarifs réglementés de vente d'électricité. Depuis le 1er août, les tarifs augmentent en moyenne de 2,5%. A l'inverse, les personnes qui se chauffent au gaz profitent d'une petite baisse. Je vous renvoie vers notre article web Livret A, électricité, prix du gaz, ce qui change à partir du 1er août 2026. Vous allez retrouver toutes les infos en détail sur notre site ici.fr.
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0: Dans un instant, on va parler d'une exposition qui a lieu jusqu'au 29 août autour des algues. Juste avant ça, Freddy Mercury vous accompagne. Il est 17h33. Merci d'avoir choisi ici Brice Zizel pour vous accompagner tout au long de cet après-midi.

0: Queen and My Own, Freddie Mercury sur votre radio, ici Brésil.
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0: Et on sera une exposition ce soir. Bonsoir Claude Perron.
2: Oui, bonsoir Estelle.
0: Vous êtes photographe et notamment vos photos, on peut les voir dans l'exposition Les Arts des Algues jusqu'au 29 août prochain. C'était important pour vous de participer à cette exposition, Claude ?
2: Ben, plus que participer, puisque je suis à l'initiative de ce collectif qui s'appelle Arzu Bégin, en breton, les Arts des Algues en français, et qui est aussi le nom générique de notre expo. Et donc c'est un projet qui était en l'air depuis quelques temps, depuis quelques années, et qui se concrétise là pour une première expo cette année. Ce genre d'exposition n'avait jamais eu lieu dans le Finistère, à ma connaissance, hein. Mais du côté de Pleubian, déjà, dans les Côtes d'Armor, avec d'autres personnes.
0: Pourquoi avoir voulu justement mettre l'algue en avant ?
2: Eh bien, j'ai fait un constat en me rendant dans des salons, des animations, souvent des salons du livre, qu'il y avait des artistes qui travaillaient sur l'algue, c'était leur sujet. Donc le centre qui mettait l'algue au centre de leur créativité et avec chacun une démarche personnelle, mais avec quand même ce thème commun et avec aussi l'objectif de rendre l'algue esthétique, poétique, avec un imaginaire, contrairement à ce qu'on voit le plus souvent, ce que les gens, l'image que les gens ont, c'est les algues vertes qui puent, qui tuent, et ainsi de suite.
0: Comment justement, Claude, en tant que photographe, on arrive à capter cette algue et la rendre jolie ?
2: Eh ben, c'est comme souvent, le photographe est un promeneur, donc et dans ce cas, un arpenteur de grève. Et nous marchons, nous avançons, nous tournons, nous reculons. Et de temps en temps, notre œil capte quelque chose. Alors ça peut être des algues échouées après du mauvais temps, hein, en bas de la plage, ou sur, comment on appelle ça, la laisse de mer. Ou alors ce sont des algues qui sont tout en haut de la plage, mais qui sont déjà un peu desséchées. Ou alors ce sont des algues qui sont encore vivantes aux plus basses marées. Eh bien, elles se sont aplaties sur les rochers. Ça donne des effets aussi intéressants. Voilà, donc on cherche les lignes, les formes, les couleurs, les réflexions. Et nous composons à partir de ça des photos. Nous avons aussi un peintre, hein, j'ai oublié de le signaler.
0: Oui. L'exposition Les Arts des Algues est donc à voir jusqu'au 29 août prochain à la mairie de Logonade à Oulas. On peut même rencontrer les artistes, hein, Claude, les vendredis et samedis.
2: Alors, comme la mairie n'ouvre que le matin, du lundi au vendredi, l'expo peut être visitée quand même, hein, donc nous avons décidé de faire un tour de rôle, donc le vendredi après-midi de 15h à 18h, et les samedis matin 9h30 à 12h30 et le samedi après-midi même chose 15h-18h. Donc les gens peuvent venir et nous rencontrer, l'entrée est libre, pas de problème.
0: Parfait. Et ben donc c'est à voir jusqu'au 29 août à la mairie de Logonade à Oulas. Merci beaucoup Claude.
2: Voilà, merci à
0: bientôt.
2: Vous
0: Kenavo. Kenavo, à bientôt sur notre antenne ici Brésil, 17h41. Manon Lisa, peut-être que ce prénom et ce nom ne vous dit rien, pourtant elle a écrit et composé, notamment pour Céline Dion. Elle sort désormais son premier album et son premier single, c'est Le Petit Pêcheur, une chanson hommage pour son papa.

0: Manon Lisa, que l'on retrouve avec le petit pêcheur à 17h44.
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0: 17h44, on aime jouer avec vous tout au long de cet été sur votre radio. 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Le temps pour vous d'appeler, on écoute Stevie Wonder sur votre radio, ici Brésisel.

0: Just Call to Say I Love You, 17h49.
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0: Vous gâtez sur votre radio, ici Bray Zizel, encore plus à l'occasion du Festival Interceltique de Lorient. D'ailleurs, juste après le journal de 18h, c'est Baptiste Mérou que l'on retrouvera en direct du fil. Et on vous pose une question ce soir. Qui fête ses 20 ans de carrière ce soir au fil? Qui sait? Eh bien, si vous avez la bonne réponse, vous nous appelez 02 98 53 65 65 et vous pourrez remporter vos deux invitations pour la soirée. Bouge ton set, ça se passe à l'espace Jean-Pierre Pichard à Lorient. Le 7 août prochain, 17h49. On reste bien en Bretagne avec Coastal Run, Tell Me About You.

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1: Des vélos atypiques, on en trouve par dizaines dans les Monts d'Arrée chez Stéphane Lheureux. Non seulement ils ont des petits noms, mais alors des formes assez extraordinaires.
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7: Juste après le journal de 18h, on va aller direction Lorient pour aller au Festival Interceltique de Lorient. C'est Baptiste Mébrou qui nous fait vivre l'événement jusqu'au 9 août prochain. Et ce soir, son invitée, eh bien, elle s'appelle Cécile Corbel. Elle fête ses 20 ans de carrière. Et donc, on l'écoutera juste après 18h en direct avec Baptiste Mébrou. Juste avant ça, c'est Bernard Lavillier qui nous fait chanter avec Stanze Ghetto. Bel après-midi à tous.

17h59, c'était Bernard Lavilliers avec Stand to the Keto. Et bientôt l'actualité de 18h juste après. Comme je vous le disais il y a un instant, on retrouvera Baptiste Mébrouk en direct du Festival Interceltique de Lorient. Il sera en compagnie de Cécile Corbel. Elle monte sur scène ce soir et elle fête ses 20 ans de carrière. Et puis on ira se balader avec Erel Belloni, direction Cloire-Scarnoët.

0: en surplomb de la plage. Il est totalement dépité.
1: Ouais, c'est malheureux. Je pense que ça a un impact, ça amène une image assez négative en fait sur tout ce qui se passe ici, quoi, le niveau écologique et tout ça. Donc c'est forcément négatif. Ouais. Je savais qu'il y avait des algues, mais là, c'est vrai que cette année, c'est quand même assez souvent. Malheureusement pour nous, parce que c'est la période la plus forte en termes de clientèle. Et bon, c'est pas tout le temps, mais là, ça fait quand même 15 jours, 3 semaines qu'il y en a de façon régulière, quoi. On n'est pas gêné par les odeurs parce qu'ils les ramassent. C'est plus l'image, ouais. C'est plus ce paysage un peu dégradé qui nous embête. On a une vue incroyable sur la baie et ça, en premier plan, ça gâche un peu. Certains clients nous en parlent. Bah, la plage du Riz, c'était une plage qui était très vivante. Elle est devenue moins vivante, je pense aussi à cause de ça. Du coup, on va batailler pour essayer de la rendre vivante. Voilà.
0: Et les arrivages sont impressionnants, mais pourtant moins nombreux, moins importants aussi que l'an dernier. La méritable sur 5000 tonnes en fin de saison, contre 9000 ramassées en 2025 dans la baie. Plus de transport d'animaux vivants par la Brittany Ferries entre l'Irlande et la France. Décision confirmée par ici Brazizel auprès de Brittany Ferries, qui ne souhaite pas prendre la parole à ce sujet. C'est une victoire pour les associations de protection animale qui avaient manifesté devant le siège de l'entreprise à Roscoff, notamment dans le Finistère, pour demander à la compagnie maritime d'arrêter de transporter des animaux d'élevage, notamment des veaux sevrés. Après 30 ans d'interruption, ils avaient repris, c'était en mars 2025. Le feu d'artifice à la Trinité-sur-Mer est reporté, celui du 15 août, à cause du risque incendie. La mairie n'a voulu prendre aucun risque auprès de la population, aux habitations, aux espaces naturels, alors que les sapeurs-pompiers sont déjà, je cite, fortement mobilisés sur de nombreux incendies. Le feu d'artifice sera reprogrammé à l'occasion des festivités de fin d'année. Dans le Morbihan, près de Vannes, à la Vraie Croix, c'est le four d'une boulangerie qui a pris feu ce matin au premier étage. Un important dispositif de secours sur place, 19 pompiers et 6 engins. C'est en Bretagne qu'il y a eu le plus de soleil au mois de juillet par rapport aux autres années, en particulier dans la pointe du Finistère. À Brest, 14 jours sans un coin d'ombre, c'est presque deux fois plus que les normales de saison. Très peu de pluie aussi, en juillet seulement 1,8 mm par exemple à Lorient, alors qu'il pleut en moyenne 55 mm, seulement 5 petits millimètres, ça c'est à Sarzeau dans le Morbihan. Plus d'eau sur l'île de Saint au large de la pointe du Raz dans le Finistère en pleine nuit. Le réseau d'eau est coupé de 22h à 7h du matin jusqu'à nouvel ordre parce que la consommation en plein été est trop importante avec l'affluence des touristes. Un millier de personnes contre une centaine en hiver, et cela peut entraîner des blocages de la machine. Il consomme 100 mètres cubes contre 20 mètres cubes en moyenne. C'est au Stade Rennais que le défenseur anglais Charlie Cresswell va jouer à partir de la saison prochaine. Le club de Ligue 1 vient de l'officialiser. Le joueur de 23 ans est prêté jusqu'en 2031 avec une obligation d'achat. Une opération qui permet de décaler le montant du transfert au compte de la saison prochaine. Avec cette signature, François Rosy, Rennes enregistre un renfort attendu.
2: Oui, c'était même l'une des priorités de l'été, faire venir un défenseur central d'envergure pour renforcer un secteur où l'absence de leadership s'est parfois fait ressentir la saison dernière. C'est chose faite avec la signature de Charlie Cresswell. En deux saisons sous le maillot toulousain, le joueur de 24 ans s'est imposé comme une référence à son poste en Ligue 1. Solide dans les duels, impérial dans le jeu aérien, Charlie Cresswell apportera un surplus d'agressivité à l'axe de la défense rennaise, où son association avec Abdelhamid Aït Boutlal, plus rapide et fin techniquement, semble complémentaire sur le papier. Formé à Leeds, en Angleterre, passé par Millwall avant de rejoindre la Ville Rose en 2024, Cresswell va découvrir la Coupe d'Europe sous le maillot rennais. Il a également porté le maillot des sélections de jeunes de l'équipe d'Angleterre et remporté à deux reprises l'Euro Espoir avec les Three Lions en 2021 et en 2023. Avec Cresswell, Rennes espère avoir enfin trouvé le patron d'un secteur qui en manque cruellement depuis le départ de Naïef Aguerd en 2022.
0: Et donc le Breton qu'on verra sûrement à l'œuvre face au Paris Saint-Germain dimanche 23 août à 20h45 pour le début de la saison. Au contre-la-montre individuel du Tour de France en Bourgogne, joli chrono pour la Bretonne Cédrine Kerbaol, 6e provisoire à 54 secondes de Marlène Rosser, toujours en tête. Sale journée en revanche pour la Française Pauline Ferrand-Prévot, loin derrière, hors du top 30 de cette 4e étape. 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La météo, Estelle, demain, c'est encore un peu plus beau qu'aujourd'hui, moins d'averses.
3: Moins d'averses, effectivement, c'était un peu la seule journée.

0: ils annonçaient de la pluie. Aujourd'hui, effectivement, ça a un peu draché, on l'a bien vu. Mais demain, c'est le retour du grand soleil. Pour cette fin de journée, il fait encore plutôt bon. 23 degrés à Concarneau et Lorient, 24 à Lens, Divisio et Quimper, jusqu'à 26 degrés attendus à Lannion et Calac. Demain, il fera encore doux. On attend entre 22 et 25 degrés partout en Bretagne. Et donc, le retour du grand soleil qui devra encore s'installer pour quelques jours au moins. 18h05, on fait un petit point sur vos conditions de circulation. Tout roule à cette heure-ci, que vous soyez à Brest, Lorient, Quimper ou sur le reste des routes bretonnes. 02 98 53 65 65 si vous êtes témoin d'une perturbation.
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0: Avant de prendre la direction du film, c'est Supertramp avec Give a Little Bit.

0: Little Bit à 18h10.
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0: On finit la journée ensemble, c'est un plaisir de vous accompagner, quoi que vous soyez en train de faire. On continue bien évidemment jusqu'à 19h en musique, ce sera Pascal Obispo ou encore Céline Dion dans un instant. Et puis peut-être que vous allez faire un tour au Festival Interceltique de Lorient. Et ben on va retrouver Baptiste Mebrook.
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0: Et on retrouve Baptiste Mebrook en direct du Festival Interceltique de Lorient avec votre invité ce soir, c'est Cécile Corbel. Bonsoir Baptiste.
3: Salut Estelle et bonsoir à toutes et à tous. Je suis ravi de vous retrouver effectivement pour une nouvelle journée, on va dire, au Festival Interceltique de Lorient où nous y sommes depuis le début de la semaine et je suis en compagnie d'une artiste très attendue comme à chaque fois qu'elle vient à Lorient. C'est Cécile Corbel qui est avec nous. Salut Cécile.
4: Bonjour à tout le monde.
3: Je suis ravi de te retrouver, toujours ravi de venir à Lorient à chaque fois que tu viens ici.
4: Ah, c'est
3: au
4: le
3: festival.
4: Le rendez-vous, oui, tous les deux ou trois ans, on a cette chance d'être programmé et de venir montrer les nouvelles chansons, les anciennes chansons. Donc là, je sors à peine de scène, en fait.
3: Oui, c'est ça, parce que tu as joué à 15h, pour le dire, au Palais. On est en plein centre-ville de Lorient, le fameux Palais des congrès. Concert d'après-midi ou plutôt du soir, tu préfères, toi?
4: Ah, moi, j'aime l'après-midi, comme Chantal Goya, j'aime bien, parce que j'ai la chance d'avoir un public, on va dire le mot familial, parce que ça reflète ça. Il y a tous les âges à mes concerts et il y a surtout des enfants. Donc c'est un horaire qui convient bien pour qu'ils puissent aussi profiter du concert.
3: Alors c'est dingue, puisqu'on nous disait tout à l'heure en antenne que c'est le tout premier concert qui est affiché complet. Les places se sont vendues très très vite. C'était une jauge de combien et combien de personnes?
4: Le Palais des Congrès, je crois que c'est environ 800 places 800 de places. Mémoire. Mais en général, on affiche complet à Lorient parce que c'est vraiment le beau rendez-vous de l'été pour moi.
3: Donc, et toujours ravi de te tendre le micro aussi quand tu sors notamment des albums, des nouvelles choses aussi, quand tu viens nous voir aussi à la station, à la radio. Et là, tu célèbres 20 ans. 20 ans de ton premier album, c'était ce concert en fait ou...
4: Oui, bah c'est, on l'a appelé Le Vent M'Emporte, c'est le premier concert de cette tournée, et c'est Le Vent M'Emporte, c'est aussi une de mes premières compositions et qui était sur mon premier album, et je me suis rendu compte que ça faisait 20 ans qu'il était sorti, donc on a revisité 20 ans de scène et de musique et de chansons. Le temps est passé vite, mais en même temps, je me sens toujours comme il y a 20 ans, donc tout va bien.
3: T'as un petit rituel quand tu montes sur scène, avant de monter sur scène? Peut-être quelque chose que tu fais tout le temps.
4: Ah, tu veux savoir tous les secrets?
3: J'ai envie de savoir les petits secrets.
4: Il y a 20 ans, j'avoue que j'étais stressée dès le matin quand j'avais un concert. Donc l'avantage d'avoir 20 ans de scène, c'est qu'on stresse plus dès le matin, mais ça commence à monter un petit peu une heure avant. Mais je suis stressée surtout dans les 5 minutes juste avant d'aller sur scène. Ouais. Donc il faut trouver la ressource en soi de se dire mais... pourquoi je fais ce truc d'aller comme ça sur une scène? Donc je trouve toujours des bonnes raisons, déjà parce que le public est là, et puis après, une fois qu'on arrive sur la scène, il y a que le plaisir. En général, il y a plus que du plaisir à jouer.
3: On est en direct, Cécile Corbel avec nous sur votre radio ici Bray Zizel depuis le Festival Interceltique de Lorient. Estelle, on va se retrouver dans quelques instants. Alors là, on n'est plus au Palais, on est à l'Auditorium Saint-Louis, où il y a un film qui s'appelle Les Légendaires, on va en reparler dans quelques instants, qui vient d'être diffusé au public est présent, où tu vas aller à la rencontre tout à l'heure encore d'un autre public qui n'est peut-être pas venu voir le concert mais plutôt le film. Cette fois, on va en reparler dans quelques instants. Estelle, c'est à vous pour Les Légendaires.
0: Et oui,
3: depuis
0: Baptiste,
3: Lorient.
0: Baptiste Mebrook, vous nous faites vivre l'événement du film, le Festival Interceltique de Lorient jusqu'au 9 août prochain. On vous retrouve dans un instant avec Cécile Corbel.
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0: Mais juste avant ça, c'est justement un single de son tout dernier album et ça s'appelle La Chanson des Légendaires.

0: Corbel avec la chanson des légendaires.
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0: Cécile Corbel qui est l'invitée de Baptiste Maybrook en direct du Festival Interceltique de Lorient, Baptiste.
2: Bah oui, Estelle, toujours ici depuis l'auditorium Saint-Louis, ici plein centre-ville de Lorient, où il y a eu le concert de Cécile, le concert de Cécile Corbel qui s'est fait donc au Palais des Congrès. Bah là, c'est une projection des légendaires. Cécile est toujours avec nous, les légendaires, film d'animation dont tu as signé la bande originale, qui était un carton aussi au cinéma, encore il y a quelques jours, il faut dire, et là qu'ils ont diffusé pour les bouts de chou, pour les festivaliers, et tu vas à la rencontre des spectateurs.
3: Bah oui, parce que je découvre que le Festival Interceltique, c'est aussi un festival de cinéma, finalement.
2: Oui, finalement,
3: parce que
2: oui,
3: tous les jours, cet espace projette des films, alors en lien avec la Bretagne, le monde celte.
2: Oui, il y a eu les Ramoneurs Menhirs.
3: Ouais, dans un tout autre genre maintenant.
2: Les légendaires.
3: Donc c'est un film d'animation. On a eu la chance avec Simon Cabi de faire cette bande originale depuis 2 ans. Ça nous a bien occupé et le film est sorti en janvier au ciné. Ouais. Là, je pense bien qu'il y a même le DVD qui est sorti. Et donc le festival a décidé de programmer le film en après-midi pour que les gens puissent aller le voir en famille. Et là, je suis à 2 endroits en même temps parce que je suis avec vous à la radio.
2: Ouais.
3: Et en même temps, je suis sur scène avec les gens en train de leur parler là.
2: Avec le public qui t'attend. On va pas rester t'embêter trop longtemps, mais en tout cas, voilà. Comment c'est arrivé cette bande originale?
3: Qui
2: est venu t'appeler pour te dire il faut que ce serait bien que tu viennes poser.
3: C'est beaucoup la chance et les rencontres, comme souvent dans ma vie et dans la vie en général. Le papa des légendaires, au départ, légendaire, c'est une BD. Mmh. Il s'appelle Patrick Sobral. Et on l'avait rencontré quand le film Arrietty est sorti, donc il y a 15 ans maintenant, même un peu plus. Et il nous avait révélé, on l'avait rencontré dans un salon manga à Japon. Mmh. Et on s'était croisé là et il était venu nous voir, on avait échangé en disant qu'il aimait beaucoup ce qu'on faisait comme musique et que si un jour ces bébés, les personnages des légendaires étaient adaptés sur grand écran, son rêve c'était qu'on fasse la musique du film. C'était resté que des paroles pendant 15 ans. Et il y a 3 ans, j'ai rencontré le réalisateur du film qui m'a fait part de son envie à lui de que je compose une bande son pour son film. Donc finalement, il n'y avait pas de hasard. C'était un peu écrit.
2: Voilà. Cécile Corbel, d'autres rendez-vous prochainement, peut-être en Bretagne, même si on ne peut peut-être pas tout dire encore.
3: Alors, après Lorient, je vais aller en Orient, dans une semaine, à 10 000 km de vous, on part en Chine avec les musiciens, on est en tournée. Et après, à la rentrée, il y a plusieurs dates déjà annoncées, alors dans le 44, et puis il y aura une date à l'automne sur Brest, mais je ne peux pas encore l'annoncer, ce sera une très très jolie date, donc j'espère qu'il y aura... Il faut guetter un peu sur les réseaux, dans un bel endroit, avec des gens magnifiques.
2: Eh ben, merci d'avoir été en direct pour la Bretagne, pour les Bretons, ici Brézizel, merci Cécile Corbel, on te laisse retourner vers le public qui t'attend, évidemment.
3: Oui. Merci beaucoup, passez une belle soirée, à bientôt.
2: Voilà Estelle, c'était au Festival Interceltique qu'on se retrouve chaque soir. C'était donc Cécile Corbel avec nous. Et puis demain, on aura encore d'autres invités. Voilà, on ira un peu se balader dans le festival. Notamment, on ira faire la fête avec Carlos Núñez dans la semaine.
3: C'est parfait ça. Il fait quel temps chez vous à Lorient, la Baptiste, en ce moment?
2: Il fait beau, hein. On va dire qu'il fait beau. Il y a un peu de nuages, mais il fait beau. Il fait un peu lourd. Vous voyez, il fait un peu lourd. C'est le temps que j'aime pas. Un peu moite, un peu lourd.
3: Ah oui, c'est un peu pénible, effectivement. Baptiste, je peux vous le dire.
2: C'est le temps pour les gros, hein, Estelle. Hein. Moi, c'est dur, hein. Boire de l'eau.
3: Oui, il faut penser à s'hydrater, Baptiste, c'est important. Oh, je peux vous annoncer qu'il va faire beau et plutôt chaud, un peu moins lourd.
2: Ah,
3: pour vous, alors, ouais, c'est bon, jour.
2: Dur la culture.
3: Je vous retrouve demain, Baptiste, avec grand plaisir. Bonne soirée au Festival Interceltique de Lorient. À 18h20, on continue la soirée ensemble, en musique, avec Pascal Obispo, Lucie.

0: Pascal Obispo qui nous interprète subtilement Lucie. Pascal Obispo d'ailleurs qui a sorti son tout dernier album, ça s'appelle Héritage volume 2, un album avec plein de duo notamment. On peut retrouver un duo avec Francis Cabrel, un album qui est un peu dit comme son dernier. Bon, on l'espère pas bien évidemment.
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0: La musique à 18h26, c'est Vita qui nous l'offre avec son tout dernier single, Ça fait mal.

0: Guetta avec son tout dernier single Ça fait mal aller à 18h30. On part direction le Tour de France féminin.
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2: Bonsoir à tous, c'est le journal du Tour de France Femmes avec à la une un nombre ce soir, 133, soit le nombre de secondes de retard de Pauline Ferrand-Prévot, française tenante du titre sur ce Tour de France. 133 secondes de retard sur la vainqueur du jour de la Suissesse, Marlène Réusseur, 2 minutes 13 concédées sur les 21 km du contre-la-montre entre Gevrey-Chambertin et Dijon. Pauline Ferrand-Prévot qui avait promis qu'elle s'était bien préparée mais n'avait pas couru de contre-la-montre officiel depuis 5 ans et qui, si elle est sans doute déçue de cette performance, l'a bien masquée à son arrivée.
3: Sincèrement, je ne savais pas à quoi m'attendre, donc je ne peux pas être déçue. Après, voilà, j'ai donné le meilleur de moi-même, c'était pas assez. Mais voilà, je suis fière de m'être battue comme je me suis battue aujourd'hui, parce que j'ai tout donné. Je n'ai pas d'excuse, j'étais simplement moins forte. Et voilà, maintenant, il va falloir aller essayer de grappiller quelques secondes, quelques minutes. Donc ça va être un beau challenge.
2: Et oui, effectivement, Pauline Ferrand-Prévot qui pointe à 2 minutes 13 de Marlène Réusseur, la nouvelle maillot jaune. La Norvégienne Oxette, en effet, n'a pas su le conserver. Pauline Ferrand-Prévot à 1 minute 59 derrière sa rivale, la néerlandaise Demi Vollering, troisième du contre-la-montre aujourd'hui. Pauline Ferrand-Prévot qui a en fait perdu du temps sur toutes les favorites, ou presque. Est-ce que c'est fini pour elle? Réponse du consultant vélo de Radio France, l'ancien professionnel et maillot jaune sur le Tour de France, Jean-François Bernard.
4: Non, je pense qu'aujourd'hui, on a vécu une étape où on attendait de savoir où on était Pauline, enfin, on prévaut par rapport à Demi Vollering, on le sait. Elle a plus de 2 minutes ce soir, donc ça va être très très compliqué, mais il faut garder espoir. Hein. Demain, il y a une étape qui est très compliquée dans le Beaujolais, c'est une classique. Et ensuite, on aura le Mont Ventoux, c'est un enchaînement de 2 jours où elle a peut-être la possibilité de renverser la situation. De toute façon, elle n'a pas le choix. Faut passer à l'attaque. Elle va certainement réfléchir ce soir avec son équipe, avec ses coéquipières aussi, parce que faudra que ce soit un travail d'équipe. Et puis on verra. Je pense que ça reste haletant, on va dire, jusque encore dans les 48 heures, va se passer des choses.
2: Jean-François Bernard, effectivement sur la déception pour Pauline Ferrand-Prévot, mais encore de l'espoir, et il faut voir le verre tricolore à moitié plein après ce contre-la-montre et observer la très bonne performance de la Bretonne Cédrine Kerbaol, 54 secondes seulement de concédé sur les 21 km du contre-la-montre, et résultat, une troisième place au classement général à l'issue de cette étape.
5: Un chrono bien réalisé, il y avait mon entraîneur dans la voiture derrière et il était très très positif dès le début du chrono. Ça m'a vraiment motivée, le public sur le bord des routes aussi, ça m'a vraiment motivée. Et puis j'ai jamais cessé d'y croire. Et le but c'était d'aller chercher le kilomètre de plus chaque dizaine de secondes du parcours. Voilà, le tour c'est mon objectif cette année vraiment. Et de mauvaises jambes, ça aurait vraiment été la déception. Donc voilà, on a vraiment préparé ce chrono et ce tour aussi. Donc c'est satisfaisant.
2: Cédrine Kerbaol, Jean-François Bernard, Pauline Ferrand-Prévot, que vous avez donc pu entendre alors que l'arrivée s'est jugée il y a à peu près une demi-heure, grâce à toutes les équipes d'ici mobilisées sur la ligne d'arrivée à Dijon, ici partenaire du Tour de France Femmes. On vous le rappelle, je vous récapitule donc les maillots distinctifs pour que vous puissiez suivre l'étape de demain à votre aise. En jaune, la championne du monde du contre-la-montre, Marlène Réusseur, la Suissesse, juste derrière elle à 14 secondes Demi Vollering, et donc sur la troisième place du podium, la Française de l'équipe IF Education Oatly, Cédrine Kerbaol. Paula Blasi, l'Espagnole, portera demain le maillot de meilleur jeune. La montagne toujours sur les épaules de Puck Peeters, le maillot à poids, et puis le maillot vert porté évidemment par Lorena Vibes qui a remporté les 2 premières étapes. Demain, est-ce qu'on va se reposer pour autant après ce contre-la-montre? Évidemment que non, plus vite, plus haut, plus fort. La devise olympique pourrait clairement s'appliquer à ce Tour de France Femmes. Demain, 140 km entre Mâcon et Belleville en Beaujolais. Très vallonné, Marion Rousse, la directrice du Tour.
6: Il n'y aura pas 1 mètre de plat, pratiquement 3000 mètres de dénivelé positif. Et puis surtout, on a ce fameux Mont-Bruit. C'est une ascension qui sera située à moins de 10 km de l'arrivée. C'est 3 km à pratiquement 8% de moyenne. Et le placement en bas sera hyper important parce que la route n'est vraiment pas large. Au sommet, ça sera une descente pour rallier l'arrivée et qui sera également très difficile à gérer.
2: Le Mont-Bruit peut-être pour creuser des écarts encore au général ou les réduire pour Pauline Ferrand-Prévot après les 2 minutes 13 concédées succéder aujourd'hui. On suivra ça demain, toute l'après-midi, évidemment, ici, radio partenaire du Tour. Alors, bonne soirée et à demain.
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0: En début d'heure, on était en direct du Festival Interceltique de Lorient avec Bétis Meybrook. Et peut-être que vous avez prévu d'y passer quelques jours, ces prochains jours ou ce week-end du moins, puisque c'est jusqu'au 9 août prochain. Et vous n'avez peut-être pas choisi le train pour y aller, vous avez peut-être envie de venir en voiture. Bah, sachez tout de même que l'Hyperson de Lorient, lui, il est bouclé hein. Jusqu'au 9 août. Il vaut mieux donc trouver un parking aux alentours et continuer à pied. Donc deux parkings relais hein, sont à votre disposition. Si vous venez par exemple de la Nationale 165, vous pouvez sortir de la voie express à l'Anester vers le parking relais du Parc des Expos et vous rejoindrez le festival en bus. Si vous venez de l'Est, le parking relais de Leclerc à Riantec vous attend et vous rejoindrez la fête en bateau bus. Il fonctionne toute la journée jusqu'à 2h45 du mat. Et puis le réseau de bus d'Isilo, la compagnie de transport interurbain, vous permet également d'arriver de l'une des 25 communes des environs et vous amène à l'arrêt station bus ville entre le stade du Moustoir et les Halles de Merville.
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0: On va bientôt aller se balader. Et oui, ça se passe avec Erel Bellonien, verger en fleurs, c'est magnifique. On est un peu tard dans la saison, mais c'est une idée pour le printemps prochain. On va sur le site de l'abbaye Saint-Maurice à Cloire-Scarnouët découvrir un verger conservatoire dans quelques minutes. Juste après, France Gall débranche.

0: bien sûr, on est d'accord, on débranche jamais la radio, on écoute ensemble ici Brésil, bien évidemment, jusqu'à 19h. Et à 18h40, on retrouve Ariel Belloni, direction Clore-Scarnouët.
1: On est en balade sur le site de l'abbaye Saint-Maurice avec Maël Garé, qui en est le gérant. Et Maël, on s'est dirigé vers le verger. Qu'est-ce qu'on a d'ailleurs juste à côté ?
2: Là, juste à côté, c'est un grand bâtiment qu'on appelle le logis, l'abbaye ou la ferme abbatiale. C'est à cet endroit-là que l'abbé en fait logeait. Et juste à côté, on a une ancienne ferme. Ça, c'est pour vulgariser, pour simplifier un peu la chose. Donc ça, c'est sa vocation historique. Maintenant, actuellement, ce bâtiment, c'est une muséographie, des salles d'exposition pour raconter l'arrivée des moines ici dans la vallée du Sternadred, au bord de la Laïta. Et puis tout le volet naturel qu'il y a sur le site. Et on essaye aussi de le rendre vivant et d'apporter de la nouveauté à chaque saison, comme on peut, avec des expositions.
1: D'accord. Moi, j'imagine qu'on reparlera durant cette balade des prochaines expositions. Qu'est-ce qu'il a de particulier, ce verger ? Il est ancien ?
2: C'est un verger conservatoire qui est pas si ancien, tout dépend comment on regarde cette frise. Il a une trentaine d'années, il y a grosso modo 260 pommiers qui ont été plantés. Il y a eu un appel aux dons quand il y a eu la plantation pour retrouver des espèces locales, le plus local possible. Et de les implanter parce que nous sommes sur un verger à ciel ouvert quand on regarde Clore-Scarnouët en 1950, et il y a vraiment cette identité de terroir. Et à l'époque, ils ont su être garants de cette tradition. Donc les locaux se sont réunis pour récolter des fameux greffons pour pouvoir les greffer sur des porte-greffes, ce qui a été fait. Donc on a une belle diversité d'un point de vue espèce. C'est pour ça qu'on devient verger conservatoire. On a rajouté, nous, des nouvelles espèces récemment. On travaille en partenariat avec l'association Arbor et Pommes et Jean-Pierre Rouleau pour entretenir, pour pouvoir lister, inventorier les espèces qu'on a de bien présentes. Voilà.
1: Ouais. Bon, et très bientôt, tout ça, c'est en fleurs. Ça va être magnifique.
2: Ça va être en fleurs et ça va être l'explosion. On va avoir tous les insectes qui vont pouvoir butiner à fond dans le verger. Qui dit vieux verger dit aussi des productions, et ça va de pair avec les fleurs tous les deux ans. Et l'année dernière, on n'avait pas de pommes. Donc, grosso modo, cette année, ça va être grosse production.
1: Gros boulot.
2: Gros boulot. Et on a la chance de travailler avec des cidriculteurs locaux qui travaillent aussi sur la commune de Clore-Scarnouët, qui valorisent nos pommes pour travailler autour d'un cidre parcellaire qui se prénomme Laïta.
1: D'accord. Donc, si on boit le cidre Laïta, on sait que ça a été récolté ici.
2: Absolument, ouais. Ça a été récolté. Ça, c'est. Je pense que d'un point de vue local, ça va être difficile de faire mieux parce que leur ferme cidricole est juste à côté. Tout est fait à la main, et ça, c'est pour ça que ça. On transpire et on a un gage de qualité notable, quoi.
1: Bon. Et il est bon.
2: Il est très bon. Je ne peux pas dire le contraire.
0: Et on continue la balade avec vous tout au long de cette semaine, Ariel Belloni.
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0: Et à 18h44, c'est Lorena McKennitt qui arrive pour finir la journée. Ensemble, la soirée, elle ne fait que débuter, elle.

0: Lorena McKennitt à 18h48.
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0: Et c'est Clémence Oubigou que l'on retrouve avec un peu de bon goût dans le petit cours de breton du jour.
2: Un petit proverbe à découvrir aujourd'hui afin d'apprendre des mots et comprendre l'esprit parfois particulier de la langue bretonne.
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2: Apprendre une langue, c'est aussi apprendre une façon de penser, de voir, de dire les choses ou encore de les imaginer, vous le savez. Et quand l'on transpose d'une langue à l'autre, eh bien parfois ça semble un petit peu étrange. Vous allez voir, écoutez bien. En inni azreb stripu, azreb kor vishu. C'est mignon, hein ? En inni azreb stripu, azreb kor vishu. Voilà pour le coup une belle illustration de l'esprit de la langue bretonne. Je répète, hein, en inni azreb stripu, azreb kor vishu. Alors, la traduction littérale est celle-ci. Celui qui mange des tripes mange parfois des excréments. Mais attention, ça n'est absolument pas à prendre dans le sens « les tripes, c'est pas bon ». Au contraire, c'est excellent, les tripes d'ailleurs. Cette phrase « en inni azreb slipu azreb kor avishu » c'est l'équivalent de « on ne fait pas d'omelette sans casser les œufs » ou « on ne trouve pas de rose sans épines ». Bref, de la bonne philosophie. Mais effectivement, traduit en français « en inni azreb slipu azreb kor avishu », ça n'a pas forcément la même saveur.
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2: Et pour compenser ce début de chronique, je l'avoue, déroutant peut-être pour certains, un nom de lieu plus sympa. C'est le mot « sale ». Vous l'avez peut-être vu. « Sale », S-A-L, parfois « salou ». Alors, n'ayez pas peur, ça n'est pas sale, et bien au contraire. « Sale », « le sale », « arzal », « salou » sont des mots très anciens. Si vous résidez dans un lieu portant ce nom, eh bien vous pourrez vous vanter d'habiter un lieu noble. Et pas des moindres, ça désigne un ancien palais. Alors, n'allez pas vous imaginer non plus un immense château, hein, c'était le nom qu'on donnait aux anciennes demeures palatiales. Le plus souvent entouré de hauts talus et comportant plusieurs constructions. Le mot est resté dans de nombreux endroits, tel un témoignage d'un passé aujourd'hui révolu. Salle, salou, le camp des salles par exemple, ou encore les salles des anciennes maisons nobles. Vous voyez, c'est passionnant la toponymie. Moi je vous dis à bientôt, d'ahent.
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0: Pour notre plus grand bonheur, Céline Dion, elle revient. Elle revient avec des titres et puis elle revient aussi sur scène. Elle passera par Paris. Ce sera en octobre prochain. Vous avez peut-être déjà eu vos places. Céline Dion, elle revient aussi avec Bonjour, Pardon, Merci, un titre écrit par Icard.
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0: Céline Dion qui revient avec son titre Bonjour, pardon, merci, écrit par Icard.
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0: On termine l'heure ensemble à 18h54, juste avant de retrouver votre émission en breton, présentée par Clément Soubigou. C'est Elton John qui nous accompagne en anglais avec Sacré Fruit.

0: Elton John avec Sacrifice. Belle soirée à tous, nous on se retrouve demain à 17h.
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0: Belle soirée, ici Breizh Izel, il est 19h, je vous laisse en compagnie de Clément Soubigou.
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0: Comme je vois, l'aîneuse n'est Thomas da Gontadeum, il avait juste goûté au zonnement Back Home in Derry, The Rowellies and the Paddy Hats.

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3: 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c'était plutôt des avant-gardes plutôt qui s'installaient, appuyés par la résistance qui était assez bien implantée dans la région, à Norienne, à Brassy, vraiment, par le, à Brest-la-Bédragne. Alors, il y a eu des résistants, des gens qui s'étaient réfugiés dans des... Mon frère avait été mort de la grosse ville.
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2: Vous devez briser un peu de bois, les chachamans, un peu de bois dans un tracteur.
3: Un tracteur. Ben, mais je vais t'aimer dans. 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Un esprit de. 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
3: 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Comment on appelle ça? C'est une marque, tu vois. De quitte l'eau comme ça.
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2: Mais qu'elle se trouve, peut-être qu'elle change, quoi.
3: Ah, y'a. 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
1: À Mont-de-Marsan, grâce aux moyens techniques de Jean-Baptiste qui est avec vous sur place. Ici Gascogne, merci d'avoir pu organiser ça parce que c'est très compliqué de vous avoir en studio avec nous à Paris, hein, inspecteur Clouzot.
2: Oui. Oui, c'est juste que voilà, il nous faut 3-4 jours pour arriver sur Paris, quoi.
1: C'est ça. Alors pas parce qu'ils viennent en trottinette, pas du tout, mais parce que je pense que ces deux messieurs, Laurent et Mathieu, ont les emplois du temps les plus compliqués de la planète. Imaginez qu'il faut combiner un emploi du temps de rockstar et un emploi du temps de fermier.

0: début de l'inspecteur Clouseau, hein, c'était en 2010. Et vous, alors si vous êtes des amis de 30 ans, vous faites de la musique sous le nom de l'inspecteur Clouseau depuis 2008. Si à l'époque, je vous avais dit, on se reverra dans plus de 15 ans et vous aurez fait 10 albums et 1600 concerts, vous m'auriez cru ou pas?
1: Non, on ne savait pas. C'est sûr que non, parce que avec Laurent, effectivement, on s'est rencontrés sup les bancs du lycée en maths sup, et on a commencé à faire de la musique ensemble, et c'était juste le plaisir de faire de la musique. Donc on ne se projetait pas ni professionnellement, ni quoi qu'est-ce au-delà. Ouais. Et il s'est trouvé que à force de faire de la musique, ça plaît. Comme tu l'as dit tout à l'heure, French Bastards, on a eu la chance que ça a plu au Japon,
0: oui.
1: En premier, qui a fait que ça a déclenché des choses en France et en Europe et ailleurs dans le monde. Mais sans ça, c'est pas dit que on soit là encore au micro à parler, quoi.
0: Ouais, mais à parler et surtout à tourner, parce que tu citais le Japon, mais vous jouez régulièrement aux États-Unis, on vous a vu en Australie, au Chili, au Brésil, en Afrique du Sud, à Madagascar, en Corée du Sud, enfin, c'est incroyable. Et votre dernier album, Less Is More, il a été enregistré à Nashville. Et alors, j'allais dire, malgré tout ça, parce que un côté succès international pour un groupe de rock, ça tomberait sur n'importe qui. Il se grouillerait de quitter femme, enfant et ferme et vos vaches cochons. Et vous, non, vous avez décidé toujours de garder vraiment ces deux activités. Vous êtes un groupe de rock qui tourne à l'international et vous êtes des fermiers à la ferme Lucas, ici dans le sud de la France. Il a jamais été question de négliger l'un pour privilégier l'autre.
2: Non, c'est un choix. Hein. C'est un choix lié à des convictions et aussi un attachement à la famille, et aussi à un territoire qui nous plaît, puisque là, on n'est pas très loin du marché de Mont-de-Marsan, où on foule tous les samedis matins
0: oui.
2: Le stand de la ferme. Donc, on a croisé l'animateur là juste à côté, qui vient au marché de Mont-de-Marsan.
0: Ah ben voilà.
2: Bon, c'est tout ça. Le commentateur du rugby qui est passé juste à côté, on parlait du stade Montois. Là, cette vie-là, c'est vrai que c'est important parce que je pense que c'est aussi un peu lié à notre style de musique. Peut-être que si on faisait de la pop ou peut-être qu'on ferait peut-être pas ça, mais
0: ouais.
2: Nous, ça nous va bien quand même d'être dehors, puis on aime bien être quand même en plein air, quoi. Voilà, d'être dehors, parce que Mont-de-Marsan, ça reste quand même une ville, mais on habite à la campagne, dans un petit village de 300 habitants, et voilà. Donc là, on a quitté le coucher de soleil pour venir faire l'interview, et ça nous, voilà, c'est quelque chose qui nous plaît énormément, autant que jouer, qu'on adore, mais c'est pas une passion de rester dans le milieu de la musique, loin de là. Ouais.
0: Alors la ferme, elle s'appelle Lucas, ça veut dire le chêne en gascon, et donc c'est une ferme agroécologique qui fonctionne en autarcie, c'est-à-dire que les animaux de la ferme ne mangent que ce qui est produit aussi à la ferme. Donc vous produisez des céréales, du maïs, du blé, et vous avez notamment des oies que les fans connaissent bien, puisque à la sortie de vos concerts, c'était pas une blague tout à l'heure, et sur votre site internet, on peut acheter des vinyles, on peut acheter des t-shirts, mais on peut aussi acheter du confit d'oie, des rillettes ou des gésiers. Donc voilà, en plus c'est une ferme qui est, je vais peut-être mettre des guillemets autour de ce mot, mais elle est militante dans le sens où elle va pas du tout dans l'agriculture intensive qui est il me semble la majorité sur la planète.
2: Oui, c'est pareil, c'est comme je te disais tout à l'heure, c'est des choix qu'on a fait, c'est-à-dire que les premières années du groupe, notamment par le Japon, par la Chine, par l'Inde, on a eu la chance de jouer dans des pays comme ça, l'Afrique aussi, et on a vu, quand t'as fait une tournée en Chine,
0: ouais.
2: En dehors de Pékin et Beijing, tu reviens, tu fais bon. Bon, qu'est-ce que je fais avec l'écologie, la terre, mes racines et tout ça. Donc ça a été ça le choix, et d'être dans le concret, dans l'écologie concrète, c'est-à-dire la terre, produire des choses, des richesses, fixer du carbone par l'agroécologie, etc. Sauvegarder des espèces, parce que c'est des espèces en voie de disparition, la plupart qu'on a, des moutons landais.
0: Oui,
2: ou
0: des oies grises des Landes, j'ai vu qu'il y en avait plus beaucoup, et heureusement que vous êtes là pour.
2: Il n'y a pas que nous, mais on est.

0: On est avec, il y a le conservatoire des races d'Aquitaine qui fait un super boulot en général sur d'autres trucs. Et donc voilà, les céréales c'est pareil, c'est du maïs paysan. Et bon, c'est un engagement. On fait beaucoup de choses avec l'école du village, puisqu'ils sont venus à Paris d'ailleurs à nous voir jouer.
1: Ouais.
0: Et aussi avec l'hôpital Sainte-Anne ici sur des enfants déscolarisés. Donc voilà, le travail de la terre, les ateliers. Comme une réponse, si tu veux, à au changement climatique, etc. Alors c'est tout petit, hein, on est bien d'accord, mais c'est aussi ça
1: oui,
0: t'explique
1: mais...
0: nos choix, quoi. Voilà.
1: Oui, c'est ça, ça explique vos choix et ça explique aussi pourquoi est-ce que dans des pays justement qui souffrent peut-être encore plus que la France de l'agriculture intensive et de ses conséquences, je pense aux États-Unis notamment, oui. Ils vous adorent là-bas quand vous débarquez là-bas, les fermiers ils sont contents de vous parler. En fait, et je pense que autant du point de vue musical, mais aussi du point de vue de comment vous voyez votre métier, vous avez plein de trucs à vous dire.
0: Alors oui, parce que souvent on tourne à cause de notre musique dans le Midwest, donc ouais. Dans le centre. Donc par exemple, quand tu arrives dans le Nebraska ou l'Iowa ou le Dakota du Sud, etc. Donc c'est rempli effectivement de fermiers, de gens qui travaillent beaucoup dans le secteur primaire aux États-Unis et donc ils nous entendent parler de ce qu'on chante, puisqu'ils comprennent très bien ce qu'on dit.
1: Oui, contrairement à nous. Parce que vous chantez en anglais, j'explique.
0: Oui, voilà. Ils comprennent hyper bien ce qu'on dit. Et puis, chez nous, vraiment, les paroles, c'est vraiment 50% de ouais. Nos chansons. Et parce qu'on passe beaucoup de temps à ça, c'est dans la tradition de la folk music, hein, quelque part, ou blues.
1: Sûr.
0: Et donc, ça les touche profondément. Alors même, on a eu d'ailleurs des fermiers qui travaillaient directement pour Monsanto, qui sont venus nous voir. C'était à Des Moines, dans l'Iowa. Et il n'y avait pas de polarisation, il n'y avait pas de conflit. C'était tiens, c'est intéressant ce que vous faites. J'aimerais bien, moi je peux pas, mais c'était curieux. Donc ouais. C'est une des parties pour lesquelles on aime beaucoup partir et jouer ailleurs que en territoire conquis. Parce que, on le dit dans les concerts, en rigolant, en ce moment, on dit, la définition du rock'n'roll en 2026, pour nous, c'est aller jouer au fin fond des États-Unis devant des climato-sceptiques. C'est ça, pour nous, le rock'n'roll. C'est ça.

0: pas, sur l'album Less Is More, qui est sorti l'année dernière, votre 10e album. Laurent et Mathieu d'Inspecteur Clouseau sont ce soir les invités de Décibel. Alors là, c'est une chanson qui est très souriante, mais après, on va pas se mentir, dans l'album, on rigole pas à toutes les chansons. On est d'accord.
1: On est d'accord.
0: C'est ouais, ça. Ouais. Il y a par exemple, alors si celle-là quelque part, moi quand même, elle me redonne un petit peu d'espoir. C'est We Win Together, I'm Losing Alone. Cette idée que, voilà, faut se serrer les coudes, les gars.

0: Ça paraît dingue de se dire qu'en 2026, avec tout ce qu'on a vu, tout ce qu'on a lu, tout ce qu'on a écouté, il faut encore dire aux gens qu'ensemble, on est plus fort. Mais en fait, c'est vrai, il faut toujours le répéter, presque comme un mantra, non ?
1: Oui, après, nos albums, en fait, représentent ce qu'on a vécu les deux années précédentes.
0: Ouais. Ah oui, donc là, vous rentriez de tournée quand vous avez écrit cette chanson ?
1: Oui, et puis ça dure 2 ans, nous. Et puis on tourne après quasi 2 ans dessus. Donc là, on va rentrer dans la 2e année. Bon, là, comme ça marche pas mal, on va peut-être faire une 3e. Ouais. Et puis il y a beaucoup de dates cette année, mais et la dernière aussi. Mais là, on est déjà en train d'écrire potentiellement le prochain. Et on est sur des sujets dont on discute tous les jours, qu'on échange, sur lequel on philosophe, ou des livres qu'on lit. Et c'est l'album dans 2 ans. Donc c'est, voilà, les sujets là sur... David Henry Thoreau ou We Went Together ou As Stupid As You Can, qui est quand même une référence directe à Guy Debord, sur le fait que on vit dans un monde inversé où le vrai devient un moment du faux, quoi. Ouais. C'est la phrase de Debord, quoi. Donc où il y a un documentaire d'ailleurs qui vient de sortir sur Orwell là, récemment, et qui parle exactement de ça. Donc c'est vrai que c'est quand même fou de lire des livres de 67 et de vivre dans l'époque exacte d'aujourd'hui. Donc c'est pas vraiment une critique des réseaux machin, c'est la façon dont on les utilise.
0: Oui, c'est ça.
1: Toujours pareil, parce que ça peut être super, hein, les réseaux. Et nous, on est comme on dit toujours, on n'est pas anti, mais on essaie de trouver des solutions. Il faut trouver des solutions.
0: Voilà. Oui. Et quand vous dites que vous n'êtes pas anti, je trouve que c'est hyper important, parce qu'on peut se dire, mais attends, qu'est-ce qu'ils font ces gars, ils ont un groupe de rock qui a beaucoup de succès, qui est demandé partout dans le monde, et pourtant, ils restent autoproduits, autofinancés, ils sont leur manager, leur tourneur, leur label, etc. C'est pas pour dire que ce que font les autres, c'est pas bien. C'est parce que vous dites, vous, en fait, que aujourd'hui, le fait de prendre la croissance à tout prix, devenir très très riche et très très successful, c'est pas ça en fait la victoire de notre époque, c'est juste que la planète explose pas.
1: Ben ça va être, c'est surtout pour les enfants.
0: Ouais.
1: D'aujourd'hui qui grandissent, et on le voit nous avec les écoles et etc. Nous on est encore dans ce monde là. Et on a été programmé pour ça. Il faut pas là-dessus. On est cohérent. Hein, tu vois, on est pas hypocrite. Mais il faut quand même que notre génération, on s'y colle. C'est à nous à construire quelque chose. Donc la ferme, c'est un petit truc. Mais par exemple dans le milieu de la musique, on est en train, je pense, de montrer qu'on peut faire des tournées internationales, faire 10 albums, garder son label, être son pro manager, tourner, ne pas signer sur des fonds de pension. On a rien contre. Mais on n'est pas forcément obligé, et on n'est pas forcément obligé de par exemple sur Paris en général on fait 5 maroquineries à la suite.
0: Oui, au lieu de faire un Zénith.
1: Oui, ou un Olympia.
0: Ou un Olympia.
1: Alors c'est super un Zénith ou Olympia, mais c'est plus marrant quand même de faire 5 concerts où on change la setlist et où c'est 2 fois moins cher pour le public. Donc et on peut amener l'école du village en plus, donc tu vois, ça crée des solutions d'économie locale, sociale et solidaire. Enfin après il y a des gens qui développent ça beaucoup mieux que nous.
0: Oui, mais vous êtes des exemples concrets, c'est-à-dire on peut dire bah si, regarde, eux ils le font et ça marche. Donc moi je trouve que c'est hyper important.
1: C'est
0: que
1: possible
0: vous, que
1: en tout cas.
0: Voilà, ouais. Oui, c'est possible.
2: C'est ce que on l'applique pour nous déjà.
1: Après, il y a aussi autre chose par rapport à ta question quand même. C'est aussi pourquoi on signe pas et tout ça. C'est pour être peinard. Hein. Il y a quand même un truc parce qu'aujourd'hui, c'est une industrie massive.
0: Oui.
1: Ça a changé quand même là. C'est une industrie. C'est quasi pire que l'agroalimentaire. Donc dans la agriculture déjà. Bon, c'est bon, on connaît.
0: Hein, oui, nature
1: des services. Mais là, c'est arrivé. C'est en place. Donc le jeune groupe qui démarre aujourd'hui, il a malheureusement pour lui, il a plus beaucoup le choix quand il a du succès. Là, nous, on développe tout le temps des outils pour contourner le diktat des streaming. Par exemple, nous, un groupe qui on est sur les plateformes de stream, mais nous, il faut qu'on vende du physique, sinon on perd notre indépendance. Et les gens
0: achètent
1: du physique. On vend beaucoup de physique, on les remercie, et c'est ce qui nous permet de, donc on fait des albums enregistrés en analogique, etc. Et le stream, c'est juste un outil pour faire découvrir, pour le physique, ou les concerts, etc. Tu vois, on le tourne toujours comme ça, et sur tous les sujets, on essaie de trouver des solutions, tout simplement. Et il y en a, hein, il y en a plein.

0: des dates de concert pour vous. Il y en a. Pendant ce temps-là, les gars, qui s'occupe de la ferme?
1: Ça, c'est la question qui revient tout le temps.
0: Ouais, mais parce qu'en pratique, ouais.
1: Oui, oui. Alors, déjà, on essaie d'organiser la ferme, et c'est pour ça qu'on ne tourne pas jusqu'à mai, pour que tout soit en ordre et qu'il n'y ait pas trop de boulot pendant qu'on est absent. Et heureusement, il y a Nathalie, la troisième personne aussi qui est à la ferme, qui est la femme de Laurent, qui est actuellement à la ferme, et c'est elle qui gère un peu de savoir si tout va bien. Elle nous fait des rapports tout journaliers. Si jamais il y a besoin de tâches précises, ben soit on l'a déjà organisé avec les voisins pour intervenir, ou ben s'il y a une cointe par exemple, ça arrive tout le temps, ben c'est pareil, on va contacter un pote agriculteur qui peut venir aider pour pouvoir dépanner, voilà. Mais heureusement qu'elle est là, c'est sûr.
2: Alors je traduis le mot cointe, c'est du gascon, ça veut dire une emmerde.
0: Ah merci.
2: Ah non, gascon, désolé.
1: Ouais, c'est vrai.
2: Il faut traduire.
1: C'est vrai qu'on est en local, là, tout le monde a...
0: Je l'avais pas, j'avoue. Oui, mais avec le contexte, j'avais quand même une idée, que c'était pas un truc génial qui arrivait, la cointe.
2: Ouais. C'est une emmerde, en fait.
0: La plupart du temps, Inspecteur Clouseau, c'est juste guitare, batterie. C'est pour ça que votre label, il s'appelle Fuck the Bass Player. Pas de bassiste.
1: Oui, ben c'est une blague. Hein.
0: Oui, oui, on embrasse les bassistes. On leur en veut pas.
1: C'était un peu punchline, ça se retenait bien, donc c'était
0: c'est
1: parfait.
0: Vrai.
1: Voilà. Et puis il se trouve qu'il y a plein de groupes qui peuvent attester. C'est bizarre, hein, on en a rencontré plein. À chaque fois, ils disaient ouais, on a des problèmes avec.
2: Et en plus, ce qui est marrant, c'est qu'on a eu, on a croisé des grands bassistes, donc Flea ou Robert Trujillo et tout ça, qui sont, qui ont découvert le groupe comme ça, parce qu'on sur des festivals et tout ça.
0: Donc Flea, les Red Hot, et Trujillo, Metallica.
2: Voilà. Et donc, direct, on leur a offert un t-shirt, quoi. Et ils sont morts de rire. Hein.
1: Bah oui.
2: Et des fois, Robert Trujillo, il le portait au Hellfest il y a 2 ans, je crois, son t-shirt Fuck the Bass Player Records.
0: Donc, c'est drôle.
2: Ouais, et puis pareil, enfin, ça les fait rire, mais un point. Bon voilà, une blague.
0: The Inspecteur Clouseau, donc n'a rien contre les bassistes, sachez-le. Mais c'est vrai que cette formation guitare batterie, qu'on avait adoré aussi chez les White Stripes, par exemple. Je vous ai vu en concert il y a pas très longtemps, c'est hyper puissant en fait, c'est la quintessence du rock, mais c'est vrai que ça va aussi très bien avec votre style. Là, le dernier album, il est très rock, blues, en fait d'autres instruments, il serait presque en trop. Vous êtes content de cette épure là?
2: C'est notre but, hein.
0: Ouais.
2: Notre but de carrière et dans l'écriture, c'est d'enlever. On a fait donc un concert avec un orchestre symphonique. Donc là, tu rajoutes un max.
0: Tu rajoutes.
2: Ouais, tu mets tout, tapis.
0: Ouais.
2: Donc ça, c'était en juillet 2022, ici aux Arènes. Donc et on le sort là, tu sais, pour le recorder là, dans pas très longtemps. Et ça avait été très intéressant de voir. Justement, quand on est passé par la case arrangement avec l'arrangeur, parce qu'on a co-arrangé, il était là, en fait, les gars, on va rajouter des arrangements, mais il y a tout.
0: Ouais.
2: Donc ça, c'est, on a écouté Neil Young avant, fait partie de ces gens. Alors, nous, évidemment, on est tout petit, mais lui, tout seul avec sa guitare, c'est bon, il n'y a pas besoin d'orchestre symphonique. Donc, parce qu'aujourd'hui, on a un peu tendance à confondre la compo et les arrangements.
0: Oui.
2: Et il y a beaucoup d'arrangements à cause des logiciels d'aujourd'hui, des Ableton, des Pro Tools, donc on met des couches. Mais à la base, c'est quoi la compo? D'ailleurs, notre producteur, Vance Powell, il est très connu pour ça, parce qu'il a fait West Stripes, etc., etc. Il fait notamment Chris Stapleton.
0: Oui. Et les raconteurs,
2: Voilà. Et Chris Stapleton, aujourd'hui, c'est le plus grand chanteur de country. Et la vraie country. Donc, là, c'est guitare, voix. Et il enregistre souvent avec un micro. Et donc, il faut être bien placé. Il faut que les mots soient bien. Donc, c'est vraiment less is more, mais total. Donc, dans le blues, c'est ça. Mais c'est une recherche qu'ont beaucoup d'artistes. Des custos aussi peuvent avoir cette recherche.
0: Oui.
2: Des peintres. D'avoir le trait le plus pur, le plus, c'est un fantasme. On n'y arrive jamais, mais on tend vers ça. Donc là, on s'approche, on avance. Cet album, oui, on est très content parce qu'en fait, il a été enregistré live. Puisque de toute façon, c'est les mêmes chansons que t'as entendues en live. On dit, joue pareil. Oui. Sauf que comme bon, voilà, nous, on n'a pas de bande et tout. On fait des jams, des machins, on joue à le public, on passe un concert, on s'amuse avec ça. Mais et là, on est en train de travailler potentiellement sur un autre et on en continue. Si un jour on pouvait faire un album avec une note, on le ferait, mais c'est impossible. Mais de toute façon, c'est Miles Davis qui disait, je cherche la note.
0: Ouais.
2: La note toute ma vie, notamment les cuivres et tout ça. ils le savent, ça. À la guitare, on cherche constamment le son, on travaille notre son. Puisque notre son de live, il vient à 90% de la scène. Il n'y a pas de travail. D'ailleurs, aux États-Unis, on part sans technicien, hein, on part comme ça.
0: Ouais, vous partez voilà. Tous les
2: à la blouse,
0: ouais.
2: Quoi.
0: Ouais, ouais,
2: donc, on est très satisfait, mais c'est une recherche. C'est vraiment assumé.
0: Less is more, pas de superflu chez The Inspector Clouseau. Vous l'avez compris. Et puis, avoir cette ferme familiale, c'est plus rock que jouer du

0: allez sur le site de The Inspector Clouseau pour réserver vos billets de concert, pour acheter directement auprès de les vinyles et franchement le confidoit. Quand même incroyable. Et le t-shirt Fuck the Bass Player, normalement là vous êtes refait pour Noël prochain. Messieurs, je voulais vous demander pour finir, je sais que vous parliez de trouver la note comme vous venez de le dire, mais il y a un autre projet que vous avez dans un coin de la tête depuis longtemps, je pense que vous m'en avez parlé il y a une dizaine d'années. Ouvrir une école, la Rock Farmer School. Est-ce que vous pouvez m'expliquer en deux mots ce que c'est que ce rêve, cet objectif et où ça en est?
1: Alors c'est l'étape finale en fait, c'est pas un rêve, c'est l'étape finale, c'est-à-dire que là la ferme elle est plutôt bien en place, on a mis 12-13 ans à bien mettre en place les choses, à pouvoir tourner à côté, etc. On commence la transmission là en ce moment, et puisque c'est bien lié à ce que je te disais tout à l'heure sur la suite, les enfants, se faire à manger là où l'on est avec ce que l'on a.
0: Ouais.
1: C'est quand même ça la vraie définition de l'écologie. Donc, mais pour ça, il y a une transmission. Il y a une transmission en plus qui s'est coupée avec les anciens, malheureusement. Donc nous, on a eu la chance que nos anciens nous ont passé beaucoup d'infos. Plus, on a rajouté pas mal des nouvelles formations d'agroécologie. Donc, professeur Marc Dufumier qui avait ouvert pour nous d'ailleurs la maroquinerie, on l'avait invité pour voilà. Et donc la suite, c'est mettre en place un outil pour que quand ce sera le cœur du problème et qui fera plus 2 ou plus 3 degrés, les enfants d'aujourd'hui qui sont adultes, là, aient un outil pour pouvoir apprendre, survivre, et donc c'est-à-dire se faire à manger, et donc avoir des graines, des espèces qui ont été sauvegardées, des terres et un outil en place. Parce que quand tu redémarres, nous on a mis 12 ans et encore on était très vite, hein, parce que la ferme était à l'abandon.
0: Ouais.
1: Donc, il faut que l'outil soit en place. Donc là, on est en train de prendre un peu de temps et effectivement, on veut faire une sorte d'école où tout le monde, peu importe, pourrait apprendre, etc. Mais ça, on le fera quand on arrêtera de faire de la musique, enfin, de faire les zouaves sur scène. Et on fera toujours de la musique, mais sur le perron de la ferme. Mais pour l'instant, on finit notre carrière, et c'est l'étape d'après.
0: Ok, alors la Rock Farmer School, c'est beaucoup plus tard, là tout de suite. Je vous recommande, les amis, d'aller écouter Less is More, le 10e album de The Inspector Clouseau, et donc manger aussi Lucas, parce que quand même, c'est la classe. Et c'est pas un bon t-shirt, ça? Lucas, c'est la classe?
1: C'est la classe. Non, si, ça pourrait.
0: Je sais pas si le mec de Metallica il le mettra sur scène, mais franchement,
1: je pense pas.
0: C'est pas gagné. Mathieu, Laurent, merci. Vive The Inspector Clouseau, à bientôt.
1: Merci Émilie.
0: Merci. Et merci à Ici Gascogne, à Mont-de-Marsan pour ce duplex de star.
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0: Ah là là, je suis contente parce que alors je retrouve Céla et je rencontre Elvin. Et ça me fait extrêmement plaisir.
5: Vraiment.
0: Vous sortez aujourd'hui un album, c'est donc la fête. C'est pas le premier, ni pour vous Céla, ni pour vous Elvin, mais n'empêche, le fait de sortir un album en 2026, eh ben, c'est un petit événement. Comment est-ce que vous fêtez ça?
5: On va bien manger.
6: Bien manger. C'est vraiment mutuel qu'on aime. Ça, c'est le bien côté de la vie, et manger bien.
5: Ouais.
6: Okay. Donc, pour fêter, on va
5: en général,
6: un bien restaurant.
5: Ouais, bon restaurant. Oh. Et puis demain, on joue à Poiré-sur-Vie aussi. Donc, on va fêter ça sur scène.
0: Eh oui, parce que c'est un album en collaboration, mais c'est aussi une tournée ensemble. Hein. C'est vraiment pas du vent, cette histoire de Célassou and the Gallants. Vous êtes à la colle pour cet album Moving et donc pour les concerts qui vont avec. Avant d'en parler, on va écouter quelques notes justement de Célassou and the Gallants. La première chanson que vous aviez dévoilée, c'était Another Way.

0: On reconnaît évidemment le timbre, la voix incomparable de Selassou. Et alors le travail des Gallons, là je me tourne peut-être vers Elvin, ça a été quoi? Ça a été la production, vous avez donné ce son jazz et à la fois archi-moderne?
1: Oui, alors c'est ça, moi je suis en charge de la réalisation de l'album, donc je me suis occupé de toute la partie de texture, de sonorité. Mais voilà, c'est un duo à la base avec mon père, du coup, de Gallons, parce qu'on est les Galants.
0: Oui.
1: Et donc mon père Stéphane Galant, qui est batteur de légende, dans le plus connu dans le jazz, mais bon, qui a accompagné des artistes comme Axel Red, comme Ibrahim Malouf, qui est pour moi aussi crossover entre le jazz et la world music. Et voilà, donc c'était quand même un duo. D'abord un père-fils, de faire de lui qui fait ses grooves, moi qui fais la partie harmonique, et puis c'est là. C'est mise sur le projet pour incorporer des beaux textes, ouais, et des belles mélodies.
0: Alors, c'est là, on parle beaucoup des red flags en ce moment, mais on est d'accord qu'un grand garçon qui fait de la musique avec son père, c'est green flag, ah, complètement. On se dit, mais ça c'est génial, ça veut dire, déjà ça veut dire qu'il n'a pas de problème avec son père, donc ça c'est chouette, et puis que c'est une famille de musiciens, et que finalement, comme vous, c'est des gens qui ont la musique dans la peau et dans le sang.
2: Oui, c'était facile à travailler avec lui, et ouais, c'était parce qu'ils sont si talentueux, mais c'était aussi... C'était pas toujours si simple parce que père et fils, mais ils sont des garçons incroyables, talentueux, mais autre manière de travailler. Je pense que Stéphane est très jazz, très ouvert. Elvin est plus contrôlé, plus pop, mais trouver la bien balance. Stéphane a dit, c'est comme
1: une planche où il y a une boule au milieu, tu vois,
2: nous sommes trois identités très fortes aussi, mais maintenant le résultat est vraiment une belle complémentaire mix de nos trois,
0: ouais.
2: Donc oui, je suis très très fière.
0: Comment s'est passée la rencontre entre vous? Donc les Galants, père et fils, The Gallons, ça existe officiellement depuis 2020. Vous, c'est là, voilà, vous sortiez vos albums depuis un petit moment. Comment s'est fait la connexion?
1: Ce qui s'est passé, c'est que mon père avait une carte blanche à un festival connu à Anvers, en Belgique, qui s'appelle le Jazz Middelheim. Et donc, carte blanche, ça veut dire qu'il jouait 4 jours de suite, dont un soir avec notre projet commun. Et on s'est dit que, enfin, on avait l'opportunité d'inviter des gens. Donc, on a directement pensé à Cella. Enfin, c'était notre top liste. Mais moi, je m'étais dit, ouais, je sais pas si elle va accepter. C'est quand même Selassou, elle est très connue et je sais pas son emploi du temps et tout ça. Et même si ça allait lui plaire. Et mon père lui a envoyé un message et elle a accepté. Donc trop cool. Ouais. Puis on s'est rencontrés à mon studio, on a écouté de la musique ensemble. Elle a directement été touchée et c'est de là que c'est parti. Tout a commencé là.
0: Ah, vous avez hésité, c'est là, parce que c'est vrai que vous, vos processus de création, ils sont plutôt très très solitaires.
2: Mm-hmm.
0: Là, l'idée d'ouvrir ça et de partager la fabrication de chansons avec d'autres, ça,
2: oui,
0: vous a tenté tout de suite?
2: Oui, dans le début, je connais pas, et quand j'ai reçu le SMS de Stéphane Galant, je connais pas vraiment lui, même mon homme qui est vraiment grand fan de jazz, et il a dit, mais c'est les grands, plus grands drummers, gourou de tous les drummers en Belgique et Europe, donc faire quelque chose avec lui. Donc voilà, aller à Elvin. Mais juste les instrumentales, ça m'a blew me away.
0: Ouais, ça vous a épaté, ça,
2: oui,
0: vous a plu.
2: Exactement.
0: Beaucoup.
2: Ouais. La sonorité et la manière de Stéphane jouer le drum, mais aussi les textures d'Elvin, et ça me donne beaucoup d'inspiration. Donc oui, c'était pour moi logique de faire quelque chose avec ça.
0: Alors, vous avez fait un truc très cool, j'aime beaucoup, sur votre album. Il y a une intro. On a l'impression d'être en studio avec vous. Oh, j'adore.
3: Yeah. Well, it's good, the drums like it.
4: I need a bit more vocal.
5: Sella, can you sing a bit?
3: You okay, Sella, with the sound?
2: Yes, let's go.
0: let's go. Et là, l'album commence. Quelle bonne idée d'avoir fait ça. On est en studio avec vous et c'est trop chaud. On sent vraiment que vous êtes, je sais pas, tous bien là dans votre élément. Vous communiquez bien, etc. C'était aussi fluide que ça entre vous ?
2: Oui. Oui, wow. Vraiment. C'était très facile de faire cet album. Et c'est rare parce que moi-même, mon album, c'est toujours 4 ans. Et maintenant, c'était juste fouine.
1: Quelques mois,
2: 9 morceaux dans 3 mois. C'est fou parce que on a vraiment bon clic et chaque son identité et beaucoup de respect pour each other.
0: Ouais, donc pour les uns pour les autres.
2: Oui.
0: Ouais.
2: Donc je me sentis libre pour faire tout ce que je veux.
0: Elvin, vous avez travaillé notamment en tant que directeur musical, compositeur ou producteur avec des gens comme Damso, comme Elena, qu'on connaît très bien ici, et qui vient de rafler la victoire de la musique de la chanson de l'année. Mentissa, Esprit Noir, etc., etc. La voix de Céla, vous qui pratiquez beaucoup de voix justement, elle est exceptionnelle. Est-ce que vous trouvez les mots pour la décrire ?
1: Honnêtement, décrire... Non, mais parce que c'est indescriptible, c'est tellement unique.
0: C'est difficile, c'est unique, ouais.
1: Oui, elle a. Moi, pour moi, c'est une voix, c'est tellement complexe. Il y a tellement de choses qui se passent. Et de toute façon, même fréquentiellement, ça s'explique. Enfin, c'est dur à expliquer. Tellement d'ondes dans juste une note. Mais en tout cas, elle, si je peux exprimer ce que je ressens, c'est beaucoup de musicalité.
0: Ouais.
1: Beaucoup de technique, même si elle s'en rend pas compte. Mais pour moi, c'est vraiment la musicalité qui prime le tout. C'est rare, en fait, d'être aussi à l'aise. Puis à l'écoute aussi de ce qui se passe quand on joue avec elle. Ouais, c'est hyper agréable de jouer avec une artiste comme ça.

0: découvrir. Peut-être en parlant d'influence, je sais pas, ou de sensations. Moi, la première fois que j'ai entendu cette chanson, là, Moving, qu'on vient d'écouter, j'ai pensé à la fois à le duo des Roots et de Erykah Badu, et aussi de Massive Attack. J'ai pensé un peu à tout ça.
1: Une bonne combinaison.
0: Ça vous va bien?
1: Oui, ça va.
0: Vous prenez.
2: Ouais, c'est bien.
1: C'est OK.
0: Mais en fait, c'est vrai que de toute façon, l'histoire de ce disque, c'est un mélange, puisque quand on prend les éléments séparément, les amis, The Gallons, donc duo père-fils, nous avons le fils avec nous ce soir, Elvin, et le père, vous l'avez dit hein, tout à l'heure, Elvin, votre père, c'est un légendaire batteur de jazz, Stéphane Gallant, et donc quand vous êtes tous les deux, vous faites des choses comme ce Crossing the Void.

0: Alors on voit qu'effectivement les univers étaient compatibles. Il y a un grand amour des percussions des deux côtés, ça c'est clair, on l'entend bien sur Pills, en plus c'est drôle. Est-ce que au moment de fabriquer les chansons, il a fallu par moment faire un peu plus Cella ou un peu plus Gallants, ou est-ce que vous avez le fameux équilibre dont on parlait tout à l'heure, il a été finalement atteint de manière rapide et naturelle?
1: Ouais, c'était très naturel. Hein. Mmh. En fait, bon, déjà, comme je disais, nous, on a à la base du duo avec mon père. Du coup, il y avait l'esprit batterie et harmonique, moi, au rose ou au piano. Et donc, c'était déjà travaillé, ça. On y avait déjà pensé. Et puis, c'est là, arrivé après, avec sa voix légendaire et unique. Du coup, c'était facile, c'était évident. En fait, il y avait une espèce d'évidence simple et naturelle qui s'est mise en place très vite.
0: Alors, une voix que vous avez enregistrée, je lis, c'est là, très tôt le matin. C'est là où vous avez préféré votre voix pour ce projet-là. Vous pouvez m'expliquer?
2: Oui, parce que dans le matin, c'est dark, c'est noir. Aucune personne n'est réveillée. C'est un moment très spirituel pour moi. Et aussi, ce sont les premiers mots que j'ai dit, c'est vraiment dans le mic.
0: Ah, waouh!
2: Oui, oui.
0: Donc, vous n'avez pas échauffé votre voix?
2: Totalement pas.
0: Vous allumez le micro, vous chantez.
2: Oui, voilà, ouais. Et toujours les premières choses que j'ai enregistrées, ce sont les mieux parce que c'est vraiment raw et pur et naturel et pas chauffé ou pas pensé, juste like, et ça marche. Et j'aime aussi ce petit côté,
0: Elle est rauque un peu, votre
2: voix. Oui, oui, petit peu grain.
0: Ouais. Oh, c'est beau. Mais alors ça, c'est vraiment, ça j'adore, les coulisses de la création. Vous imaginez le matin chez vous, en pyjama.
2: En pyjama, totalement en pyjama. Avec un petit café, avec une odeur bien, avec des candles.
0: Les bougies.
2: Les bougies,
0: ouais.
2: Parfaite atmosphère, et voilà.
0: Oh, c'est super.
2: C'était une bonne période.
0: Oh. Et chez les Gallants, c'est comment le studio? Vous êtes en pyjama aussi, Elvin?
2: Aussi, un très bonne odeur, hein?
1: Chez moi?
2: Ah, oui, et j'ai pris la même odeur.
0: Ah,
2: oui.
0: chez ma chambre. C'est des bougies parfumées?
1: Non, il y a ça chez, bon, je vais pas faire la pub, mais chez Zara Home et tout ça, ils ont des espèces de trucs. Avec les bâtons.
0: C'est là, un diffuseur.
1: Diffuseur.
0: Mais oui, avec les grands bâtons en bois.
1: Oui, c'est ça.
0: Ah ouais.
1: Basilic.
2: Oui, et j'étais, c'est incroyable, je veux ça aussi. Donc, on est dans le même odeur, esprit qu'on a créé, moi,
0: c'est
2: dans
0: drôle.
2: La maison.
0: Et vous avez un home studio aussi?
1: Ouais, ou... du coup, nous, ça a été en plusieurs étapes. On a d'abord été un studio à Bruxelles chez un ami, enfin, qui a un vrai studio, hein, bien équipé. C'est là qu'on a fait Another Way, les batteries et les Rhodes. Ensuite, moi, j'avais un studio chez moi. J'ai loué un Rhodes pour enregistrer des Rhodes.
0: Ah bon, ça fait trois fois que vous nous parlez du Rhodes, il faut que vous nous expliquiez votre obsession pour cet instrument. Non mais c'est un clavier, mais c'est un clavier spécial.
1: C'est connu, c'est Herbie Hancock a joué, enfin il y a pas que Herbie Hancock, c'est un clavier de légende, genre que tous les claviéristes aiment ce clavier, à mon avis. Enfin, il y en a très peu qui doivent ne pas, mais c'est un son très doux, très rond, très chaud.
0: Qui fait penser aux années 60 et 70 précisément.
1: Ouais, c'est ça qui a été fort utilisé dans cette période-là. Et donc voilà, moi j'aime beaucoup cet instrument, donc on l'a mis sur le disque à pas mal de morceaux. Mais
0: oui,
1: je suis pas obsédé.
0: On l'entend bien. Mais quand même.
2: Obsédé. Chaque moment, il parle d'un Rhodes.
1: Every time
2: I see him, so
0: allez le Rhodes.
1: Non, mais le piano aussi, j'adore. On a enregistré des pianos aussi à plusieurs endroits. Et voilà, nous, notre parcours d'enregistrement, ça a été vraiment très varié. On a été à plusieurs studios, chez un pote à mon père aussi, puis à l'ICP Studio, aussi un studio très connu.
0: Et très aimé des artistes français, Indochine en tête, mais il y en a plein d'autres qui viennent.
1: Il y en a plein d'autres, parce que c'est aussi un studio où il y a tellement de backline, et puis c'est hyper agréable de bosser là-bas. On est très bien accueillis. Et donc voilà, il y a eu plein d'étapes à différents endroits, mais toujours la même batterie de mon père, où il a utilisé deux kits, mais bon, qui sont de la même marque, donc ça se reconnaît. Moi, j'ai utilisé le fameux Rhodes et le piano. Donc voilà.
0: C'est là, j'ai remarqué, parce que j'ai la chance de vous interviewer depuis votre premier album, C'est la Sous en 2011, Reason en 2015 et Persona il y a deux ans, un petit peu plus de deux ans. À chaque fois que vous sortez un album, c'est très très lié à votre vie, à où vous en êtes aussi en tant que personne dans votre vie. Évidemment, C'est la Sous, c'était la chanson des débuts. Je me souviens, Reason, c'était la période où vous êtes devenue maman. Et puis, il y a Persona, un moment où vous vous êtes dit, ok, qui suis-je? Comment faire pour vivre ma vie avec qui je suis, etc. Donc, c'est jamais anodin quand vous sortez un album. Est-ce que ça dit des choses, le fait que vous sortiez un album aujourd'hui en collaboration avec The Gallants? Qu'est-ce que ça dit de vous, la Cella, à l'intérieur?
2: Pour moi, c'est cool que je jamais pense avant, oh, je veux faire un album comme ça, ou avec un groupe, ou c'est toujours très naturel et j'ai un grand belief que l'univers donne tout ce que tu as besoin.
0: Oui.
2: Et pour moi, j'ai vraiment besoin de ça maintenant. C'est parce que c'est maintenant, c'est très musical, très organique, très proche de ma cœur de faire musique comme ça maintenant.
0: Oui.
2: C'est plus spirituel et ça, le son est aussi très spirituel. C'est un drum très organique, pas avec un ordinateur.
0: Oui.
2: Mais aussi faire, c'est la première fois que je suis partie d'un groupe et ça me donne aussi du paix et du calme parce que c'est pas juste la pression sur mes épaules mais aussi sur l'épaule de lui. And they carry me, soutiens-moi.
0: Ils vous ont porté, soutenu.
2: Oui, maintenant aussi dans l'interview, c'est pas juste moi qui doit parler, c'est aussi Elvin et nous avons une très bonne connexion, donc tout qu'il dit, je trouve ça aussi. Donc, et tu entends ça aussi dans la musique, je pense. C'est vraiment complémentaire aussi avec Stéphane.
0: Donc ça vous apporte de la sérénité.
2: Oui.
0: Et une authenticité dont vous aviez envie là maintenant, quoi. Pas quelque chose d'artificiel.
2: Non, et que tu fais les compromising.
0: Pas de compromis.
2: Ouais. Juste liberté et faire que je veux et take it or leave it.
0: C'est ça. Apprendre ou à laisser. C'est la sous 2026. C'est comme ça. Et alors, en plus, il y a quelques mois, enfin, la fin de l'année 2025, c'est très récent, vous avez sorti votre premier album live, As One. Ça aussi, vous ne l'aviez jamais fait avant. J'imagine qu'on vous l'a réclamé à peu près 7000 fois. Vous l'avez fait maintenant. Est-ce que ça veut dire aussi que, vous avez passé peut-être une étape, de confiance en vous-même?
2: Oui, peut-être, oui. Et parce que je suis aussi vraiment un artiste live.
0: Oui.
2: C'est ma force. Et pour moi, c'était très difficile. Maintenant, c'est vraiment rare que j'entends l'album et j'aime ça. Normalement, quand j'écoute les chansons de moi-même, je j'aime pas. Mais c'est aussi parce que c'est vraiment enregistre dans un certain moment et ça bouge pas. Mais live, ça évolue et tu trouves les autres mélodies et ça vraiment enrichit. Donc, c'était un bon moment, après quelques années de tournée, depuis 15 ans, de vraiment enregistre le live, sonorité. Et c'était avec un band extraordinaire avec un crew et le nom est As One parce que c'est pas juste moi qui a fait ça, c'est aussi la lumière et le soundman et le crew, nous sommes ensemble.
0: Ouais. Ensemble, donc comme un seul homme, As One, comme une seule femme même. As One, donc premier album live de Cella Sou qui est disponible depuis le mois de décembre dernier. Alors revenons à Moving qui sort aujourd'hui, Cella Sou and the Gallants, avec dans une chanson parfois 5, 6, 7, 8 bonnes idées. On aurait pu faire un triple album avec tout ce que vous avez mis dans ce disque. Je prends l'exemple de Guiding You, qui peut être comme ça.

0: Ça, c'est très l'univers du jazz qui met plusieurs mouvements dans une chanson. Plusieurs chansons dans une chanson, en fait, non?
1: Je sais pas, ça arrive aussi dans la pop, hein, si, ou même pas dans la pop, mais dans tous les styles de musique. Si on écoute des albums, même Sting à l'époque ou quoi, il y avait parfois un bridge qui arrivait et qui était complètement différent. Les sonorités changeaient, harmoniquement.
0: Dans Sting, il est très, il peut être très jazzy aussi.
1: C'est ça, mais ouais. Alors voilà, si on dit que ce côté jazz, c'est ça, alors ouais. Oui, alors j'adhère complètement.
0: En tout cas, c'est une liberté, c'est-à-dire, ok, ouais. Je fais une chanson, celle-là, elle aura pas de refrain, et puis là, pendant peut-être 1 minute 40, il n'y aura pas de mélodie, c'est pas grave. Mmh. Ça, c'est une liberté, oui, qu'on a peu dans le format pop, quand même.
2: Mmh. Oui.
0: Vous aviez l'architecture des chansons, elle est quand même plus libre dans le.
2: Oui, c'est toujours une décision. Hein. C'est aussi possible de faire ça dans mon projet, mais je n'ose pas de faire ça déjà, parce que je suis une personne avec beaucoup. Je comprends aussi que on a besoin de radio et je sais que quand c'est le bridge est 3 minutes, ça va pas passer la radio. Et je veux aussi radio parce que je veux faire une tournée. Donc c'est toujours avec des compromis.
0: Compromis.
2: Oui. Mais maintenant, j'ai totalement pas avec cette idée de construire cet album, non.
0: Quand vous vous baladerez en écoutant Move In, vous tomberez sur In a Minute.

0: Il a fallu que je me concentre en écoutant cette chanson. Je me suis dit, mais c'est elle qui chante ou pas?
1: Ouais.
0: Ouais. Je me suis dit, c'est fou, elle a un ton très différent. Et oui, elle a une voix plus basse que d'habitude, et même le ton. Et en fait, évidemment, on vous reconnaît quand on se concentre, mais c'est une voix que je ne vous connaissais pas. Oui. Est-ce que vous découvrez encore aujourd'hui, après 15 ans d'albums et de tournées, des trucs que votre voix peut faire que vous ne connaissiez pas?
1: Oui, c'est 5h du matin. Ouais. À 5h du matin, tout est possible avec la voix. Mais pas tout, pas les grands moments quand Rises One, je fais un très scream au fin. Et ça, c'est pas possible.
0: Un grand cri.
1: Ouais. Un cri, oui. Ouais. Ça, c'est chauffer la voix un petit peu. Okay. Mais la voix comme ça, c'est vraiment 5h du matin.
0: C'est beau, c'est beau. Nothing to fear.

0: Il y a Elvin Galland qui fait du air violon dans le studio en écoutant cette chanson.
1: Ouais, c'est beau.
0: Belle idée, les cordes, là. Hein.
1: Ouais, c'est beau. Je crois que j'avais mis un plugin, du coup, des faux violons. J'avais joué, on était ensemble dans le studio. Et c'est là, j'avais fait, ah ouais, c'est trop beau. Mon père aussi était enthousiaste. Et du coup, on s'est dit qu'on mettrait des cordes sur ce titre-là.
0: D'accord, des vrais violons.
1: Des vrais, oui, oui. Là, après, on a enregistré un vrai quatuor. Ça a été co-arrangé avec PJ So.
2: PJ So, Pidrian, c'est une bonne amie de moi qui est très musicale aussi.
1: Ouais.
0: Ah, c'est ça, c'est un album fait par des musiciens, pour les musiciens et aussi pour nous, le public, qui ne sommes pas des musiciens, mais qui avons grande envie de musique. Et de souffle, et de place, et d'espace, et d'ampleur. Vous allez trouver tout ça dans Move In, ce très très bel album sorti aujourd'hui. Bravo vraiment à tous les deux. Bravo aussi à votre papa, Elvin, qui n'est pas là, mais voilà.
1: Je lui dirai.
0: On lui dit bravo, bravo Stéphane. Bonne route à vous.
2: Merci.
1: Merci
2: à vous.
0: Merci les amis.
1: Merci.
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0: chanson parle de la passion pour l'écriture, la musique, le partage. Et la jeune artiste de Romans-sur-Isère s'est inspirée du roman d'Alain Damasio, La Horde du Contrevent. Camille Perrer, t'as eu vent de nous deux. Un coup de cœur ici de Romardèche.
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3: Nous sommes à Caudalé.
4: Richard, on est ici dans les jardins familiaux.
3: Oui, on est dans les jardins familiaux et on est à plusieurs.
4: Il est où votre petit carré?
3: Là-bas, au fond.
4: Allez, je vous suis, allez-y. Et là, ce sont vos poireaux?
3: Il y a des poireaux, il y a encore des betteraves, des radis.
4: Et là, vous êtes au bord de quel canal?
3: C'est un canal qui rejoint la tête.
4: Les choux ont été un petit peu mangés, non?
3: Par contre, la salade, vous voyez, elle n'est pas encore, elle n'est pas gelée.
4: Et alors, comment vous vous organisez? Vous aviez des notions de jardinage quand vous avez pris ce jardin familial?
3: Oui, j'ai eu un jardin familial dans le Nord pendant une dizaine d'années.
4: Donc vous arrivez d'où, vous?
3: Nord-Pas-de-Calais, entre Lille et Arras.
4: Depuis combien de temps vous êtes installé ici à Caudalé?
3: 3 ans.
4: Comment vous avez découvert ce village?
3: Avec mes filles qui habitent là. Donc elles m'ont dit de revenir ici, parce qu'il fait meilleur, il y a du soleil, et le jardin, on peut le faire plus longtemps.
4: Et vous venez tous les matins?
3: Souvent, en ce moment un peu moins.
4: C'est important pour vous d'avoir votre petit carré potager?
3: Tout à fait, parce que c'est du bio. Et puis, quand j'amène les légumes à la maison, ma fille me fait la cuisine. Et moi, je fais la soupe avec les poireaux, avec les navets. Donc, tout va bien.
4: Et derrière vous, il y a le compost?
3: Recyclage. Les choses de la cuisine, mais pas tout, hein, les purées et tout ça. Et puis, les restes de jardin.
4: Rien ne se perd, tout se transforme.
3: Exactement. Et ça devient tout marron, comme un terreau.
4: Merci Richard. Et vous Daniel, alors, qu'est-ce que vous cultivez?
5: Là, pour le printemps, j'ai mis des oignons, rouges et jaunes. 300, on ne rigole pas avec les oignons. Hein. Quand on cuisine, il faut des bons oignons. Bon, alors là, il reste les poireaux.
4: Il n'y a pas des artichauts, là?
5: Ah, ben oui, mais ça, des artichauts, oui. Ils restent bien en place. Et je suis assez content parce que par ici, moi, je suis normand. Hein. Attention, je suis un viking. Il ne faut pas me contrarier. Bon, alors, donc il y a la quatre artichauts. Bon, ben c'est bien, c'est marrant, dans un jardin, c'est marrant.
4: Et qu'est-ce qui vous a amené au jardinage?
5: Pour bien s'occuper, faire du sport, la marche, et puis du jardinage.
4: Et dites-moi, vous avez un panorama incroyable depuis le jardin.
5: Justement, c'est très intéressant. C'est pour ça aussi que j'ai demandé ce terrain-là. Il y a la rivière, juste derrière moi, il y a la montagne, avec des beaux arbres. Enfin, c'est formidable, ici, c'est le paradis pour moi. Hein. Surtout moi qui suis né dans la plaine de Caen, vous voyez. Alors la plaine de Caen, c'est vraiment la plaine.
4: Il y a de la pluie. Hein. Et le principe de ces jardins familiaux, vous venez quand vous voulez?
5: Exactement. Et surtout, c'est tellement simple que je ne sais pas très bien comment dire. Parce que c'est tellement simple que c'est la vie rêvée. Quoi. Les gens devraient faire ça. C'est pour ça qu'ils ne font plus de jardin. Ils ont l'air de dire que ça ne rapporte pas. Mais ce n'est pas une question d'argent. On s'en fout de l'argent. On mange des bons légumes, mais au moins, on passe du bon temps toute la journée.
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6: Il s'appelle Frédéric Brand et ça fait maintenant 17 ans qu'il travaille à l'élaboration des créments, des 4 millions de bouteilles de créments de l'entreprise Louis Bouillot à Nuit-Saint-Georges. Il nous fait voir l'envers du décor. Mais d'abord, on s'équipe de chasubles orange fluo.
7: Sur le site, il y a une centaine de personnes qui travaillent sur le site. Et c'est un site classé IFS BRC. C'est-à-dire qu'on respecte des normes qualité et sécurité consommateur. Et donc, mettre des chasubles qui permettent l'identification des visiteurs avec un enregistrement bien adéquat.
6: Eh bien, allons-y, ouvrons

0: Nous séparons la cuvée et la taille que nous vinifions séparément. Et afin d'avoir une grande diversité de profils aromatiques qui vont nous servir de nos assemblages crémants futurs, nous avons besoin d'avoir une grande quantité de cuves qui vont pouvoir mettre en musique nos assemblages par la suite.
1: Donc malgré le fait qu'on soit dans un environnement plus ou moins industriel et gigantesque, on a quand même cette notion de terroir, c'est important de le rappeler.
0: C'est important. Si maintenant je mélange tout, parce que c'est effectivement une seule appellation que l'on vinifie, mais si je commence à tout mélanger pendant les vinifications, après les assemblages qu'on va faire n'auront plus aucun sens. Il faut vraiment respecter ces trois principes, donc le cépage, le terroir et le fractionnement au pressurage qui vont nous permettre justement d'accorder. Il faut savoir que Louis Bouillot a plus d'une dizaine d'assemblages différents et il faut que chacune de ces assemblages ait une personnalité bien précise avec son moment de dégustation et de plaisir propre. Et donc c'est grâce justement à ces diversités qu'on peut avoir ça.
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3: La phrase que mes parents, je voudrais plus qu'ils disent, c'est non. Et aussi, dépêche-toi.
4: Moi, j'aimerais bien que ma mère, elle arrête de m'appeler des noms un peu de bébé. Parce que souvent, elle m'appelle gros prout, je sais pas pourquoi. Et souvent, elle m'appelle mon petit chat, mais j'aime un petit peu. Mais normalement, c'est mon père qui m'appelle comme ça. Et aussi, mon père, il m'appelle ma princesse.
5: Il y a deux phrases que j'aimerais supprimer complètement, c'est « Non, tu ne peux pas regarder la tablette, la télé. »
6: Moi, je voudrais qu'ils arrêtent de me dire « Stop, arrête de regarder des écrans. »

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1: Oui, alors vous l'avez certainement déjà remarqué, j'adore les noms de communes avec des noms rigolos. Et j'adore essayer de comprendre d'où ça vient aussi. Alors aujourd'hui, je vous emmène en Vendée à Chantonnet. La la la la la la la. Ben oui, ben, Chantonnet pour moi c'est ça, pousser la chansonnette. Je sais pas du tout pourquoi j'ai chanté une chanson de Noël, bref. D'ailleurs, le petit Robert est d'accord avec moi et donne cette définition. Chantonnet, c'est chanter à mi-voix. Bon, d'accord, Chantonnet, la commune de Vendée, ça s'écrit pas du tout pareil que chantonner du verbe chanter. Mais quand même, vous pouvez me l'accorder, c'est troublant. Est-ce que les gens chantonnent à Chantonnet? C'est une vraie question. Et la réponse est oui, mais pas plus qu'ailleurs, d'après des études approfondies réalisées par moi-même. Et si l'on en croit l'histoire relayée par la mairie de Chantonnet elle-même...
2: Ipsos mieux sec, hein. Chantonnet, ça viendrait d'un camp romain qui se serait installé dans le coin, c'est ça?
1: Oui, exactement. Il y a fort longtemps. Camp apparemment dirigé par un certain Antoine, puisque ce serait le camp d'Antoine, Campus Antonini. D'ailleurs, cette histoire fait sens, puisque Chantonnet est pile poil au croisement de deux anciennes voies romaines et que des fouilles ont montré des vestiges de villas gallo-romaines. Bref, il y aurait donc eu le camp d'Antoine, nom qui aurait dérivé pour arriver aujourd'hui à Chantonnet. Le nom de la commune n'a donc rien à voir avec la chansonnette, même si, fun fact, entre parenthèses, ça veut dire anecdote rigolote pour les non-initiés, le chanteur Philippe Catherine a grandi à Chantonnet. Coïncidence? Non, je ne crois pas.
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3: Il est comme tous les jours. Et pour découvrir des personnalités aussi du Pays Basque, grâce à Valérie Delos qui part un petit peu partout sur le territoire. Elle était à Hendaye, notamment il y a quelques jours. Elle prend le temps de discuter avec les gens qu'elle croise. Et aujourd'hui, c'est une rencontre qui nous replonge dans un monde de paillettes. Et c'est Lola Lou qui nous raconte son parcours assez incroyable.
4: Bonjour, je me suis appelée Lola Lou. J'habite au Pays Basque et j'ai 54 ans.
5: C'est votre nom d'artiste que vous souhaitez garder. Ça fait écho à une vie antérieure.
4: Tout à fait.
5: Vous êtes au Pays Basque depuis combien de temps?
4: Une dizaine d'années.
5: Mais avant, vous avez une vie extraordinaire. Vous étiez une drag queen.
4: Une drag queen française à l'étranger qui chantait du cabaret, du jazz, dans les années 90.
5: Donc c'était la grande époque des drag queens.
4: C'était l'époque de Priscilla, reine du désert.
5: Exactement. Ça, comment, en étant ch'ti de Arras, on a tout d'un coup l'idée de partir vers le drag queen?
4: Je chantais, j'aimais chanter. C'était aussi la grande époque des karaokés dans les bars à l'époque. Mmh. J'avais des amis bruxellois et drag transformiste. On avait dit on va essayer. La première fois que j'ai fait ça, je ressemblais un peu à Nelly Olson dans La Petite Maison dans la Prairie, on va dire. C'est pas très glorieux.
5: Est-ce que c'était une forme de revendication aussi d'être drag queen?
4: Très certainement pour certaines personnes. Faut pas oublier que les drag queens, par exemple aux États-Unis, sont les premières personnes qui ont milité pour les droits LGBT. Mmh. Avec Stonewall, par exemple, sont ceux qui avaient le plus à perdre et qui avaient le plus à gagner, je pense. Moi, c'est pas quelque chose de militant. Moi, je chantais. Pour moi, c'était juste une expression artistique.
5: Tu es allé en Pologne. C'était une époque folle artistiquement. Il y avait tout le mouvement underground.
4: Les années 90, c'était une culture post-communiste qui avait vraiment envie de découvrir des choses et de faire des choses. Et puis voilà, j'ai vu un intérêt. J'ai trouvé une pianiste. On a monté un spectacle.
5: Et puis après, il y a l'Afrique du Sud. Alors comment ça arrive ça?
4: Une histoire d'amour. Puis là-bas, j'ouvre un cabaret drag, multigenre, multiculturel, multiracial.
5: J'imagine que c'était le premier.
4: C'était le premier. J'aimais cette idée de voir tout le monde en Afrique du Sud, post-apartheid, qui se rassemblait dans un lieu et qui s'amusait tous ensemble en regardant des dragues.
5: C'est une forme de fantasme, la drague.
4: Voilà. Elle ne rentre dans aucune case. Elle a le droit de tout dire. Ce n'est qu'un personnage fictif et imaginaire. Mais on peut faire passer plein de messages sympas. Et ces mêmes messages, je les faisais passer en Pologne quand l'extrême droite est arrivée au pouvoir, avec Kaczynski, dans les années 2000. On est de tous bords politiques, mais on fait tous YMCA ensemble à la fin de mon spectacle. Dans toute ma carrière, je n'ai jamais eu à subir d'homophobie, de rejet. J'aime à penser que c'est aussi peut-être la manière dont je présentais mon personnage.
5: Comme dit Renaud, tu étais du parti des oiseaux, tu étais pour la douceur.
4: Ouais, c'est ça.
5: Quel regard portaient tes parents?
4: Bon, il y a certaines choses qui ont été compliquées pour mes parents, comme mon homosexualité, bien sûr. Dans les années 80, c'était pas évident. Par contre, le côté drague, non. J'avais des calendriers. Une fois, je suis surpris mon père en train d'offrir le calendrier à nos voisins en disant c'est mon fils.
5: Oh, génial.
4: Ouais, je suis assez reconnaissant pour ça.
5: Allez, dernière question. Quel regard vous portez sur les drag queens d'aujourd'hui?
4: Je les envie un peu parce que ils ont des possibilités de maquillage qu'on n'avait pas à l'époque et vraiment ils ont des super trucs avec du bon matos quoi. Ça je l'envie. Parfois je trouve ça un peu trop sexuel, mais bon, même je pense que voilà, ça c'est une question générationnelle plus qu'autre chose. Je suis très heureux en tout cas qu'ils fassent passer des messages de tolérance, c'est le plus important.
5: Un vieux sage et tolérant en tout cas. Merci beaucoup.
4: Merci à vous.
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9: Luca.
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1: Eh ben Adichas, Camille.
9: Adio.
1: Toi, tu vas nous raconter une trop belle surprise qui t'est arrivée il y a 2 ans et demi, c'est ça?
9: Luca, Carrie, Anso, Delame, Maïboun. J'étais chez ma mamie et à Louis Mespaï, Karib, Anta, Minja, Dapnozot. Mes parents, ils arrivent pour manger et qu'ils me disent, ça y Dapnozot à la béiture, qu'il y a une grosse colis qui t'attend. Et ils me disent, viens à la voiture, il y a un gros colis qui t'attend. Et Loukop, Karib, à la béiture, couvrez la porte, il n'éveille pas sa rêve. Je vois rien dans la voiture. Et au pied de Seti, qui a eu boule des peus, je vois une grosse boule de poils à mes pieds. Car Lumeka, c'est mon chien. Lumeka qui s'appelle Soleil. Mon chien s'appelle Soleil.
1: Oh, parce qu'il a mis du soleil dans ta vie?
9: Pas tout le temps. Pas tout le temps. Cap Contari, Las Bestes, Daumeka, Niotekop. Je vous raconterai les bêtises de mon chien une prochaine fois.
1: Eh ben j'ai hâte. Merci Camille.
9: Merci, salut.
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1: Et aujourd'hui, Simon, un vrai retour en enfance.
2: Oui, pour celles et ceux qui, plus jeunes, rêvaient de travailler avec les animaux sauvages, j'ai une bonne nouvelle. C'est possible, le temps d'une journée. Le Spécific Zoo propose l'expérience soigneur d'un jour. La promesse, une journée inoubliable au plus près des animaux. Mais est-ce que la promesse est tenue? Eh bien, aujourd'hui, j'ai testé pour vous le métier de soigneur animalier au Spécific Zoo. Direction Spey, 542 route de la Martinière, à 10 km au sud-ouest du Mans, pour m'accueillir Maxime Thué.
3: Bonjour et bienvenue au Spécific Zoo.
2: Il est vétérinaire et chef animalier du parc. C'est lui qui gère avec les équipes les nombreux animaux du parc.
3: Alors ici on a plus de 1000 animaux de plus de 100 espèces différentes qui vont être très diverses, beaucoup d'oiseaux et beaucoup d'espèces qu'on voit pas trop dans les zoos, comme par exemple des quincajous, des tatous, plein d'espèces un petit peu hors du commun.
2: Avec aussi les maquis kata, des lémuriens issus de Madagascar qui font partie de la grande liste des animaux dont vous pouvez prendre soin le temps de cette immersion privilégiée. Une expérience lancée il y a 2 ans pour les enfants à partir de 8 ans comme pour les adultes sans limite d'âge. Alors j'ai suivi moi aussi le programme. Première étape, la salle de briefing.
3: Ça c'est la salle pédagogique en fait, donc c'est là qu'on accueille justement les soigneurs d'un jour pour venir préparer les rations alimentaires, la cuisine et être avec les animateurs pour justement commencer l'aventure en préparant la nourriture parce que c'est comme ça que ça commence avant d'aller distribuer aux différents animaux.
2: Et c'est parti, on s'y colle. Lucie, animatrice en service civique, m'accompagne. On découpe des fruits pour les lémuriens, raisins, bananes, poires, mangues, ils mangent un petit peu de tout. On y ajoute quelques granulés qui viennent compléter leur alimentation et on pèse le tout. On prend ensuite un petit chariot pour transporter tout ça, direction l'enclos des maquis kata. Avant de donner la nourriture, autre étape importante.
4: Donc là, on va pouvoir ramasser toutes les crottes qui sont par terre.
2: Voilà, ramassage de crottes, le sympa. Rêve. C'est aussi ça, la réalité du métier. Entretenir les différents espaces avec les animaux. On nettoie les plateformes, les vitres, on leur remet de l'eau. Une fois ça fait, direction l'extérieur pour la distribution des repas.
4: Qu'est-ce que tu récupères?
5: Le bac?
4: Ouais, c'est ça. Il leur posé au milieu.
2: Les petits primates blancs et gris nous grimpent dessus de partout, sur l'épaule, les bras. Le moment est magique, on pourrait y rester des heures. Alors, le programme vous permet aussi de poser toutes vos questions aux soigneurs, de profiter d'une balade du parc aussi, histoire d'en profiter à fond. Le tout pour des tarifs forcément un peu plus élevés, 90€ pour les enfants et des sessions de 9h30 à 12h30, 100 à 110€ pour les ados et les adultes de 13h30 à 17h30, mais ça les vaut. Vous avez tout le détail et le calendrier des sessions sur le site spécificzoo.com. En tout cas, j'ai adoré l'expérience. Soigneur d'un jour au Spécific Zoo, je dis oui fort, c'est testé et approuvé par ici même. Tampon, très clairement. Voilà.
1: Oui, on n'est pas surpris. C'est génial d'avoir fait cela. Merci aussi pour ce partage parce que oui, clairement, je crois qu'on en a tous rêvé, même une fois grand, on peut toujours continuer d'en rêver, Simon.
2: Et petite précision, ouais. Le parc qui rouvre donc tous les jours pour les vacances de février de 10h à 18h avec des nouveautés, espace jeu, arrivée de chats Manul, des très magnifiques chats et des mangoustes. Et puis la vidéo donc de cette immersion devrait sortir dans les prochains jours sur nos réseaux sociaux.
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6: On fait une petite pause à la poste.
7: Oh la belle vie.
8: Vous êtes de la télévision?
6: Non, c'est la radio.
8: Parle un peu plus fort, parce que j'ai un petit problème.
6: Problème d'audition?
8: Oui, oui.
9: Virginie et vous.
10: Avec Salomé, la technicienne du son, nous sommes devant le bureau de poste Béziers-Clémenceau. La double porte vitrée s'ouvre sur une grande pièce style loft. 250 mètres carrés avec du parquet neuf en bois clair et des espaces délimités par service. Tout est fait pour que les gens se sentent bien. Et c'est le cas. À 9h, il y a déjà du monde. Aujourd'hui, la poste est multi-activité. Courrier, mais aussi banque, forfait téléphone, assurance, service à la personne et achats en tout genre. Les gens font la queue pour un rendez-vous avec leur conseiller bancaire et passent devant des téléphones à vendre ou des paquets de bonbons. L'organisation des équipes et des locaux a donc beaucoup évolué. Ici, par exemple, on accueille le public qui veut poster du courrier, mais on ne fait plus le tri du courrier. Malgré les explications de Jean-Michel Thomas, le directeur du bureau, j'avoue que j'ai eu du mal à comprendre.
11: On est ce qu'on appelle grand public, c'est-à-dire qu'on reçoit des clients toute la journée pour des opérations bancaires, des opérations courrier-colis et plein de nouveaux services.
6: C'est long parce que je viens de poser une question, vous m'avez répondu, j'ai toujours pas compris. Donc c'est vrai, ça va être long.
11: Oups.
6: Donc nous, on arrive ici, on peut poster notre lettre ici quand
11: voilà.
6: Même, avenue Clémenceau.
11: Donc on va vous montrer des boîtes aux lettres à l'intérieur et des petits chariots.
6: Ouais.
11: Et ça part à midi une première fois ou plusieurs fois dans la matinée et dans la journée,
6: d'accord.
11: De l'autre côté. Et après, on ne s'occupe plus de rien.
6: D'accord, vous faites juste là, on vous le donne.
11: Voilà.
6: Ok, excusez-moi.
11: Et le matin, on a des structures pleines qui arrivent, je vais vous montrer où ça arrive. Allez, venez.
6: Ok. Donc là, on a un couloir avec à gauche plein de placards.
11: Salle de pause.
6: salle de pause ou qu'une petite table avec le petit frigo.
5: Voilà, on doit avoir le petit micro.
6: C'est très bien. Oui, mais c'est bien de se dire qu'effectivement, c'est pareil chez vous.
5: Je vous emmène dans le
6: Et là, on ouvre la porte, c'est comme une porte avec un hublot, c'est avec un. Hop,
5: c'est pour éviter, comme la porte est ouverte tout le temps, c'est comme dans les cuisines en fin de compte. C'est une zone de passage, on faut absolument qu'on puisse voir s'il y a quelqu'un derrière.
6: Ah oui, bien sûr.
5: Ensuite, dans l'espace co, il y a 4 zones. Une zone pour les pros, une zone pour les courriers-colis, les gens qui viennent faire des affranchissements ou venir chercher une lettre, etc.
6: Et ça, c'est pour le coup, on est vraiment dans l'entrée. Là, les gens, ils font la queue et hop, c'est le premier poste. Les gens, ils vont tout droit et il y a une dame qui est là pour affranchissement, etc.
5: Ouais.
6: Ok.
5: Ensuite, ici, vous avez un relais pick-up. On flash sur cet automate et on peut retirer les colis, en fin de compte.
6: Mais pour le coup, là, c'est comme devant tous les grandes surfaces.
5: Exactement.
6: Mais il y en a un aussi spécial poste.
5: Ouais.
6: Ça fait partie des questions que je me posais. Aujourd'hui, il y a la poste pour recevoir des colis, mais il y a Amazon, FedEx, machin. Est-ce que ça passe aussi par la poste? C'est des réseaux de vous ou c'est des réseaux parallèles?
5: FedEx et puis Amazon, comme vous l'avez cité à l'instant, c'est des sociétés externes. En fin de compte, ça n'a rien à voir avec le groupe La Poste.
6: Okay.
5: Alors, on a des partenariats avec UPS, okay. avec DHL.
9: C'est la particularité d'Amazon.
10: Guillaume Ancerat de la communication.
9: C'est notre premier client. Puisqu'aujourd'hui, les flux de colis passent par la poste.
6: Ah, d'accord.
9: Mais c'est aussi notre premier concurrent parce qu'ils développent eux-mêmes leur propre ligne logistique.
6: Ah, ok. Ouais.
9: Donc, ça se passe très bien avec eux. Hein. Mais est-ce que demain, avec les flux Amazon, est-ce qu'ils passeront toujours par la poste?
6: Pick-up, c'est la poste.
9: Voilà. Nous, on veut développer les consignes pick-up.
6: Ah, bien sûr.
5: On va continuer la visite.
6: Mm-hmm. Allez.
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2: Elle est complètement dingue cette histoire, Hugo, et pourtant son nom ne vous dit rien. Je pense presque à personne. Marcel Chaumien, un homme discret devenu vauclusien d'adoption, maire d'un petit village quand même du Luberon, et en même temps, l'un des personnages clés des services secrets français de l'après-guerre.
1: Vous voulez dire un maire espion?
2: Exactement. En fait, maire, c'était sa couverture. C'est quand même assez dingue cette histoire. Marcel Chaumien n'est pas né en Provence, il voit le jour à Reims, dans la Marne, mais tout change en 1944, lorsqu'il est envoyé en mission dans le Vaucluse, en pleine Seconde Guerre. C'est là, en fait, qu'il découvre le territoire et qu'il va s'engager autour de la résistance locale, aux côtés de la résistance surtout vauclusienne, et qui ensuite s'installera après la guerre chez nous. Alors avant ça, Chaumien était un militaire d'élite, un parachutiste d'essai. C'était un métier assez risqué, hein, puisqu'il consiste en fait à mettre au point des parachutes, les équipements, mais aussi les techniques de saut.
1: Et être sûr déjà que ça s'ouvre ou pas, en fait, c'est
2: ouais,
1: ça.
2: Oui, puis surtout les
1: risqué,
2: aussi.
1: Ouais.
2: Il pouvait sauter de nuit, dans les forêts, voilà, donc c'est assez dur, et cette expertise va faire de lui en fait un homme clé des opérations clandestines.
1: Et c'est là qu'il bascule dans le renseignement.
2: Bah oui, parce que son CV est super beau, ancien résistant, parachutiste, membre du service action. Marcel Chaumien va travailler d'abord pour le SDECE, c'est l'ancêtre de la DGSE en fait. On le retrouve dans les années 40-50 sur des missions ultra sensibles, et en fait il va entraîner nos agents secrets dans le parachutage notamment. Il va participer aux opérations du rideau de fer en Afrique, en Europe de l'Est, et dans les archives son nom apparaît, alors son nom d'emprunt, hein, puisqu'il avait un pseudo, vous imaginez bien, aux côtés de figures centrales. Tiens par exemple Jacques Faucard, c'est le conseiller très secret du général de Gaulle, s'il vous plaît. Donc c'est quand même du très haut niveau. Chaumien qui circule entre ambassades, pistes africaines, aéroports parisiens et réseaux clandestins. Et pendant ce temps-là, notre Marcel, donc, il est élu dans le Vaucluse.
1: Et oui, incroyable ce parcours.
2: Exactement. C'est là que l'histoire devient fascinante. Marcel Chaumien devient maire de Viens en 1959. Il va le rester jusqu'en 1977. 3 mandats, 18 ans donc au service du village. Il faut s'imaginer, la journée, il va s'occuper d'assainissement, d'école, de voirie. Et régulièrement, il reprend l'avion pour Paris-Orly, Roissy, pour retrouver les services secrets où il va mener cette double vie pendant des années.
1: Et on comprend mieux pourquoi on ne connaît pas son nom. Hein.
2: Oui, je vous ai parlé de Jacques Faucard, le conseiller très spécial de Gaulle. Il dira que c'est un homme très bien, courageux, un agent secret qui ne cherchait aucune reconnaissance. Marcel Chaumien meurt en 1979, décoré, respecté dans les cercles du pouvoir, mais finalement presque inconnu du grand public. Ce destin, c'est comme un roman d'espionnage, il faut le dire quand même. Et aujourd'hui, eh bien, c'est Catherine Chaumien, sa fille, qui le raconte dans des conférences en Vaucluse. On a pas mal d'archives aussi qui existent, notamment au service historique de la Défense. On a des ouvrages sur l'histoire du service secret français où il est nommé souvent.
1: Ouais.
2: Et aujourd'hui, je vous mets tous les documents et les photos grâce à sa fille Catherine, que je salue, sur notre appli. Ici, vous le voyez au bras de Gaulle et aussi pendant ses missions. Enfin, c'est juste exceptionnel ce discours et surtout ce destin de Marcel Chaumien.
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1: Être de mauvaise humeur, ça arrive, mais savoir le dire en breton, c'est pas simple. Eh bien, je vais vous l'apprendre. Et puis, les Botorels, coucou, ça va être votre tour aujourd'hui.
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1: Alors, pour les râleurs du matin ou les râleurs de toute la journée, bah oui, il y en a, on en connaît, hein, ceux qui ne sont jamais satisfaits et aboient au lieu de parler, eh bien, c'est gualimor, le mot à employer. Gualimor et d'out, armintiement. Tu es de mauvaise humeur ce matin. Gualimor et d'out, armintiement. C'est un mot composé donc avec « gual » en premier qui signifie « mauvais », le mal ou le malheur. Employé devant un mot, « gual » sert à insister sur le côté néfaste, mauvais d'une chose. Par exemple, « gual vrudet », c'est une personne de très mauvaise réputation. Donc, « gual » et « immor »,« gual immor », hein, ça veut dire de mauvaise humeur, de très mauvaise humeur même d'ailleurs. À dire à votre ado, à votre conjoint ou collègue, ou pas en fait, hein, sinon ça va créer la dispute. Mais maintenant, vous saurez dire « Gualimor et des Irio, ceci est de mauvaise humeur aujourd'hui. Gualimor et des Irio. Retenez donc pour aujourd'hui que Gual signifie mauvais en breton, immor, l'humeur. Gualimor, la mauvaise humeur.
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1: Et maintenant, nos Botorels. Nom de famille assez répandu. Alors, Botorel, ça sonne fortement breton, hein? Ouais? Eh ben non. C'est une version bretonisé d'un nom de famille qui vient de l'ancien français. Il n'y en a pas beaucoup en breton, mais il y en a quelques-uns, comme celui-là. Botorel, ça vient de Boterel, qui avait perduré dans la langue galaise, en Haute-Bretagne. Un nom attesté au XVe siècle. On le trouve aussi chez nos voisins de Cornouailles britanniques, d'ailleurs. Mais Botorel, Boterel ou encore Botrel, comme Théodore, le célèbre chanteur de la papolaise, eh bien tous ces noms viennent d'une ancienne forme française, Boterel, qui signifie le petit crapaud. Mais alors, c'est pas un petit crapaud, ça servait surtout de surnom péjoratif, donné à une personne n'ayant pas des traits de visage des plus beaux, ou d'une personne méprisable, pas agréable du tout. Donc, même si ça semble breton, eh bien l'origine, pour le coup, vient de la partie non bretonnante de la Bretagne, et ça a été mis ensuite à la sauce armoricaine, langue bretonne par nos anciens. Voilà, quelques mots de plus et des explications sur notre belle langue bretonne. Je vous dis à demain pour d'autres surprises. Ken Warhois.
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3: Vous le savez, sur ICI Saint-Étienne-Loire, on adore plonger dans les trésors cachés de notre patrimoine. Anne-Berthe, bonjour.
4: Bonjour.
3: Vous êtes responsable du service des publics du site de la Chartreuse de Sainte-Croix-en-Jarret. Aujourd'hui, on va se mettre dans la peau d'un moine chartreux, parce que si la Chartreuse de Sainte-Croix n'est plus habitée par les moines, l'ordre, lui, existe toujours.
4: Silence, prière et travail. Voici ce qui ponctue le quotidien d'un moine chartreux.
3: Bon, jusqu'ici, rien de très surprenant.
4: C'est vrai qu'on n'en attend pas moins des moines. Mais si j'ajoute solitude, là on entre un peu plus en détail dans la vie d'un chartreux. En effet, l'ordre des chartreux a pour spécificité d'être un ordre semi-érémitique.
3: Alors là, ça se complique.
4: Oui, alors semi-érémitique, cela signifie que les chartreux vivent une très grande majorité de leur temps seuls, dans des cellules individuelles, appelées aussi ermitages. Chaque père vit dans un espace de 2 ou 3 pièces, doté d'un petit atelier et même d'un jardin.
3: Bon, il faut aimer la solitude.
4: Oui, c'est en effet la condition sine qua non de la vie en chartreuse. Il ne faut pas être très bavard non plus, car les chartreux vivent en silence. Et même dans les quelques temps communautaires qui ont lieu à l'église ou au réfectoire, ils ne se parlent pas entre eux. Le seul moment d'échange se fait lors de la promenade hebdomadaire. Une fois par semaine seulement, les moines sortent marcher hors de l'enceinte de la chartreuse et peuvent alors discuter en petits groupes.
3: Donc le reste du temps est consacré à la prière.
4: Oui, les temps de lecture et de prière sont bien sûr très importants. Tout au long de la journée, comme de la nuit d'ailleurs, on compte pas moins de 8 offices liturgiques par 24 heures, sans compter les temps de prière ou d'étude de la Bible en solitude.
3: En dehors de ces temps de prière, quelles sont les activités des moines?
4: Alors depuis toujours, l'idéal des chartreux, c'est d'être le plus autonome possible. Les chartreuses sont le plus souvent situées dans des endroits assez isolés, afin de respecter le silence et la solitude des moines. Les moines doivent ainsi s'occuper de leurs besoins quotidiens. Un temps de travail manuel est d'ailleurs aménagé l'après-midi. Couture, menuiserie, jardinage, les activités ne manquent pas.
3: Merci beaucoup Anne-Berthe et à très bientôt pour un prochain numéro.
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5: Bonjour, je suis Pierre Bourguignon, je suis un ancien officier de gendarmerie. J'ai depuis quelques années écrit quelques polars. J'habite en bordure de côte. Le but de mon écriture, c'est de faire connaître les Landes et faire connaître un peu la gendarmerie, comment elle fonctionne, parce que ces films télévisés et autres ne reflètent pas du tout l'esprit gendarmerie.
6: D'où est née cette idée d'écrire justement a posteriori de votre profession de gendarme ?
5: J'ai eu envie de donner une image précise de la gendarmerie et de la justice plus largement parlant. C'est pour cette raison que j'ai commis une dizaine de polars dont les enquêtes sont menées par les gendarmes. Mais le dernier, bizarrement, il est mené par un détective. Ce détective, il s'appelle François Latournerie. D'accord, mais comme c'est pas très vendeur, c'est Jack Larson.
6: Est-ce qu'il y a un peu de vous dans Jack Larson ?
5: Ouais, disons que je fantasme un peu. Certainement, oui, peut-être.
6: Et alors justement, les diaboliques d'Osogor, l'histoire en elle-même, vous l'avez complètement inventée ?
5: Ah, complètement inventée. Elle se passe dans une boîte échangiste, c'est pas graveleux, c'est simplement de l'humour, ce que je tiens à maintenir dans tous mes polars. Les Landes, j'aime bien, je les connais bien pour y avoir vécu depuis tout petit. Les secteurs dont je parle, je les connais particulièrement, qu'il s'agisse du courant du Chêne, de Molliès, de Messanges ou de Dax. J'ai travaillé dans le Tursan, Jaune, Air-sur-Adour. J'ai eu aussi envie d'en parler puisque j'ai un titre qui se déroule dans ces lieux mêmes, Palombe, Tursan et Salami, le titre. Si vous voulez, on m'a comparé souvent à Saint-Antoine, mais dans le rural, donc j'ai envie d'avoir des titres qui fassent sourire. Tous mes polars, il y a du suspense, vous savez pas qui a fait quoi jusqu'à la dernière page. Ce que je souhaite, c'est pas forcément le cas, mais ce que je souhaite, c'est que le lecteur ait envie d'en lire un autre. J'écris quand j'en ai envie, quand j'ai 10 minutes, 5 minutes, je reprends où j'en étais, et j'ai aucune pression, je me mets dans la peau de l'enquêteur que j'ai été, et bien sûr, je me mets dans la peau du truand, je me dis, si j'étais truand, pour contrer les enquêteurs, qu'est-ce que je pourrais faire ? Et ça vient tout seul.
6: Ce métier de gendarme, finalement, c'était une vocation.
5: C'est arrivé par hasard, mais c'est une vocation. Parce qu'être gendarme, c'est être à la disposition des gens, être prêt, être humain, essayer de comprendre, de trouver des solutions, d'éviter des drames. C'est ça, être gendarme. Et aujourd'hui, ça a beaucoup changé. Les gendarmes sont à l'image de la société aujourd'hui. C'est-à-dire que de la rentabilité, de mon temps, c'est pas ça.
6: Vous voulez dire que leurs conditions de travail ont changé ?
5: Ah, complètement. Ils sont débordés. On leur colle sur le dos de plus en plus de tâches. On peut pas tout faire. On peut tout faire, mais pas forcément bien. Dans le temps, les gendarmes étaient accueillis par la population. Aujourd'hui, on se fait agresser. C'est pas du tout pareil.
6: Donc on rappelle quand même que le nouveau roman, ça s'appelle Les Diaboliques d'Osogor, c'est publié aux éditions Terre de l'Ouest, qui mine de rien est une maison d'édition de Seignos.
5: C'est un nouvel éditeur qui s'appelle Benjamin Jugiot, à Seignos, qui porte une attention particulière à l'orthographe et à la syntaxe, et cet éditeur est au top niveau pour ça.
6: Moi, j'ai un petit truc à vous demander là, quand même, Pierre, avant de se quitter. On va pas le faire à la façon commandant, mais j'aimerais bien quand même que assez rapidement vous me donniez le nom de la radio qui vient de vous tendre le micro ce matin.
5: C'est Ici Gascogne.
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7: Bonjour à toutes et tous, bienvenue dans Affaires classées, le podcast. On vous parle beaucoup de Notre-Dame de Bétarame actuellement. Figurez-vous qu'en 1840, il y a de cela bientôt deux siècles, un enseignant de l'établissement qui se destinait à une vie au service de Dieu va soudain passer à la rubrique des faits divers. Vincent Elisabide, officiellement enseignant dans le vénérable collège, va assassiner une jeune mère de famille et ses deux enfants. Comment ce trentenaire émérite a-t-il soudain vendu son âme au diable ? Réponse dans un instant.
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7: Vincent Elisabide vient au monde le 15 juin 1810 à Mauléon, capitale de la Soule. Son père, bien que modeste, est si fier de ce fils aîné qu'il ne recule devant aucun sacrifice pour lui offrir la meilleure éducation. Premier de sa classe, le garçon fait l'admiration des enseignants qui le décrivent précoce et fort intelligent. Vincent affiche très tôt une vocation pour le sacerdoce. Le dimanche, il sert la messe et ne rate jamais une occasion d'échanger avec le curé du village de Gautin. Élie Sabide a 14 ans lorsqu'un matin, son père le conduit au séminaire d'Oloron-Sainte-Marie. Il réussit l'examen d'entrée si brillamment que l'évêque de Bayonne, Monseigneur d'Astros, se déplace pour le féliciter. Le fils prodige décide qu'il consacrera sa vie au service de Dieu. Dans les campagnes pauvres de ce Béarn et de ce Pays basque si fervent, l'Église offre ainsi le moyen à un élève méritant, qu'il soit riche ou pauvre, de parfaire son éducation et devenir un personnage respecté. Vincent souffle sa 18e bougie. Il entre au séminaire de Notre-Dame de Bétarame où il apprend la philosophie. Il rejoindra ensuite celui de Bayonne où il suivra l'enseignement de théologie. Lorsqu'il revient parmi les siens, le jeune homme est accueilli avec les honneurs, lui qui croise fréquemment le prélat du diocèse. Vincent se destine à devenir prêtre. Un beau jour, il prend tout le monde de court en annonçant qu'il ne se sent plus aucune vocation pour le sacerdoce. Tiens donc, son supérieur se console en se disant que la brebis égarée finira bien par rentrer au bercail. En attendant, Élie Sabide dispense des cours particuliers au sein de riches familles installées à Bordeaux. Pris de remords, l'ex-séminariste revient à Bétarame. C'est là qu'il fait la connaissance de Marie, une jeune maman domiciliée à Pau. Joseph, son fils aîné, est un élève d'Élie Sabide. Peu à peu, l'enseignant tombe discrètement amoureux de la jeune veuve.
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7: Comme lui, Marie est née en Soule, dans le village de Montcaillol. Elle avait 20 ans à peine lorsqu'elle a pris pour époux Pierre Anisa, un représentant de commerce avec lequel la jeune femme s'installe au soleil d'Oran, en Algérie. Le couple ouvre une hôtellerie sur place. Deux enfants illumineront cette union. Joseph, qui naît en 1829, et Mathilde, sa cadette, qui naît deux ans plus tard. En 1833, un drame frappe la petite famille d'origine basque. Le papa est tué à Mostaganem alors qu'il a été mobilisé pour combattre l'ennemi. Isolée, la jeune veuve rentre au pays, à Pau. Elle travaille sans compter pour offrir la meilleure éducation possible à ses deux orphelins. On lui suggère pour cela d'inscrire Joseph, son fils aîné, à Notre-Dame de Bétarame. Voilà comment, en 1840, Marie Anisa rencontre Vincent Élie Sabide, cet enseignant dont on murmure qu'il est excellent, mais très sévère. Le charme de la jeune veuve plonge l'ex-séminariste dans le trouble. L'instituteur se prend à visiter régulièrement la jeune maman à son domicile palois. Ses attraits féminins l'attirent davantage que les progrès en français du jeune Joseph. Élie Sabide confie au passage que le métier d'instituteur l'ennuie. Il rêve de s'installer à Paris. Là-bas, croit-il, il fera fortune. Octobre 1839, le jeune enseignant boucle ses valises et part tenter l'aventure. Logé dans un modeste hôtel, Élie Sabide réalise qu'à Paris, personne ne l'attend. C'est la désillusion. Vincent ne rate pourtant jamais une occasion de prendre sa plume afin d'écrire à l'élu de son cœur. Il l'encourage à le rejoindre avec ses deux enfants. Ici, à Paris, ils pourront étudier dans les meilleures écoles. Ici, écrit-il, l'argent coule à flot. Vincent affirme même qu'un établissement envisage de le recruter. Pur mensonge. Séduite, Marie tombe dans le piège. En attendant que le couple soit réuni, pourquoi ne pas lui envoyer son fils ? Le 11 mars 1840, le jeune Joseph quitte Pau pour Paris.
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7: Il y a foule dans la grande cour de cette gare parisienne. Le jeune Joseph Anisa débarque, valise à la main, dans l'après-midi du 14 mars 1840. Comme prévu, Vincent Élie Sabide est là. Il se jette sur le gamin qu'il prend dans ses bras et comble d'embrassades. Épuisé par ce long voyage en diligence depuis Pau, Joseph serre, confiant, la main de cet homme qu'il entraîne à pied à la découverte de plusieurs quartiers de la capitale parisienne. Le bambin est émerveillé. L'heure du dîner arrive. Avant de regagner ce qu'Élise Abid dit être son domicile, le trentenaire pousse la porte d'un restaurant. L'adulte et l'enfant font bombance. Rien n'est de trop. À la fin du repas, Élise Abid se met à écrire une lettre sur un coin de table. Il y raconte que Joseph est bien arrivé, qu'il est émerveillé et qu'il serait ravi que la jeune femme et sa fille cadette viennent les rejoindre ici, à Paris. Élise Abid tend même le stylo au garçonnet afin qu'il écrive un petit mot à sa maman. Ma chère maman, je suis bien arrivé, Paris est bien beau. Je crois que je m'y plairai beaucoup. Adieu. Je t'embrasse tendrement ainsi que ma sœur Mathilde, signée ton fils Joseph. La jeune maman reçoit la lettre quelques jours plus tard. En lisant ce mot si tendre à Pau, Marie n'imagine pas un instant que son fils n'est déjà plus de ce monde. En sortant du restaurant, Élise Abid la conduit dans un endroit sombre, près des abattoirs du quartier de la Villette. Dans un recoin, il s'est emparé d'un marteau qu'il dissimulait sous sa veste. Il a frappé l'enfant à plusieurs reprises avant de l'égorger. Des passants ont découvert son corps le lendemain. Le gamin n'ayant aucun document d'identité sur lui, il n'a pu être identifié. Élise Abid fait comme si de rien n'était. Il envoie de nouvelles lettres d'amour à Marie qu'il presse de les rejoindre à Paris. « Joseph se porte à merveille », écrit-il. Le 6 mai 1840, Marie Anisa se décide enfin. Elle part rejoindre son amant.
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7: La jeune mère et sa fillette franchissent le porche de la gare de Pau. Elles montent à bord d'une diligence qui les conduit à Bordeaux. C'est là que Vincent Élise Abid leur a donné rendez-vous, histoire qu'ils fassent ensemble ce long trajet jusqu'à Paris où Joseph, le fiston, est paraît-il impatient de les retrouver. La jeune maman ne nourrit aucun regret à l'idée de quitter le Béarn. Son nouvel amant affirme lui avoir débusqué un emploi de femme de maison dans les faubourgs huppés de Saint-Germain-des-Prés. Mais avant, Élise Abid suggère à Marie et Mathilde de faire étape durant une nuit en Gironde. Il veut en profiter pour les présenter à sa sœur, employée de maison chez de riches propriétaires à Artigues, près Bordeaux. En ce matin de mai, le soleil est de la partie. Pourquoi ne pas profiter de ce temps printanier pour s'y rendre à pied ? Le trio part donc à travers champs. Soudain, le ciel se gâte. De gros nuages apparaissent à l'horizon. Sur la commune d'Ivrac, le trio arpente un chemin tortueux. La jeune femme et sa fillette sont épuisées par cette marche interminable. Elles n'ont même pas remarqué qu'Élise Abid marche légèrement en retrait, tenant un marteau dans sa main droite. Le jeune homme se met soudain à les frapper l'une et l'autre au point de les assommer. Il les étend ensuite à ses pieds avant de leur sectionner la gorge à l'aide d'un couteau. À 2 mois d'intervalle, usant d'un mode opératoire strictement identique, l'ex-séminariste de Bétharram a assassiné le fils, la mère et la jeune sœur. Élise Abid dissimule les deux corps avant de s'enfuir. Plus tard, des passants feront la macabre découverte. L'annonce du double crime se répand le soir même à Bordeaux. Un aubergiste signale à la police qu'un étrange client porte des vêtements tachés de sang. Élise Abid est démasqué et aussitôt interpellé. Il doit maintenant livrer les clés de l'énigme.
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7: Comment un séminariste respecté est-il devenu un triple assassin ? Plusieurs témoins brossent le portrait d'un Élise Abid au tempérament brillant. Son caractère était sombre, peu communicatif, mais était-il violent ? Plusieurs le décrivent parfois sévère avec ses élèves, n'hésitant pas d'ailleurs à les châtier physiquement. En chœur, plusieurs témoins pointent un orgueil démesuré qui l'a déterminé à abandonner Bétharram pour le rêve d'une brillante carrière à Paris. De vilains mensonges jaillissent lorsque Vincent dissimule à l'élu de son cœur qu'il vit dans une profonde misère, lui qui affirme mener grand train. Pourquoi alors faire venir le garçonnet à ses côtés alors qu'il n'a même pas de quoi se nourrir ? Pour lui dérober les quelques 100 francs que Joseph avait dans sa poche, selon certains. Mais pourquoi alors ensuite assassiner la mère et la fillette ? pour éviter que Marie ne lève le voile de ses mensonges. Lui, l'enseignant brillant, qu'elle plaçait sur un piédestal. En septembre 1840, une impressionnante foule se presse au palais de justice de Bordeaux. Le triple assassin sous le teint s'affiche tantôt sarcastique, tantôt angoissé. « Je ne demande aucune grâce, ma mort sera bien méritée. » L'accusé confirme qu'il n'est pas fou, mais un autre homme en proie à des idées sombres. À la barre, le banc et l'arrière-banc de l'évêché de Bayonne et de Notre-Dame de Bétarame défilent. Chacun souligne la piété, la bonté de l'accusé qui a pourtant tué une mère et ses deux enfants. Selon ses proches, une puissance maléfique s'est emparée de son âme. Le diable, voilà une explication qui n'enchante guère l'avocat général. L'accusateur public réclame la tête de l'assassin. Sans surprise, la cour prononce la peine capitale. Le président lui lance un commentaire. Elisabide, vos crimes étaient trop grands pour que vous échappiez à la justice des hommes. Le jeune sultan finira en enfer après un crochet par la guillotine.
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7: Vendu au diable, c'était ce nouvel épisode des Affaires classées. Je vous retrouve dans un prochain numéro à la découverte d'un fait divers qui fit couler beaucoup d'encre il y a deux siècles, en 1827. C'était entre Oloron et Barcus. Le 1er mai était longtemps ce que l'on appelle un jour de foire dans la capitale du Haut-Béarn. Que s'est-il passé en l'an 1827? Réponse dans un prochain numéro. À bientôt.
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